0: de Rühle y a consacré un reportage.
1: Le bord de la route n'est pas stabilisé. Il n'y a pas de glissière de sécurité. Que faire si un autre véhicule veut croiser Omar? Faire marche arrière est trop dangereux. Il n'y a que peu de points de croisement.
2: C'est là l'endroit très dangereux. Beaucoup de gens sont morts ici. En cas de chute, on tombe 150 mètres plus bas.
0: Encore une fois, la principale cause, c'est l'infrastructure. Certaines routes très empruntées traversent des endroits boueux, humides ou montagneux qui sont très dangereux, difficiles à entretenir et inaccessibles pour les secours. Enfin, les pays où il y a la plus faible mortalité routière se trouvent en Europe et en Océanie, avec le Canada. La Suisse, la Norvège et Singapour se partagent même la médaille, avec entre 1 et 2 morts sur la route pour 100 000 habitants.

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1: Il est 2h15, une information trafic plutôt calme cette nuit. Ça se passe très bien sur les différentes autoroutes que vous empruntez. Pas de difficultés particulières à vous signaler pour ce week-end, ce début de week-end prolongé avec 3 jours, avec le lundi de Pentecôte, ce 25 mai. Ça se passe très bien, trafic fluide sur les axes que vous empruntez. Côté météo, pas d'intempéries. En revanche, toujours une fermeture du côté de la région lyonnaise. C'est le tunnel de Fourvière ainsi que l'A7 au sud de Lyon qui sont fermés dans les deux sens de circulation. Réouverture prévue mardi prochain, le 26 mai.
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1: Évidemment, il y a des déviations qui sont mises en place. 2h30, le prochain rendez-vous trafic après Justin Bieber ou encore Taylor Swift pour la musique. Et tout de suite, reportage. On l'ignore souvent, mais en voiture, l'usure des pneus est responsable d'une pollution massive aux particules fines. Les détails avec Basile Voisin.
2: La pollution en voiture, cela ne concerne pas que le pot d'échappement. L'usure des pneus, au fil des kilomètres, rejette aussi des milliards de particules fines dans l'air et dans nos poumons. C'est un type de pollution méconnu, mais pourtant d'une ampleur vertigineuse. La masse de particules générée par l'usure des pneus serait près de 2000 fois supérieure à celle provenant du pot d'échappement des véhicules modernes, selon les données d'Emissions Analytics, spécialiste de l'analyse des émissions des véhicules. Pas besoin d'en faire un dessin, respirer des particules de pneus est néfaste et potentiellement cancérigène. De multiples substances chimiques se détachent du caoutchouc à cause des frottements avec la chaussée et c'est ce phénomène qui rejette ces particules dans l'air. Le problème, c'est que ce type de pollution est encore difficilement mesurable par les organismes de santé. Ce phénomène d'abrasion des pneus est amplifié par la taille des véhicules récents qui ont souvent tendance à s'épaissir ces dernières années. Et comme la taille des pneumatiques est proportionnelle à la masse du véhicule, eh bien plus une voiture est lourde, plus elle émet de particules. Et ce, quelle que soit sa motorisation, thermique ou électrique.

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1: Et il est 2h30, en effet, on fait la route ensemble cette nuit. Ça se passe très bien sur votre trajet. Pas de grandes perturbations sur votre route. Prudence tout de même en Seine-et-Marne. Si vous êtes sur l'A6 en direction de Lyon, il y a une voiture en panne proche des voies de circulation, kilomètre 49. C'est après la sortie 13 de Milly-la-Forêt, juste avant la grande barrière de péage de Fleury-en-Bière. À part cela, pas d'autres difficultés sur votre route. Attention, si vous souhaitez passer par la région lyonnaise, je rappelle qu'il y a toujours le tunnel de Fourvière et une partie de l'A7 au sud de Lyon qui reste fermée dans les deux sens de circulation, avec une réouverture prévue en début de semaine prochaine. La playlist d'Autoroute Info est de retour dans le prochain quart d'heure avec Pink, avec le tout dernier Pierre de Mars. Ce sera dans un instant. Et tout de suite, on vous emmène en voyage de l'autre côté des Alpes à Ost, dans le nord-ouest de l'Italie. La ville qui donne son nom à la vallée vaut le détour. À plus d'un titre, Vincent Serrano l'a visité pour nous.
2: Surnommée la Rome des Alpes, Augusta Pretoria, nom romain de la ville, laisse en héritage ses vestiges, comme cette porte d'entrée voûtée et en marbre dans le centre-ville piéton. Maurizio Di Stasi, guide touristique.
3: Ce marbre des carrières de Carrara, pour rendre plus agréable possible, plus monumental possible, l'entrée principale d'Augusta Pretoria. C'est une porte qui est restée complètement debout jusqu'à son hauteur originelle. Il n'y en a pas assez dans le monde de portes romaines faites comme celle-ci. C'est vraiment l'une des emblèmes de la ville d'Aoste.
2: Une ville aux mille ruelles où il faut se laisser porter et tomber sur l'autre emblème de la ville.
3: Les ruelles nous portent jusqu'à la façade, l'imposante façade, les hautes plus de 22 mètres du théâtre romain. Le théâtre romain, c'était l'un des deux lieux de spectacle plus importants d'Augusta Pretoria. Encore aujourd'hui, on organise des spectacles à côté du théâtre, des spectacles de danse, de théâtre, de musique dans le théâtre romain, comme il était il y a 2000 ans, mais juste à côté, on voit le théâtre comme scénario.
4: C'est un peu comme un espèce de grand rideau de pierre haut de 22 mètres, en fait.
3: C'est vrai, c'est vrai. C'est la fermeture idéal pour les spectacles, avoir ce théâtre, cette façade de 22 mètres, c'est très haut et très joli.
2: Petite indiscrétion, cette façade romaine imposante s'illumine la nuit au moment de Noël. Pour vous rendre dans la vallée d'Aoste, passez le tunnel du Mont Blanc et découvrez cette région, sa capitale, ses montagnes et toutes les activités nature et découvertes à réaliser dans ce petit coin méconnu mais ô combien attachant de l'Italie.

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1: Et à 2h44, on parle de plusieurs piétons qui poussent leur véhicule très proche des voies de l'A6 dans l'Yonne. Vous les rencontrez en direction de Lyon, kilomètre 208. C'est un petit peu avant la sortie 22 pour Avallon et en poussant leur véhicule, en fait les piétons cachent les feux. Vous les voyez un peu au dernier moment, il faut ralentir, bien serré à gauche pour respecter un corridor de sécurité, je rappelle, sur l'A6 direction Lyon, kilomètre 208 des piétons sur la bande d'arrêt d'urgence un peu avant la sortie 22 Avallon. Toujours une fermeture cette nuit, celle du tunnel de Fourvière à l'ouest de Lyon. Tunnel qui est fermé dans les deux sens de circulation ainsi qu'une partie de l'autoroute A7 au sud de Lyon. Une fermeture qui est prévue donc cette nuit, mais pas que. Le tunnel réouvrira seulement mardi prochain, le 26 mai à 6h du matin.
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1: Justement, on va s'intéresser à cette fermeture un peu plus dans le détail. On fait le point avec Raphaël Giudicelli.
2: Durant les week-ends de mai, c'est le tunnel de Fourvière qui ferme dans les deux sens de circulation. L'autoroute A7 ferme également au sud de Lyon, uniquement en direction de Marseille. Des fermetures nécessaires au-delà du réseau APRR, des travaux entrepris par la direction interdépartementale des routes Centre-Est. Il s'agit de rénover et d'entretenir ces infrastructures très fréquentées pour permettre la deuxième phase des travaux de réparation des deux viaducs de Pierre-Bénite. Et forcément, ça complique la circulation. Il est impossible de traverser Lyon normalement avec des déviations mises en place. En direction du sud, des ralentissements parfois conséquents sont à prévoir. Il faut donc emprunter l'A46 pour contourner Lyon.

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0: Ça se passe globalement bien cette nuit sur votre trajet. Une seule difficulté à signaler, c'est dans le département de l'Yonne. Il y a 3 piétons qui poussent leur véhicule vraisemblablement en panne sur l'A6 direction Lyon, kilomètre 208. C'est un tout petit peu avant la sortie 22 pour Avallon que vous les croisez. Ils sont sur bande d'arrêt d'urgence, donc restez prudents. Ralentissez, serrez à gauche quand vous passez dans ce secteur. Pas d'autres grandes perturbations sur votre trajet. Je rappelle toujours une fermeture, celle du tunnel de Fourvière en région lyonnaise, ainsi que la 7 au sud de Lyon. La prochaine demi-heure en musique avec les Maroon 5, This Is et Théodora. Il y aura aussi Robbie Williams, Toto, MC Solar et Zao. Ça, c'est dans un instant. Tout de suite, gros plan sur un organisme peu connu du grand public et pourtant à la pointe de l'innovation, notamment en matière d'électromobilité. L'IFP Énergie Nouvelle, son siège se situe en région lyonnaise. Reportage de Franck Pellissier.
2: Successeur de l'Institut français du pétrole, créé à la sortie de la Première Guerre mondiale, l'IFPEN est devenu en 2010 un établissement public qui contribue à développer les technologies et matériaux du futur dans les domaines de l'énergie, du transport et de l'environnement. Et parmi ses missions, le développement de l'électromobilité. Richard Tillagone, en charge de ces questions au sein de l'IFPEN.
3: On contribue à développer des machines électriques et des électroniques de puissance. Il y a des moteurs qui ont été conçus par les ingénieurs IFP. On est aussi impliqué dans les batteries, comprendre comment fonctionne une batterie, quelles sont ses problématiques de vieillissement, comment son état de santé évolue. Donc on a un panel de technologies, de solutions qui permettent de répondre à ces problématiques. Et d'une façon plus générale, on est aussi dans une offre de services d'aide à l'électromobilité, à un futur acheteur de dire, moi aujourd'hui je suis sur un véhicule thermique classique, je veux passer à un véhicule électrique, j'ai un trajet à faire classique, Brest-Nice, est-ce qu'avec mon véhicule électrique je peux le faire dans de bonnes conditions? On a des plateformes qui permettent à des flottes de faire le choix d'électrification et comment, quel véhicule, quelle autonomie, quelle technologie il faut mettre en place. Donc on est aussi dans l'accompagnement pour que cette transition vers l'électrification se fasse.
2: L'IFPEN est aussi impliqué depuis longtemps dans le développement des biocarburants avancés, comme en témoigne cet extrait d'une vidéo évoquant un projet lancé en 2008.
4: Développer de nouvelles filières de biocarburants est un des enjeux de notre mobilité. Aujourd'hui, nous sommes capables de développer un procédé de production de bioéthanol qui fasse appel à de nouvelles technologies et qui mobilise de nouvelles matières premières.
2: Fort de presque un millier de chercheurs, l'IFPEN est l'un des leaders mondiaux en matière de dépose de brevets. Richard Tillagone.
3: En fonction des domaines, l'IFP reste soit sur le podium, notamment la capture du CO2 ou tout ce qui est biocarburant. Sur d'autres secteurs, globalement, on est souvent dans les top 10 ou les top 20. Là encore, ce sont des classements mondiaux. Donc souvent, il y a de la France bashing. C'est dommage parce que sur le domaine de la recherche, la France est un pays dans lequel on fait beaucoup d'innovations et qui se traduit par beaucoup de brevets.
2: L'IFPEN dépose en moyenne 150 à 160 nouveaux brevets chaque année. 80% d'entre eux sont dédiés aux technologies vertes.

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1: Et il est 3h30, on fait le point sur vos conditions de circulation. On commence avec une bonne nouvelle. La fin de l'alerte concernant un véhicule roulant à contresens du côté de Clermont-Ferrand sur l'A710W. On va dans Lyon, on parle d'une voiture en panne sur l'A6 direction Lyon, kilomètre 208. Une voiture arrêtée sur bande d'arrêt d'urgence. Avec en plus de cela le fourgon du patrouilleur, il faut ralentir bien serré à gauche. C'est un petit peu avant la sortie 22 pour Avallon. Pas d'autres difficultés à signaler sur votre route. Le trafic est fluide à cette heure-ci. Côté météo, pas d'intempéries. The Avener ou encore Joe pour la musique dans un instant. Et tout de suite, on vous amène à bord du petit train de la Mure au sud de Grenoble. Il permet de contempler des paysages apaisants avec une vue à 360 degrés. Reportage de Vincent Serrano.
2: Ça y est, on est à quelques secondes du départ.
3: La machine est prête au départ, les pantographes sont levés.
4: Pendant près d'une heure, ce train rouge vif vous déconnecte à une vitesse moyenne de 20 km à l'heure. Éric Bétega, passionné de ferroviaire et historien bénévole de la ligne.
3: Depuis le départ de la Mure, nous sommes sur ce qu'on appelle le plateau Matézin, qui est un plateau d'origine glaciaire, qui est situé, je dirais, à 900 mètres d'altitude, grosso modo. Et nous allons bientôt quitter ce plateau en traversant un très long tunnel d'un kilomètre, qui va nous amener sur un paysage qui est totalement différent, qui va s'appeler le Vallon des Mottes et puis, je dirais, les canyons du Drac.
4: Des tunnels, des viaducs et des points de vue uniques sont proposés car inaccessibles autrement.
3: Sur tout ce tronçon, entre la Mure et ce terminus de Gravaison, la ligne est toute seule et c'est uniquement depuis la ligne que vous pouvez apercevoir certains paysages.
4: Léonie est en vacances, originaire de Vendée, appareil photo en main, elle profite de cet instant hors du temps.
5: Personnellement, ça me fait penser à Harry Potter. Ouais. Ça me fait penser au Polar Express, parce que je trouve qu'il y ressemble un peu, mais ouais, non, je trouve que c'est apaisant, puis on voit plein de choses.
4: Arrivés en haut, les voyageurs descendent pour admirer la vue époustouflante sur le barrage de Monténard. Éric Bétega, historien du train.
3: Le point d'intérêt principal, c'est le belvédère, puis lequel on peut voir beaucoup de choses, des belles montagnes, le barrage de Monténard Avignonnet, et cette magnifique retenue qui participe à la production hydroélectrique de la région.
4: Le chemin du retour sera plus bruyant, pour la bonne cause, en compagnie de Clément, conducteur du train, seul dans sa cabine d'origine de 1932.
6: Oui, on a du bruit. Hein. Entre le bruit des moteurs, le bruit des ventilateurs, le klaxon que voici.
7: Clément est en train de freiner fort. Ça y est, le train s'est arrêté.
6: Oui, le train est à l'arrêt.
7: Terminus, tout le monde descend ?
6: C'est ça.
4: Le petit train de la Mure est accessible depuis la Nationale 85 au sud de Grenoble.

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1: 3h44, on revient sur cet accident qui s'est produit en Côte d'Or sur l'A31. Pour ceux qui roulent en direction de Beaune et de Lyon, prudence, kilomètre 41, il y a gêne à la circulation puisque trois véhicules sont accidentés avec des véhicules sur bande d'arrêt d'urgence mais surtout des véhicules sur les voies de circulation. Il faut ralentir après la sortie 4 de Dijon Centre et Saint-Apollinaire. Il y aurait en plus de ça des débris sur les voies de circulation. Ralentissez la 31, je rappelle, direction Beaune-et-Lyon, au kilomètre 41, après la sortie 4 de Dijon Centre. Et puis on va dans le département de l'Yonne, à présent sur l'A6, direction Lyon. Une voiture est en panne sur la bande d'arrêt d'urgence, kilomètre 208. C'est un petit peu avant la sortie 22 pour Avallon. Le patrouilleur est sur place.
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1: Des travaux en effet du côté de la région lyonnaise avec la fermeture du tunnel de Fourvière dans les deux sens de circulation. Tout de suite, c'est le moment de retrouver Paulin Caillard et Géraldine Mia qui répondent à vos questions sur les travaux réalisés sur autoroute.
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2: Vrai ou faux, les chantiers autoroutiers sont parfois interrompus provisoirement pour protéger une espèce animale.
3: C'est vrai, la biodiversité est prise en compte dans la planification des travaux et fait intervenir des experts en écologie en amont de la programmation. En présence d'espèces protégées, le planning des travaux est ajusté pour ne pas perturber le cycle biologique des espèces. Les périodes de reproduction, d'hibernation ou encore de migration sont donc prises en compte.
2: Et quels animaux peuvent être concernés ?
3: Eh bien, les chauves-souris et les oiseaux nicheurs qui investissent souvent des ponts ou des viaducs. Par exemple, dans le territoire de Belfort, pour les travaux réalisés sur le viaduc de la Savoureuse sur l'A36, une attention toute particulière a été apportée à la protection des hirondelles de rivage.
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1: Le point complet sur vos conditions de circulation, il est 4h.
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1: Et cette nuit, on parle d'une zone d'accident en Côte d'Or. Attention sur l'A31 en direction de Bonnet-de-Lyon. Point kilométrique 41. Pas mal de monde en intervention très proche des voies de circulation. C'est après la sortie 4 de Dijon-Centre. Saint-Apollinaire, il y avait 3 véhicules accidentés. Je vois en retour caméra les pompiers, le patrouilleur qui interviennent. Donc vraiment, lever le pied et serrer à gauche pour respecter un corridor de sécurité. Un patrouilleur en intervention au niveau d'une voiture en panne. C'est le cas là aussi dans le département de l'Yonne, sur l'A6 direction Lyon, kilomètre 208. On est un peu avant la sortie 22 pour Avallon. Pour certains d'entre vous, les trajets en voiture peuvent être source de stress, en particulier lorsqu'il y a des bouchons, des situations propices à la formulation de quelques jurons. D'où viennent-ils et à quoi servent-ils? Antoine Oppart est allé à la rencontre d'une spécialiste de la question.
2: Mais c'est pas vrai, il avance pas. Hein. Il bloque tout le monde là. Bon, vas-y, double-le.
3: Je ne peux pas.
2: Double-le. Mais dépasse-le sur la gauche là.
4: Les insultes, elles sont communes à tous les peuples, à toutes les époques, toutes les cultures, tout le temps, tout le temps.
5: Dominique Lagorgette est professeur en sciences du langage à l'Université Savoie-Mont-Blanc à Chambéry.
4: C'est un acte de langage très important parce que ça régule le conflit social avant d'en arriver au coup. Bon, parfois, c'est ça qui déclenche le coup, me direz-vous, vous avez raison.
5: Les jurons seraient apparus en même temps que le blasphème, donc dès l'émergence des religions. Et les proférer ferait du bien à celui qui les prononce.
4: Il y a eu une étude il n'y a pas très longtemps, une étude de neurologue qui montre qu'en fait, quand on est très énervé, par exemple, on va lâcher des jurons et ça va calmer. Et réellement, ça libère des antalgiques.
3: C'est pas vrai qu'il est lent, celui-là, merde !
2: Ça va, calme-toi, le loup !
3: Oh, tu roules, t'as besoin de la vite, là !
2: Tu vois pas qu'il a calé ?
3: Eh bien, il a calé, c'est chez lui, merde ! Quand on sait pas faire, on fait pas ! Alors, tu mets les gaz !
4: Le juron, en fait, il va être là pour exprimer une frustration. Donc, à partir de là, plus vous allez être énervé dans votre voiture, vous êtes, mettons, bloqué, je sais pas, il y a une queue monstrueuse au péage, vous êtes bloqué depuis très longtemps, vous en voulez à la terre entière, en particulier à vos contemporains qui sont devant vous et qui n'avancent pas. Classique. Bon, vous n'allez pas descendre, a priori, de la voiture pour aller taper à leur fenêtre et leur parler de leur mère. Vous allez plutôt vous défouler comme s'ils étaient là. Vous allez jouer la scène de l'agression, et là vous êtes d'autant plus tranquille que généralement ils ne vous entendent pas. Vous faites sortir toute la tension qui était en vous sur l'autre, qui n'entendra jamais, donc c'est tout bénef, et en même temps, ça défoule, ça fait sortir la pression. C'est vraiment une soupape de sécurité.
5: L'insulte et le conflit verbal permet peut-être d'éviter d'en arriver aux mains.
4: Si ça va pas aux mains, en tout cas, ça sert à ça, oui.
5: Attention toutefois, nous ne faisons pas ici l'apologie de l'insulte. Proférer des jurons peut être dangereux. Vous ne savez pas forcément quel comportement peut adopter la personne en face de vous.

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1: Et on parle toujours d'une zone d'accident en Côte d'Or sur l'A31, direction Bonnet-Lyon, kilomètre 41. C'est après la sortie 4 de Dijon-Centre et Saint-Apollinaire. Pas mal de monde en intervention sur bande d'arrêt d'urgence, donc n'arrivez pas trop vite. Et respectez bien un corridor de sécurité. Toujours une voiture en panne dans le département de l'Yonne sur l'A6, direction Lyon, kilomètre 208. C'est juste avant la sortie 22 pour Avallon et le patrouilleur est sur place également. Une seule fermeture cette nuit, et c'est du côté de la région lyonnaise avec le tunnel de Fourvière et l'A7 au sud de Lyon qui reste fermé pour travaux, réouverture prévue en début de semaine prochaine, mardi prochain le 26 mai à 6h.
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1: Allez, retour dans l'info trafic au plus tard d'ici un quart d'heure après Cher, Joseph Kamel, Julien Doré ou encore Barry White, Alex Warren dans la playlist Autoroute Info. Tout de suite, direction Salins-les-Bains au sein de la Grande Saline classée au patrimoine mondial de l'UNESCO. Découverte du lieu avec Victor Simonet.
2: Après les boys bands, les années 80, les classiques musicaux, c'est le monde de la télé et du cinéma qui s'invite à la Grande Saline. De nouvelles visites sous un ton bien particulier, Perrine Lefebvre-Girardot, guide et médiatrice du lieu.
3: Une visite spéciale, une visite insolite, décalée, une visite chantée de la Saline. On a deux guides qui vont raconter l'histoire des lieux, les 1200 ans d'histoire de production de sel, mais en incluant en fait dans leur discours des petits intermèdes chantés qui sont inspirés de tout ce qui passe à la télé. Autant les génériques de dessins animés, les thèmes de séries télévisées, les jingles publicitaires, les répliques de films.
2: Une manière de faire bien particulière qui n'est pas utilisée au hasard.
3: Des anecdotes, on en distille sur toutes nos visites. Mais c'est vrai que quand on les raconte en chantant, eh bien, ça permet de susciter un petit peu plus l'intérêt de nos visiteurs, de piquer un petit peu plus leur curiosité.
2: La Grande Saline de Salins-les-Bains, classée au patrimoine mondial de l'humanité, est accessible depuis les autoroutes A39 et A36.

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1: Il est 4h30, on parle toujours d'une zone d'accident en Côte d'Or sur l'autoroute A31. Attention quand vous êtes en direction de Beaune et de Lyon, kilomètre 41, c'est après la sortie 4 de Dijon Centre et Saint-Apollinaire. Plusieurs véhicules accidentés, pas de gêne directe à la circulation, mais du monde en intervention sur bande d'arrêt d'urgence. Donc pensez à bien ralentir, bien respecter un corridor de sécurité quand vous passez dans ce secteur. Un véhicule en panne sur bande d'arrêt d'urgence, ça vous concerne dans Lyon sur l'A6 direction Lyon, kilomètre 208, un petit peu avant la sortie 22 pour Avallon. Le patrouilleur est également sur les lieux. Là aussi, le corridor de sécurité est à respecter. À part cela, pas d'autres grandes perturbations sur votre route. Ça se passe bien sur les autres axes que vous empruntez. Le trafic est fluide. Et une information qui vient à l'instant de me parvenir, attention, si vous aviez prévu d'emprunter le tunnel du Fréjus tout au bout de la 43, le tunnel qui permet notamment d'accéder à l'Italie, un tunnel qui est fermé pour le moment, on vous tient au courant. Quant à la réouverture, allez, restez avec nous, 4h45 au plus tard, le retour de l'infotrafic. Après Ryan Paris, Christina Aguilera, Angèle et Justice pour la musique. Et tout de suite, direction Chamonix, Véronique Voir. On nous emmène à la rencontre de chasseurs de trésors, les cristalliers.
2: Lorsque l'on parle de cristallier, on ne parle pas de métier, mais bel et bien d'une activité. Christophe Épina, chargé de gestion des collections au musée des cristaux de Chamonix.
3: Les cristalliers ont généralement tous un autre métier à côté. Ça date pas d'hier, cette activité. Au début du 18e, Jacques Balmat, qui a gravi le Mont-Blanc en 1786, était déjà cristallier. Alors à l'époque, commence à se développer le monde de la collection, surtout pour les scientifiques, mais aussi pour les touristes qui commencent à venir à Chamonix à cette époque-là. Aussi, bien évidemment, pour la taillerie. On peut retrouver notamment du cristal de roche dans la galerie des glaces à Versailles, par exemple, sur les lustres.
2: Les cristalliers doivent respecter certaines règles.
3: Alors on dit que les cristalliers vont à la cueillette, aux cristaux. Pourquoi ? Parce que ces cristaux sont naturellement détachés de la paroi par les aléas climatiques, les gels et dégels sur des dizaines de milliers d'années. Donc ils n'ont pas besoin de gros moyens. Un petit pied de biche, un levier, un tournevis, un marteau et un burin, généralement suffisent à sortir ces cristaux de la montagne.
2: Mais ces chasseurs de cristaux ne partent pas au hasard.
3: Quand on part, il faut évidemment connaître un tout petit peu la géologie du coin où vous allez. Si vous allez sur les aiguilles rouges, vous n'allez pas trouver la même chose que vous allez trouver sur les parties granitiques du massif du Mont-Blanc.
2: Rencontre avec l'un de ces chasseurs de trésors. Bernard Lochet est hôtelier de métier et cristallier occasionnel.
4: Les premiers cristaux que j'ai trouvés, c'est vraiment par hasard. Un gros rocher s'est effondré sur le glacier de l'Échaud et j'avais trouvé quelques très, très belles pointes. C'était vraiment le gros déclic, on va dire, le moment où je me suis dit, ouais, tiens, ça doit être sympa d'aller un peu plus loin.
2: Les qualités pour être un bon cristallier, c'est quoi ?
4: Il faut être patient, il faut être un peu endurant parce que les journées sont souvent longues. Et puis je crois qu'il faut juste être passionné par la beauté des choses.
2: Quand on trouve comme ça, justement, un four avec des cristaux, qu'est-ce qu'on ressent ?
4: On ressent de la joie et puis de l'émotion. On se dit, quoi, on est les premiers à toucher ces bijoux qui sont là. C'est aussi une fierté de ramener quelque chose qui serait de toute façon détruit par l'érosion, par les chutes de glace, de pierre, une chose comme ça.
2: Est-ce qu'il vous ferait plaisir de découvrir ?
4: Ben, le Graal du cristallier, c'est-à-dire une très belle fluorine rose. Voilà. Mais ça, j'ai encore pas eu la chance. J'en ai trouvé des petites, mais pas des grosses.
2: Pour en savoir plus sur cet univers, rendez-vous au musée des cristaux à Chamonix.

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1: 4h45 et toujours une voiture en panne sur l'autoroute A6. Vous êtes concerné quand vous roulez en direction de Lyon au kilomètre 208, c'est dans l'Yonne. Voiture arrêtée sur bande d'arrêt d'urgence avec le patrouilleur également arrivé sur place. On est un tout petit peu avant la sortie 22. Pour Avallon, on parlait également d'une zone d'accident en Côte d'Or sur la 31. Ça y est, tout est terminé. Et toujours une zone de chantier, c'est en région lyonnaise. Attention, il y a le tunnel de Fourvière ainsi que l'A7 au sud de Lyon qui sont fermés pour travaux. Réouverture prévue le 26 mai, mardi prochain, à 6h au plus tard. Et puis je rappelle également qu'en Savoie, au bout de l'A43 en direction de l'Italie, le tunnel du Fréjus est également fermé puisqu'il y a des agents en intervention dans l'ouvrage.
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1: Ah tiens, justement, on parlait des travaux en région lyonnaise. On va faire le point complet avec Raphaël Giudicelli.
2: Durant les week-ends de mai, c'est le tunnel de Fourvière qui ferme dans les deux sens de circulation. L'autoroute A7 ferme également au sud de Lyon, uniquement en direction de Marseille. Des fermetures nécessaires au-delà du réseau APRR. Des travaux entrepris par la direction interdépartementale des routes Centre-Est. Il s'agit de rénover et d'entretenir ces infrastructures très fréquentées pour permettre la deuxième phase des travaux de réparation des deux viaducs de Pierre Bénite. Et forcément, ça complique la circulation. Il est impossible de traverser Lyon normalement avec des déviations mises en place. En direction du sud, des ralentissements parfois conséquents sont à prévoir. Il faut donc emprunter l'A46 pour contourner Lyon.

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1: Ravi de vous accompagner sur votre trajet, il est 5h.
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1: On parle toujours d'obstacles en Seine-et-Marne sur l'A6 quand vous roulez direction Lyon, kilomètre 90. Levez le pied, c'est après avoir passé la sortie 16 pour Nemours, juste au niveau de l'aire de repos de Liard. Et puis toujours une voiture en panne dans Lyon, l'A6 direction Lyon, kilomètre 208. C'est un peu avant la sortie 22 pour Avallon. Et le patrouilleur est sur place, ralentissez, serré à gauche pour respecter un corridor de sécurité. À part ça, ça se passe globalement bien sur votre trajet ce matin avec un trafic fluide et aucune intempérie en vue du côté du ciel. En tout cas, pour le moment, on aura l'occasion de voir comment ça évolue. On écoutera les prévisions de Météo France dans quelques minutes. Tout de suite, c'est le retour de la playlist Autoroute Info. Avant l'infotrafic, on fait quelques kilomètres avec Taylor Swift. Bonne route.

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1: Et une information prioritaire, un patrouilleur qui traverse les voies de l'autoroute A39 actuellement. Il ramasse des obstacles. Donc vous le croisez sur l'A39 direction Dijon, kilomètre 126. C'est dans le secteur de Bourg-en-Bresse, après la jonction avec la 40, un petit peu avant la sortie 10 de Sainte-Rivière. Restez prudents, ralentissez, le patrouilleur intervient pour votre sécurité. Donc pensez à la sienne, il ne faut pas arriver trop vite. Je rappelle, sur l'A39 direction Dijon, point kilométrique 126. Et l'infotrafic est de retour à 5h13 pour le point complet. On écoutera également les prévisions de Météo France pour cette journée. Avant cela, il y aura Tina Arena dans la playlist Autoroute Info. Et tout de suite, c'est Razor Light. Bonne route, belle matinée.

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1: L'info trafic à 5h13 ce samedi matin. On parle obstacle dans l'Ain sur l'autoroute A39. Prudence quand vous roulez en direction de Dijon, kilomètre 126. Des obstacles sur les voies et le patrouilleur sur place pour les ramasser. Ralentissez, pensez bien à sa sécurité. On est dans le secteur de Bourg-en-Bresse après la jonction avec l'autoroute A40. Des obstacles également en Seine-et-Marne sur l'A6 direction Lyon, kilomètre 90. Après la sortie 16 pour Nemours, c'est juste au niveau de l'aire de repos de Liard. Et puis pour être complet, toujours sur l'A6 direction Lyon, une voiture est en panne sur bande d'arrêt d'urgence, kilomètre 208. C'est juste avant la sortie 22 pour Avallon. Et le patrouilleur est sur place.
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1: Côté météo, aucune difficulté sur votre route, pas d'intempéries à signaler pour le moment, avec une journée qui sera ensoleillée sur votre route aujourd'hui. On va justement voir comment ça va se passer du côté du ciel sur votre trajet avec les prévisions de Météo France. Et elles sont présentées par Adrien Varnant.
2: C'est un contraste saisissant par rapport au week-end de l'Ascension Trémaussade. Ce week-end de Pentecôte s'annonce en effet particulièrement estival. C'est bien simple, le ciel est tout bleu sur l'ensemble du pays. Seuls de petits cirrus peuvent se balader dans le ciel, ces nuages d'altitude qui n'altèrent absolument pas l'impression de beau temps. Ce puissant anticyclone nous procurant ce temps très stable et ensoleillé s'installe pour durer sur la totalité du week-end et même une bonne partie de la semaine prochaine. L'autre paramètre remarquable associé à ce temps est bien évidemment la température, atteignant des valeurs totalement inédites pour un mois de mai. Au plus chaud de la journée, ce samedi, le mercure indique 30 degrés à Nancy, Besançon ou Dijon, 31 à Lyon, Grenoble et Clermont-Ferrand, 32 à Paris et Bourges et 33 degrés entre Bordeaux et Pau. Ce soleil de plomb se maintient donc ces prochains jours avec un pic de chaleur attendu lundi et mardi. Adrien Varnant, Météo France pour Autoroute Info.
1: Allez, vous restez avec nous, on fait la route ensemble ce samedi, un samedi qui risque d'être assez chargé sur les routes pour ce nouveau week-end prolongé, un week-end de 3 jours avec le lundi de Pentecôte. D'ailleurs, les journées de fort trafic, il arrive parfois que les stations de recharge pour les véhicules électriques soient prises d'assaut. Dans quelques minutes, on vous délivrera quelques conseils pour éviter les désagréments. Ce sera après l'info trafic, évidemment, dans un instant, et tout de suite, la playlist d'Autoroute Info avec Naïka.
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0: Vous circulez en voiture électrique et vous redoutez de trouver des stations de recharge saturées lors de votre trajet autoroutier. Des situations qui peuvent être évitées en suivant quelques recommandations toutes simples. Franck Pélissier.
1: Avec de plus en plus de véhicules électriques en circulation, il arrive parfois, et notamment lors des journées de fort trafic, à l'occasion des grands départs en vacances, qu'il y ait de l'attente et donc une certaine crispation des conducteurs au niveau des bornes de recharge le long du réseau autoroutier. Pour éviter ces désagréments, écoutez les conseils de Bruno Bouvard, responsable du département installation commerciale chez APRR.
2: Soyez finalement un petit peu prévoyant, un petit peu plus peut-être que d'habitude. Anticipez en ayant recours aux sites internet, applications et autres planificateurs d'itinéraires comme Better Route Planet, PlugShare, ChargeMap ou Fully par exemple, qui peuvent finalement vous informer avant d'arriver sur l'aire du niveau d'occupation de la station de recharge. Du coup, gardez toujours un petit 20% d'autonomie si d'aventure la station sur laquelle vous aviez jeté votre dévolu était occupée pour aller sur la station suivante.
1: Autre information à savoir, toutes les aires de service des réseaux APRR, AREA et ALIAE sont équipées de stations de recharge à très haute puissance.
2: Elles ont en moyenne 8 points de charge. Des points de charge qui peuvent délivrer des puissances de 150 à 350 kW, soit même plus que ce que les véhicules aujourd'hui peuvent accepter. Elles sont toutes interopérables, elles acceptent donc tous les véhicules avec les connecteurs CCS, T2 et CHAdeMO et autorisent toutes les cartes de paiement des opérateurs de mobilité du marché et pour la plupart les cartes bleues également.
3: L'un des problèmes aussi qui peut conduire à une saturation de l'accès aux bornes de recharge, c'est la façon dont les conducteurs se rechargent.
2: Oui, en effet, il y a quelques bonnes pratiques que l'on doit idéalement respecter dans l'intérêt de tous. Il faut savoir que le temps pour charger de 20% à 80% une batterie est à peu près le même que pour passer de 80% à 100% avec les chimies actuelles des batteries sur les véhicules. Donc, pour permettre de se recharger tous en attendant un minimum de temps, eh bien, libérez la station dès lors que vous avez atteint un niveau de charge de 80%.
1: Enfin, sachez que le temps moyen pour une recharge à 80% des batteries de votre véhicule est d'environ 30 minutes, il est donc inutile de le laisser brancher plus longtemps.

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1: Samedi matin, en effet, samedi 23 mai, il est 5h30. On fait le point sur vos conditions de circulation. On parle tout d'abord de cette voiture en panne dans l'Ain sur la 42. Prudence quand vous êtes en direction de Genève, au kilomètre 49. Une voiture qui est arrêtée juste avant la sortie 9 pour Pondin avec pas mal de personnes à bord. 6 personnes à bord de cette voiture. Donc restez prudents, il y a peut-être des piétons qui tournent un petit peu autour de cette voiture sur bande d'arrêt d'urgence. Dans l'Ain toujours, mais sur la 39. Un obstacle signalé en direction de Dijon, kilomètre 126, c'est dans le secteur de Bourg-en-Bresse, après la jonction avec l'autoroute A40. Et puis une voiture en panne là aussi, mais cette fois-ci en Saône-et-Loire, sur l'A6, direction Paris, kilomètre 322. Ça vous concerne tout particulièrement si vous faites la pause sur l'aire de repos de la Loyère, puisque le véhicule est arrêté dans la sortie de cette aire. Il est en cours de dépannage. Il faut donc faire un écart, en tout cas s'insérer plus rapidement sur les voies de la 6 quand on sort de cette aire de repos. Une voiture en panne là aussi, mais cette fois-ci dans le département de l'Yonne, la 6 direction Lyon, kilomètre 208. C'est un tout petit peu avant la sortie 22 pour Avallon. Et puis attention, si vous êtes dans le territoire de Belfort sur la 36 en direction de Beaune et de Paris, je vois en retour caméra qu'il y a un petit peu d'attente au passage de la barrière de péage de Fontaine, point kilométrique 24. Et retour de l'infotrafic à 5h45 avec une nouvelle équipe pour vous accompagner sur votre trajet ce matin pour ce week-end prolongé de Pentecôte. Vous restez avec nous. Retour de l'infotrafic donc après évidemment la musique, Phil Collins, Renaud ou encore The Cure, c'est calé pour les prochains instants. Et puis tout de suite on retrouve Oria sur Autoroute Info.

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1: 5h45, bienvenue à vous en ce samedi 23 mai, week-end de la Pentecôte. Alors pour l'instant, ça se passe très bien sur le réseau des autoroutes alpines. Il est bientôt encore, hein, évidemment, le trafic qui va s'intensifier un peu plus tard dans la journée, puisqu'aujourd'hui, Bison Futé voit orange dans le sens des départs pour la région Auvergne-Rhône-Alpes, par exemple. Hein, éviter l'autoroute A43 aujourd'hui entre Lyon et Chambéry, si possible, entre 11h et 13h. Éviter le tunnel du Mont-Blanc également dans la mesure du possible entre la France et l'Italie de 10h à 17h dans le sens des départs. Voilà pour l'essentiel actuellement de l'actualité trafic. On vous rappelle également à Lyon, hein, le tunnel de Fourvière est fermé. Tunnel de Fourvière à Lyon fermé hein, pendant les week-ends prolongés de mai, donc encore ce week-end évidemment, réouverture le mardi matin au plus tard à 6h, la 7 quant à elle est fermée en direction de Marseille uniquement entre la bifurcation avec la 450 et le périphérique. Pendant cette période de fermeture, il faut contourner Lyon par l'est, soit par le périphérique soit par la rocade est.
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1: Dans quelques minutes, nous ferons un bout de chemin en compagnie du chanteur Joseph Kamel. En attendant, c'est Charlotte Cardin. Tout de suite, The Way We Touch sur Autoroute Info. Excellente matinée à vous, bonne route et bon week-end.

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1: Avec une circulation qui s'effectue tout à fait normalement à l'heure actuelle, hein, vraiment pas de perturbation pour ce samedi matin, samedi 23 mai, week-end de la Pentecôte. Le jour se lève tranquillement pour cette journée qui s'annonce ensoleillée et chaude sur la région Auvergne-Rhône-Alpes, en espérant que vous allez pouvoir bien en profiter. Nous prenons maintenant la route avec Joseph Kamel. Avant de parler voyage, Xavier Ferrand lui a demandé de se présenter.
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3: Joseph Kamel, c'est moi, un auteur, compositeur, interprète, franco-égyptien, musicalement. C'est quelqu'un qui n'a pas envie de se mettre des étiquettes, et du coup, le terme variété me va bien, il y a un peu de tout.
4: Est-ce que vous avez un lieu qui vous fait du bien quand vous n'avez pas le moral? Vous allez où?
3: Mon jardin, ou la terrasse de chez mes parents. C'est les deux endroits dans lesquels je me sens bien, je me ressource un peu là-bas. Et puis après, il y a aussi un studio que j'ai construit dans le sous-sol de chez mes parents, avec un vieux piano, etc. Et il n'y a pas trop de fenêtres, donc je peux y aller en oubliant complètement le temps.
4: Allons plus loin, peut-être, que votre jardin. Est-ce qu'il y a un pays dans lequel vous êtes déjà allé et vous vous êtes dit, il faut absolument que j'y retourne?
3: Moi, je suis égyptien, donc forcément, j'ai grandi là-bas. C'est un pays qui m'est cher et dès que j'ai l'occasion d'y retourner, ça me fait du bien.
4: Parlons de l'Égypte, tiens, justement. Pour ceux qui nous écoutent, qui se disent, tiens, on va aller en Égypte, est-ce que vous auriez quelques conseils à leur donner, mais j'allais dire, hors des sentiers battus?
3: Justement, ce serait ça, surtout. Ne faites pas... Enfin, moi, quand on me dit j'ai été en Égypte, j'ai fait une croisière sur le Nil, je me fais oui, je comprends, mais ce serait comme ne visiter la France qu'en prenant la Seine et en faisant Paris, on arrive à Rouen, on revient. C'est dommage, quoi. C'est un pays où faut prendre son temps et ne pas négliger le Caire, parce que beaucoup de gens ils passent comme ça en se disant c'est mon point d'arrivée et après je vais voir les pyramides, nanana. L'Égypte, c'est évidemment toute l'égyptologie, etc., mais il y a aussi toute une histoire qui arrive après et qu'il faut découvrir, qui est sublime.
4: Merci beaucoup, Joseph Kamel, pour ce voyage. Merci à vous.
3: Merci, c'était un plaisir.

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1: Il est 6h, bienvenue samedi 23 mai.
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1: Tout se passe bien pour ce début de week-end prolongé, peut-être pour vous, lundi, c'est le lundi de Pentecôte, week-end de Pentecôte, avec un trafic qui va augmenter au fil de la journée. Bison Futé, voie orange aujourd'hui, dans le sens des départs pour la région Auvergne-Rhône-Alpes, avec un trafic qui va s'intensifier, notamment sur deux axes majeurs, la 43, l'axe Lyon-Chambéry, à éviter si possible de 11h à 13h, et puis le tunnel du Mont-Blanc, il va y avoir du monde également en direction de l'Italie à partir de 10h ce matin. Mais pour l'instant, si vous avez choisi de partir à l'aube, eh bien, sachez que vous avez eu le bon réflexe d'être courageux ce matin. Peut-être que vous avez levé les enfants et puis ils dorment à nouveau dans la voiture et vous êtes tranquillement avec le lever du soleil qui fait son apparition sur l'ensemble des caméras dont nous disposons. Il va faire chaud, il va faire bon aujourd'hui. Profitez-en bien de ce week-end de la Pentecôte. Allez, on est reparti avec un duo. C'est une chanson qui sera dans le futur album de Zao. Elle revisite avec MC Solar le tube Caroline d'MC Solar, évidemment. Ça s'appelle Comme Caroline. On les écoute tous les deux. Pour les fans d'MC Solar, il sera notamment aux Nuits de Fourvière. C'est à Lyon, évidemment. Ce sera le 2 juin prochain. Et pour les fans de Zao, elle sera retrouvée, par exemple, au festival Solidays à Paris le 27 juin prochain. Comme Caroline, Zao, MC Solar sur Autoroute Info. Belle matinée.

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1: Statu quo par rapport à tout à l'heure, hein. Tout se passe bien sur le réseau alpin ce samedi matin, samedi 23 mai. Excellente journée à toutes et tous. Prochain point d'ici dans moins de 5 minutes. Hein. La musique elle, de retour, c'est tout de suite Cutting Crows, ce sera juste après Ozier sur Autoroute Info. Belle matinée à vous, bon week-end, profitez-en bien.

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1: Un samedi matin calme à l'heure actuelle, hein, évidemment. C'est encore bien trop tôt hein, pour ce 23 mai, week-end de la Pentecôte. Ça se passe très bien sur l'ensemble du réseau alpin. Vraiment, aucune perturbation. Le trafic qui va s'intensifier un peu plus tard dans la journée hein, pour cette journée classée orange par Bison Futé. Dans le sens des départs pour la région Auvergne-Rhône-Alpes, avec un trafic qui va s'intensifier sur l'A43 à partir de 11h, c'est l'axe Lyon-Chambéry. Trafic également qui va augmenter au niveau du tunnel du Mont-Blanc, direction de l'Italie, à partir de 10h ce matin.
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1: 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Et tout de suite, on écoute Adrien Varnant de Météo France. Le temps pour aujourd'hui, samedi 23 mai.
2: C'est un contraste saisissant par rapport au week-end de l'Ascension très maussade. Ce week-end de Pentecôte s'annonce en effet particulièrement estival. C'est bien simple, le ciel est tout bleu sur l'ensemble du pays. Seuls de petits cirrus peuvent se balader dans le ciel, ces nuages d'altitude qui n'altèrent absolument pas l'impression de beau temps. Ce puissant anticyclone nous procurant ce temps très stable et ensoleillé s'installe pour durer sur la totalité du week-end et même une bonne partie de la semaine prochaine. L'autre paramètre remarquable associé à ce temps est bien évidemment la température, atteignant des valeurs totalement inédites pour un mois de mai. Au plus chaud de la journée, ce samedi, le mercure indique 30 degrés à Nancy, Besançon ou Dijon, 31 à Lyon, Grenoble et Clermont-Ferrand, 32 à Paris et Bourges et 33 degrés entre Bordeaux et Pau. Ce soleil de plomb se maintient donc ces prochains jours avec un pic de chaleur attendu lundi et mardi. Adrien Varnant, Météo France pour Autoroute Info.
1: Dans 5 minutes sur Autoroute Info, nous parlerons du don du sang, un geste qui sauve des vies au quotidien. En attendant, c'est David Guetta pour la musique sur les prochains kilomètres. Gone, gone, gone. Excellente matinée, bonne route.

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1: Circulation fluide sur l'ensemble des autoroutes alpines, pas de perturbation, tant mieux pour vous si vous êtes déjà sur les routes en ce samedi matin, samedi 23 mai, week-end de la Pentecôte. Bonne route à vous. Le don de sang est un geste qui peut sauver des vies. Marie-Luce Boenec, biologiste médicale à l'établissement français du sang à Dijon, nous détaille d'abord les critères requis pour être donneur. Elle est au micro de Jérémy Esclavard.
2: Pour donner son sang, il faut avoir 18 ans et moins de 70 ans. Il faut avoir un poids supérieur à 50 kilos. Les femmes peuvent donner 4 fois par an, les hommes 6 fois par an. Et on n'a pas besoin d'être à jeun. Il faut bien s'hydrater avant de venir.
3: Quand c'est la première fois qu'on veut

0: besoins, ils sont permanents. Alors, il est vrai que les périodes de congés, les périodes de pont, on sait qu'on va avoir moins de donneurs. On essaye d'anticiper pour collecter en amont un peu plus parce qu'on sait qu'on va avoir des périodes de tension. On essaye de réguler comme ça, mais il faut vraiment que les donneurs se mobilisent en permanence et on peut donner sur son lieu de vacances. C'est pas parce qu'on n'est pas chez soi ou dans sa région qu'on ne peut pas donner, puisqu'on peut donner sur l'ensemble du territoire national et qu'il y a des collectes régulières.
1: Est-ce que vous avez un conseil ou quelque chose à dire à ceux qui n'ont jamais donné et qui hésitent à franchir le pas?
0: Alors, le don, c'est quelque chose qui, je trouve, est valorisant pour soi-même, très important pour quelqu'un qui en a besoin. Et je pense que l'appréhension qu'on peut avoir, peut-être du prélèvement, peut-être de l'aiguille, en fait, il faut venir l'avoir fait et voir comment ça se passe. Les équipes qui prélèvent, elles font tout pour que ça se passe très, très bien, que les gens soient vraiment à l'aise. Les maisons du don sont des endroits qui sont très confortable, j'allais dire. Tout est fait pour que le donneur se sente bien.
2: Pour répondre aux besoins, il faut 600 dons de sang par jour en Bourgogne-Franche-Comté, un chiffre qui monte à 10 000 au niveau national.

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1: 6h30, bienvenue à vous sur Autoroute Info en ce samedi 23 mai. Ça se passe très bien actuellement sur le réseau alpin. Pas de perturbation, de ralentissement ni de bouchon. À l'heure actuelle, si vous êtes déjà sur les routes, vous avez fait le bon choix de vous lever à l'aube tôt ce matin, de peut-être réveiller les enfants, de les mettre dans la voiture et de partir tranquillement sur votre lieu de villégiature pour ce week-end prolongé de la Pentecôte. Peut-être pour vous, c'est une journée qui va être un peu plus chargée tout à l'heure. Un bison cuté voie orange dans le sens des départs pour la région Auvergne-Rhône-Alpes. Des prévisions trafic à retrouver sur la page Facebook d'Autoroute Info ou sur autoroute-info.fr. Les axes principaux vont se charger, je le disais, donc la 43, c'est l'axe Lyon-Chambéry à partir de 11h ou à l'approche du tunnel du Mont-Blanc en direction de l'Italie à partir de 10h notamment l'A7 aussi. Un mot sur l'autoroute A7, c'est l'autoroute du soleil, celle qui vous emmène dans le sud de la France, à éviter dans la mesure du possible entre Lyon et Orange à partir de 10h. Actuellement donc, tout se passe très bien pour vous, le soleil se lève tranquillement, une journée et même un week-end estival à la fois au niveau du temps et des températures. On va atteindre les 30 degrés sur certaines régions. Bon week-end à toutes et tous, bonne route avec Autoroute Info. Allez, tout de suite, c'est l'actualité générale avec la rédaction de France Info. Place au rappel des titres.
2: À tous.
3: Et à la une, la fête à Lens cette nuit.
2: Des milliers de supporters vers 4h du matin dans les tribunes du stade Bollaert. Les joueurs lensois sont venus y présenter leur Coupe de France à leur public. Pour la première fois depuis 120 ans que le club existe, le Racing a remporté le trophée battant Nice 3-1 hier soir en finale au Stade de France. À Paris, deux animateurs mis en examen hier soir puis placés en détention provisoire après 2 jours de garde à vue. Ces deux hommes de 44 et 52 ans soupçonnés de gestes à caractère sexuel sur des enfants de 3 écoles maternelle et primaire du 7e arrondissement. Une animatrice a été placée sous le statut intermédiaire de témoin assisté. Verdict attendu cet après-midi au procès de Guillaume Bussy. Cet homme accusé notamment de viol avec acte de torture sur son ex-compagne. Hier, devant la cour d'assises des Alpes de Haute-Provence, l'avocate générale a requis la réclusion criminelle à perpétuité. Et puis, plusieurs records de chaleur battus hier en France. Plus de 29 degrés à Saint-Brieuc dans les Côtes d'Armor, plus de 32 à La Roche-sur-Yon, jusqu'à 35 attendus aujourd'hui dans le sud.
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1: Elena, tout de suite pour la musique sur les prochains kilomètres. Nouvel extrait de son premier album. Elle sera dans pas mal de festivals cet été, notamment Festival Solidays. Ce sera le 26 juin sur la région parisienne. Elle sera également à Villars-les-Dombes, au Parc des Oiseaux. Elena, ce sera au mois d'août, le 30 août. Capuche, c'est le titre tout de suite que l'on écoute sur Autoroute Info. Belle matinée à vous.
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1: Tout se passe très bien actuellement, hein, pas de perturbations sur le réseau alpin pour cette journée du samedi 23 mai, week-end de la Pentecôte. Si vous êtes parti à l'aube ce matin, eh bien vous avez fait le bon choix. On a quand même du monde hein, qui commence à aller en direction de l'Italie, mais le trafic devrait vraiment s'intensifier selon les prévisions à partir de 10h. On aura les Chérolois dans la région de Grenoble, donc Calogero pour la musique dans quelques instants. Il est calé, ce sera après un souvenir des années 2000, les Frères Hanson, peut-être que ça vous parle, si vous avez entre 35 et 45 ans, on va dire, comme nous. Mbop, c'est tout de suite sur Autoroute Info, les Frères Hanson.

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1: Tout continue de bien se passer hein, pour l'instant, pas de perturbations. En ce samedi matin, samedi 23 mai, week-end de Pentecôte. Vous avez fait le bon choix de partir à l'aube si vous devez vous rendre peut-être dans le sud de la France, sur la région Vannes-Rhône-Alpes ou en Italie. Pas de perturbations avant les deux tunnels transalpins. Tunnel du Mont-Blanc et tunnel du Fréjus. On vous rappelle qu'à Lyon, le tunnel de Fourvière, hein, le fameux tunnel qui traverse l'agglomération lyonnaise, eh bien, il est fermé hein, pendant plusieurs week-ends de mai. Donc encore celui-ci, réouverture à mardi matin au plus tard à 6h. Si vous êtes du côté de Lyon, eh bien, il faut contourner Lyon par l'est, soit par le périphérique, soit par la rocade est.
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1: Dans quelques minutes, nous vous emmènerons à la Fécla en Savoie pour découvrir le mountain board, une planche tout-terrain permettant de randonner en montagne différemment. En attendant, c'est Indochine pour les prochains kilomètres, prochain point de trafic dans moins de 5 minutes.

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3: Un statu quo par rapport à il y a quelques instants, hein, tout continue de très bien se passer pour vous, même si le trafic, et on le voit, il y a du monde qui commence à arriver du côté de l'Italie, déjà en tout cas du côté du tunnel du Mont-Blanc, on s'y attend, hein, le trafic va augmenter normalement à partir de 10h. Pour l'instant, rassurez-vous, pas de perturbation, pas d'attente avant cet ouvrage en direction de l'Italie pour cette journée classée orange dans le sens des départs pour la région Auvergne-Rhône-Alpes. Connaissez-vous le mountain board? Entre le snowboard et le skate, il s'agit d'une planche électrique et tout terrain qui se manœuvre à l'aide d'une télécommande. Marianne Niotis est allée à la station de la Fécla en Savoie pour tester cette activité.
4: Pour bien maîtriser le mountain board, Alexandre Bourgoin, qui a lancé cette activité en 2019, commence par quelques explications pour bien diriger la planche.
5: Si je veux aller par là-bas, alors qu'on soit pied gauche ou pied droit devant, c'est exactement le même mouvement. Cette fois-ci, je vais venir avancer mes genoux et mon bassin pour appuyer très très fort avec mes orteils sur la tranche avant de la board.
4: La vitesse se contrôle grâce à une télécommande et d'après Alexandre, il faut un petit temps pour s'adapter.
5: Quand on commence avec la télécommande, savoir bien accélérer, bien freiner, savoir garder une vitesse constante, c'est vrai, c'est un travail du pouce qui peut paraît tout bête, mais qui n'est pas forcément très intuitif pour tout le monde. Pour la plupart de gens, la prise en main met à peu près 5 minutes. Hein. Et pour d'autres, bon, bah, il va falloir à peu près 10 minutes. Quand je dis pour les autres, c'est pour des sédentaires ou pour des gens d'un âge assez avancé.
4: Et après les explications d'Alexandre, les participants font un petit tour de test pour prendre en main leur mountain board. Ils testent tous cette activité pour la première fois et certains appréhendent un peu.
6: On a un peu tous peur de tomber, comme on ne sait pas comment gérer la vitesse et tout, mais je suis content d'être là.
7: Je suis un peu stressée parce que c'est la première fois, j'ai peur de tomber, surtout que quand j'accélère, ça accélère fort.
4: Et on s'élance pour une balade d'une heure. Alexandre en profite pour nous raconter les différences de sensations par rapport au skate classique.
5: C'est beaucoup plus stable, les suspensions sur les côtés. Donc quand vous allez vous pencher en avant ou en arrière, ça retient la course. Hein. Si on compare ça à des skateboards électriques, c'est beaucoup plus puissant, ça a plus de couple. Hein, ce qui nous permet d'évoluer dans un terrain montagneux. Et surtout du fait que c'est des roues en 9 pouces, beaucoup plus grosses que sur un skateboard classique.
4: Une activité très appréciée par le groupe, Cécile et Axel ont bien aimé prendre de la vitesse.
6: C'était bien, surtout quand on a appris à le maîtriser. On a pu accélérer et c'est super cool de pouvoir rouler comme ça. Sur un vrai skate, on tombe direct. Du coup, bah là, c'est bien qu'on pouvait rouler normalement.
8: Au début, il faut prendre ses marques et tester. Mais après, une fois qu'on a compris, c'est assez facile à manier.
4: Comment tu te sens une fois que tu es sur la planche et que tu as réussi à maîtriser?
8: Franchement, c'est trop bien. Genre, on se sent libre et on va vite. Du coup, c'est amusant.
4: Pour plus d'informations sur cette activité, rendez-vous sur le site fecla-mountainboard.fr.

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1: Il est 7h, bon week-end, samedi 23 mai.
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1: Le soleil est radieux, les températures vont être estivales et à l'heure actuelle, la circulation est parfaite pour vous qui circulez sur le réseau alpin. Aucune difficulté, que ce soit à Lyon, à Grenoble, sur la voie rapide urbaine de Chambéry, du côté d'Annecy, Albertville, en direction de la Suisse et de l'Italie. Ça se passe très bien pour vous, pas d'attente avant le tunnel du Mont-Blanc, hein, par exemple. Même si, on le sait, tout ce trafic va s'intensifier au fil de la journée, hein, une journée classé orange par bison futé dans le sens des départs pour la région Auvergne-Rhône-Alpes. Le trafic qui va augmenter à partir de 10h hein, au niveau de ce tunnel du Mont-Blanc. Le trafic également qui va être chargé sur l'A43, l'axe Lyon-Chambéry-Albertville entre 11h et 13h. Et puis si vous allez peut-être dans le sud de la France via l'autoroute du Soleil, l'autoroute A7, si possible évitez d'emprunter l'autoroute A7 entre Lyon et Orange à partir de 10h aujourd'hui pour ce samedi 23 mai, week-end de la Pentecôte. Lundi, évidemment, certains ne vont pas aller travailler et profiter de ce week-end prolongé. Bonne route à toutes et tous avec Autoroute Info.
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1: Tout de suite, c'est l'actualité générale avec la rédaction de France Info. Place au rappel des titres.
2: Ciel de l'actu, Antoine Geoffin et à la une, cette vague de chaleur en France.
3: Temps estival pour une fin mai, jusqu'à 35 degrés attendus aujourd'hui dans le sud-ouest. Plusieurs records battus hier. Il a fait plus de 29 à Saint-Brieuc et Dinard en Bretagne, plus de 32 en Charente-Maritime. D'autres records pourraient tomber en début de semaine prochaine. Après 48 heures de garde à vue, deux animateurs périscolaires mis en examen pour des soupçons de gestes à caractère sexuel sur des enfants de 3 écoles parisiennes. Ils ont été placés en détention provisoire hier soir. À Rouen, cette fois-ci, 3 plaintes déposées pour agression sexuelle sur mineurs contre 3 agents municipaux, dit la mairie à ici Normandie. Retour à la normale du trafic ferroviaire ce matin au départ de la gare d'Austerlitz à Paris. Forte perturbation hier soir. Tous les trains accusés entre 1h20 et 5h30 de retard à cause d'un bruit non identifié entendu sur une rame de TER. Le football est l'immense bonheur des Lensois. Ils remportent leur première Coupe de France 3-1 en finale contre Nice hier soir. Les joueurs défilent cet après-midi dans les rues de Lens avec le trophée.
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1: Il sera au Stade de France les 18, 20 et 21 juin. C'est Bruno Mars, tout de suite, à Just Might, issu de son tout dernier album sorti en début d'année 2026. Excellente matinée, bonne route avec Autoroute Info.

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3: Tout se passe bien, tout continue de bien se passer pour l'instant cette matinée, même si le trafic commence à augmenter à l'approche du tunnel du Mont Blanc et de l'Italie. Il n'y a pas vraiment d'attente pour l'instant, mais les premiers véhicules qui se rapprochent avant de traverser les Alpes. On est reparti pour un grand classique des Cranberries. Zombie, retour de l'actualité trafic dans moins de 5 minutes.

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1: Une trentaine de véhicules présents sur la plateforme d'entrée du tunnel du Mont-Blanc hein, pour l'instant, donc en direction de l'Italie. La première centaine de mètres de ralentissement et d'attente pour vous qui vous dirigez en direction donc de l'autre côté des Alpes en direction de l'Italie. C'est la seule, on va dire, perturbation, hein, même si pour l'instant, ça n'en est pas vraiment une, mais on le sait, hein, ça va s'intensifier au fil de la journée pour cette journée classée orange par Bison Futé dans le sens des départs. Et le tunnel du Mont-Blanc fait partie des axes qui seront empruntés, des ouvrages qui seront empruntés au même titre que l'A43, l'axe Lyon-Chambéry, Albertville ou l'autoroute A7, à éviter dans la mesure du possible après 10h aujourd'hui. Excellente matinée à toutes et tous et bon week-end évidemment avec Autoroute Info.
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1: La météo. C'est l'été avant l'heure hein, pour ce week-end, tant mieux, vous allez pouvoir en profiter. Adrien Varnant, Météo France.
2: C'est un contraste saisissant par rapport au week-end de l'Ascension très maussade. Ce week-end de Pentecôte s'annonce en effet particulièrement estival. C'est bien simple, le ciel est tout bleu sur l'ensemble du pays. Seuls de petits cirrus peuvent se balader dans le ciel, ces nuages d'altitude qui n'altèrent absolument pas l'impression de beau temps. Ce puissant anticyclone nous procurant ce temps très stable et ensoleillé s'installe pour durer sur la totalité du week-end et même une bonne partie de la semaine prochaine. L'autre paramètre remarquable associé à ce temps est bien évidemment la température, atteignant des valeurs totalement inédites pour un mois de mai. Au plus chaud de la journée, ce samedi, le mercure indique 30 degrés à Nancy, Besançon ou Dijon, 31 à Lyon, Grenoble et Clermont-Ferrand, 32 à Paris et Bourges et 33 degrés entre Bordeaux et Pau. Ce soleil de plomb se maintient donc ces prochains jours avec un pic de chaleur attendu lundi et mardi. Adrien Varnant, Météo France pour Autoroute Info.
1: Dans les prochaines minutes, nous visiterons une usine d'assemblage de voiturettes, les fameuses voitures sans permis. En attendant, c'est le retour de la chanteuse belge Angèle, What You Want, sur Autoroute Info. Prochain point sur vos conditions de circulation, ce sera dans 5 minutes.

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0: c'est la seule, on va dire, perturbation. Sinon, ça se passe très bien. Pas de ralentissement, pas d'attente et pas de bouchon sur le reste des autoroutes alpines en ce samedi 23 mai. Excellente matinée et bonne route à vous avec Autoroute Info. Les voitures sont permises, sont de plus en plus plébiscitées, notamment par les jeunes. Le site de production du principal constructeur français est d'ailleurs visible le long de la 41 Nord en Savoie, dans le secteur d'Aix-les-Bains. Reportage de Paulin Caillard.
1: Aujourd'hui, je vous emmène à la découverte d'une usine d'assemblage de voitures sans permis. Je me suis rendu dans l'usine savoyarde d'Aixam, un constructeur de voiturettes français. J'y ai retrouvé Olivier Pelletier, le directeur général d'Aixam, qui, entre deux bruits de perceuse, m'a expliqué comment fonctionnait son usine.
2: Donc là, la première étape, donc vous prenez la coque. Ici, on va assembler d'abord les roues, hein, avec, vous voyez, toute la partie. Tout d'abord, on va assembler tout ce qui est train arrière. Puis au fur et à mesure, donc on a environ 30 étapes de fabrication de la voiture. Hein, et au fur et à mesure, on va apporter différents éléments supplémentaires. Donc sur cette ligne, par exemple, avec ses mains, on fabrique des modèles électriques, on fabrique des modèles thermiques. Et ce qui nous permet d'être totalement flexible quant à l'évolution du marché, ce qui était très important pour nous.
1: Mais récemment, il y a eu du changement. Avec le boom des voitures sans permis chez les jeunes, il a fallu réagir et s'adapter aux exigences de cette nouvelle clientèle.
2: Premièrement, on a complètement électrifié notre gamme. Puis, par contre, on a fait une nouvelle gamme qu'on appelle Minoto et qui est vraiment focalisée sur les jeunes, où là, on va plus aller à l'essentiel.
1: Une voiturette épurée, mais qui coûte quand même la bagatelle de 10 000 euros. À l'autre extrémité de la fourchette de prix, on trouve le haut de la gamme Aixam, qui est bien plus accessoirisé et personnalisable.
2: On a maintenant une gamme Aixam, qui est notre gamme plus traditionnelle, qui a vraiment tous les codes de la voiture, où on va avoir des accessoirisations très importantes. Donc on va avoir un choix de couleur, on va avoir une caméra de recul, on va avoir des radars de recul, on va avoir des tablettes dedans, tous les attributs d'une vraie voiture. Ça, c'est plus pour notre population traditionnelle, et ça va faire des produits qui peuvent monter jusqu'à 20 000 euros.
1: L'assemblage est en grande partie fait à la main, et de bout en bout, une voiturette prend une trentaine d'heures de travail et passe par les mains de plus de 70 personnes.

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1: Il est 7h30, bienvenue à vous sur Autoroute Info. Et il y a du monde qui commence à arriver depuis donc la route nationale 205 direction le tunnel du Mont-Blanc et l'Italie. Il y a à peu près un peu moins d'un kilomètre de bouchon tout au bout de cet axe. Comptez 15 minutes à patienter si vous arrivez au début de ce bouchon. Donc trafic qui arrive un peu plus tôt que les prévisions. Les prévisions où Bison Futé voit d'ailleurs orange aujourd'hui dans le sens des départs pour la région Auvergne-Rhône-Alpes. Des prévisions retrouvées sur la page Facebook d'Autoroute Info où il y a plein d'autres conseils également pour bien préparer votre voyage. Également sur autoroute-info.fr. Partout ailleurs, à Lyon, à Chambéry, du côté de Grenoble, sur la route d'Albertville ou à Annecy, ça se passe très bien pour vous. Pas de problème à l'heure actuelle pour ce week-end de la Pentecôte. Profitez-en bien, il va faire chaud, il va faire bon tout au long de ces prochains jours. L'actualité générale avec la rédaction de France Info, c'est tout de suite pour le rappel des titres.
2: Avec à la une ce matin, l'énorme fête attendue aujourd'hui dans les rues de Lens.
3: À partir de 15h, toute l'équipe du Racing doit défiler à bord d'un bus à Impérial avec le trophée de la Coupe de France, remporté hier soir contre Nice, 3-1 au Stade de France. Première fois en 120 ans d'existence que le club artésien soulève ce trophée. Deux animateurs du périscolaire à Paris ont passé leur première nuit en prison, mis en examen puis placés en détention provisoire hier soir pour des soupçons de gestes à caractère sexuel sur des enfants de trois écoles du 7e arrondissement à Rouen. Cette fois-ci, ici, Normandie rapporte que la mairie a déposé 3 plaintes contre des agents municipaux soupçonnés d'agression sexuelle sur des mineurs. 82 morts au moins dans un accident minier en Chine, bilan fourni ce matin par un média d'État. Une explosion de gaz a touché cette nuit une mine de charbon du nord-est du pays. Opération de sauvetage toujours en cours. Plus de 200 mineurs étaient sous terre au moment de l'explosion. Et le temps estival aujourd'hui encore en France, jusqu'à 35 degrés attendus ce samedi dans le sud-ouest. Plusieurs records de chaleur ont été battus hier, plus de 29 degrés à Dinard et Saint-Brieuc en Bretagne. On a dépassé les 32 en Charente-Maritime.
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1: Alex Warren, c'est tout de suite Fear Dream sur Autoroute Info. Bon samedi.

15 minutes à patienter si vous êtes à l'entrée du tunnel du Mont-Blanc, au début du bouchon qui est en train de se former. Pour l'instant, il y a un peu moins d'un kilomètre de bouchon tout au bout de cette route nationale 205. Prochain point sur vos conditions de trafic qui sont bonnes. Par ailleurs, vraiment, c'est la seule perturbation. Ce sera dans moins de 10 minutes. Erasmus in the Shadows, c'est tout de suite sur Autoroute Info pour continuer ensemble en musique. Bon week-end.

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1: Un trafic qui est de plus en plus chargé au niveau du tunnel du Mont-Blanc pour vous qui circulez en direction de l'Italie. Il y a actuellement un peu moins d'un kilomètre de bouchon, un temps d'attente estimé une quinzaine de minutes si vous arrivez vraiment au début de ce bouchon, au début de l'attente avant de commencer votre traversée des Alpes. C'est l'unique secteur ralenti à l'heure actuelle, ça veut dire que ça se passe bien à Lyon, à Grenoble également, sur la voie rapide urbaine de Chambéry, pas de problème, même si le trafic on sait, globalement, il va augmenter au fil de cette journée classée orange par Bison Futé dans le sens des départs. La 43, l'axe Lyon-Chambéry-Albertville va se charger selon les prévisions à partir de 11h pour ce week-end prolongé peut-être de la Pentecôte pour vous. Le vrai faux d'Autoroute Info pour la Caillère, Géraldine Mire.
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2: Vrai ou faux, les chantiers autoroutiers sont parfois interrompus provisoirement pour protéger une espèce animale.
3: C'est vrai, la biodiversité est prise en compte dans la planification des travaux et fait intervenir des experts en écologie en amont de la programmation. En présence d'espèces protégées, le planning des travaux est ajusté pour ne pas perturber le cycle biologique des espèces. Les périodes de reproduction, d'hibernation ou encore de migration sont donc prises en compte.
2: Et quels animaux peuvent être concernés ?
3: Eh bien, les chauves-souris et les oiseaux nicheurs qui investissent souvent des ponts ou des viaducs. Par exemple, dans le territoire de Belfort, pour les travaux réalisés sur le viaduc de la Savoureuse sur l'A36, une attention toute particulière a été apportée à la protection des hirondelles de rivage.
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1: Dans un instant, nous irons visiter un lieu hors du temps, le musée du machinisme agricole du Charolais en Saône-et-Loire. En attendant, c'est Tame Impala et Jenny Dracula sur Autoroute Info.

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13: Véhicule accidenté signalé sur la 43 direction Grenoble-Chambéry, kilomètre 35 après la sortie 7, l'île d'Abo Centre.
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13: Un véhicule signalé accidenté il y a quelques minutes sur l'A43 en Isère, direction Grenoble-Chambéry, au kilomètre 35. Après la sortie 7, l'île d'Abo Centre. Véhicule signalé, pas confirmé pour l'instant. Nous n'avons pas les là ou les voies concernées par ce véhicule accidenté. Côté trafic, il y a un bon kilomètre de bouchon désormais avant le tunnel du Mont-Blanc en direction de l'Italie, avec un temps d'attente estimé à 15-20 minutes pour celles et ceux qui arrivent au début de ce bouchon. On quitte l'autoroute pour une visite du musée du machinisme agricole à Neuvy-Grandchamp, en Saône-et-Loire. Luc Journet, l'un des bénévoles, revient d'abord sur l'histoire de ce musée ouvert il y a un peu plus de 30 ans. Il est au micro de Roald de Bilbo.
16: C'est un certain nombre de passionnés par les machines anciennes et notamment les machines à vapeur qui récupéraient à droite à gauche des tracteurs, des machines de ce type-là. Et un beau jour, ils se sont dit, mais ça serait bien de pouvoir les rassembler en un seul endroit. Ils ont cherché un petit peu à droite à gauche. La commune de Neuvy a dit, ben ok, allons-y. Et le...
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13: Un véhicule en panne sur l'A48, direction Grenoble, kilomètre 56 après la jonction avec l'A43. Véhicule en panne confirmé sur la voie spéciale réservée aux véhicules lents. C'est la voie la plus à droite.
17: Exceptionnel pour certaines.
16: Il y a quelques pièces uniques d'ailleurs. Il y a des choses tout à fait extraordinaires. Un tracteur à démarrage avec une cartouche, le fusil, un tracteur Porsche. Un grand nombre de marques de tracteurs sont présentées ici. Et puis on essaye d'avoir quelques petites scénettes qui retracent la vie rurale, bien sûr.
17: On est justement à côté d'une pièce exceptionnelle, une routière
5: Pécard, qui ressemble d'ailleurs à une locomotive.
16: C'est une locomotive, elle fonctionne exclusivement à la vapeur, elle pèse 12 tonnes, c'est tout à fait extraordinaire. Elle a été fabriquée en 1913 à Nevers, elle a été ensuite employée dans les vignes dans le Gard, et puis rachetée par un collectionneur anglais, je crois, au début des années 60, qui l'a emmenée naturellement en Angleterre. Elle a pu être rapatriée au début des années 80, restaurée totalement, et elle fonctionne régulièrement. Les étés, elle est utilisée sur des fêtes, sur des manifestations.
5: Qui vient ici? Quel est votre type de clientèle?
16: Il y a des gens qui viennent de toute la France, on a des gens qui viennent de l'étranger. Il faut dire que l'émission Vintage Mécanique nous a donné une vue extraordinaire et on a beaucoup de gens qui viennent suite à cette émission.
5: Le musée du machinisme agricole du Charolais est ouvert du 1er avril au 31 octobre et est accessible par la sortie 26 de l'autoroute A6.

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1: Il est 8h, bon week-end samedi 23 mai.
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1: À l'instant, un événement s'affiche sur nos écrans. Un animal signalé proche des voies de circulation de l'A43, direction Grenoble-Chambéry, au kilomètre 31. C'est à hauteur de la sortie 7 Lille d'Abeau-Centre, quelques centaines de mètres après. Animal errant signalé proche des voies. Et d'ailleurs, 4 kilomètres plus loin, un véhicule signalé accidenté au kilomètre 35. Donc c'est aussi après cette sortie 7 Lille d'Abeau. Peut-être qu'il y a un lien entre cet animal signalé proche des voies et ce véhicule accidenté. Un peu plus loin, pas plus de précision concernant ce véhicule accidenté. Un véhicule en panne a rappelé sur l'A48, c'est l'axe Lyon-Grenoble, direction Grenoble, kilomètre 56 après la bifurcation avec l'A43. Véhicule sur la voie spéciale réservée au véhicule lent, c'est la voie la plus à droite. Et puis côté trafic, il y a un bon kilomètre de bouchon désormais avant le tunnel du Mont-Blanc. Pour vous qui vous dirigez en direction de l'Italie, comptez 20-25 minutes d'attente si vous arrivez vraiment au début de ce bouchon. Une journée classée orange par Bison Futé dans le sens des départs en Auvergne-Rhône-Alpes. Il va y avoir du monde, il y en a déjà du monde, comme au niveau du tunnel du Mont-Blanc. Mais ça va s'intensifier à partir notamment de 10h sur les principaux axes, la 43, notamment l'axe Lyon-Chambéry-Albertville. Et puis si vous devez vous rendre dans le sud de la France, concernant l'autoroute A7, entre Lyon et Orange, secteur à éviter à partir de 10h.
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1: L'actualité générale, eh bien c'est tout de suite avec la rédaction de France Info. C'est l'heure du rappel des titres.
2: 8h moins le quart et dans l'actualité ce matin, Antoine Geoffin lance historique.
3: Oui, les footballeurs lensois ont remporté hier la première Coupe de France de football de leur histoire. 3 en finale contre Nice. Les 100 et or vont célébrer avec leur public aujourd'hui. Défileront cet après-midi dans les rues de la ville. Première nuit en prison pour deux animateurs périscolaires parisiens mis en examen et placés en détention provisoire hier soir, soupçonnés de gestes à caractère sexuel sur une vingtaine d'élèves de 3 écoles. À Rouen, la mairie a porté plainte contre 3 agents de la ville pour des soupçons d'agression sexuelle sur mineurs. Un accident minier cette nuit en Chine, 82 morts au moins d'après le bilan d'un média d'État. Une explosion a touché une mine de charbon du sud-est. Près de 250 mineurs étaient alors sous terre. Opération de sauvetage en cours.
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1: On est reparti en musique avec Taylor Swift sur Autoroute Info. Excellente matinée, bon week-end.

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15: Avec toujours une attente avant le tunnel du Mont-Blanc, hein, un bon kilomètre de bouchon, un peu plus d'un kilomètre, en direction de l'Italie, 20 à 30 minutes, hein, plutôt 30 minutes hein, désormais d'ailleurs. Patientez si vous arrivez vraiment au début de ce bouchon pour ce week-end de la Pentecôte. On est reparti en musique, nul doute que ça va chanter dans les voitures. Céline Dion, c'est tout de suite, j'irai où tu iras sur Autoroute Info, prochain point, dans moins de 5 minutes.

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1: À 8h14, au moment de prendre l'antenne, il y a un véhicule en panne signalé à l'instant en Haute-Savoie sur l'A40 direction Chamonix, kilomètre 85. C'est après la sortie 11, c'est celle Frangis, juste avant le tunnel du VUH. Il y a un véhicule en panne signalé sur bande d'arrêt d'urgence. Pas de gêne directe au trafic. On va rappeler ce bouchon qui prend de l'ampleur à l'approche du tunnel du Mont-Blanc, direction de l'Italie. Comptez 30 minutes d'attente avec 1,5 km de bouchon donc avant cet ouvrage. Pas d'attente avant l'autre tunnel transalpin, celui du Fréjus. Et puis également sur le reste du réseau alpin, ça se passe bien. Pas d'autres secteurs ralentis, que ce soit à Lyon, à Grenoble, à Chambéry, du côté d'Albertville, d'Annecy ou encore en direction de la Suisse. On va rappeler ce véhicule en panne sur l'A48, c'est l'axe Lyon-Grenoble, direction Grenoble, kilomètre 56. Après la bifurcation avec l'A43, un véhicule en panne sur la voie spéciale réservée aux véhicules lents, c'est la voie la plus à droite. Excellent week-end Pentecôte avec Autoroute Info, profitez-en bien, il va faire bon, il va faire chaud.
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1: Et justement, la météo. Les températures estivales, c'est un peu l'été avant l'heure. Adrien Varnant, Météo France.
3: C'est un contraste saisissant par rapport au week-end de l'Ascension très maussade. Ce week-end de Pentecôte s'annonce en effet particulièrement estival. C'est bien simple, le ciel est tout bleu sur l'ensemble du pays. Seuls de petits cirrus peuvent se balader dans le ciel, ces nuages d'altitude qui n'altèrent absolument pas l'impression de beau temps. Ce puissant anticyclone nous procurant ce temps très stable et ensoleillé s'installe pour durer sur la totalité du week-end et même une bonne partie de la semaine prochaine. L'autre paramètre remarquable associé à ce temps est bien évidemment la température, atteignant des valeurs totalement inédites pour un mois de mai. Au plus chaud de la journée, ce samedi, le mercure indique 30 degrés à Nancy, Besançon ou Dijon, 31 à Lyon, Grenoble et Clermont-Ferrand, 32 à Paris et Bourges et 33 degrés entre Bordeaux et Pau. Ce soleil de plomb se maintient donc ces prochains jours avec un pic de chaleur attendu lundi et mardi. Adrien Varnant, Météo France pour Autoroute Info.
1: On se retrouve dans quelques minutes, on assistera à une opération de contrôle des poids lourds, reportage auprès des agents de l'État, juste après Pierre Garnier, l'horizon extrait de son tout premier album solo.

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5: Véhicule en panne à rappeler sur les voies de l'A40 direction Chamonix, kilomètre 85 après la sortie 11 CCL Frangier, véhicule qui dépasse sur voie de droite, bande d'arrêt d'urgence concernée par ce véhicule en panne. Côté trafic, un secteur chargé toujours, l'approche du tunnel du Mont-Blanc direction de l'Italie, il y a 35-40 minutes d'attente désormais. Si vous arrivez au début de cette attente, au début de ce bouchon. On part sur l'aire de Beaune, sur l'A6 entre Paris et Lyon avec Xavier Ferrand. Il a assisté à une opération de contrôle de poids lourd.
6: Les poids lourds interceptés par les forces de l'ordre se succèdent à chaque fois. Un agent de la DREAL, la Direction régionale de l'environnement, de l'aménagement et du logement, est chargé des contrôles. Lionel Perrette, chef du département régulation des transports.
7: On va contrôler les temps de conduite et au-delà des temps de conduite, les temps de repos. Et pour procéder à ces contrôles, on extrait les données enregistrées sur le chronotachygraphe du véhicule. C'est un mouchard, on peut dire ça comme ça. En tout cas, c'est un équipement qui enregistre les différents mouvements du véhicule, les temps de repos, les temps de conduite.
6: La preuve par l'exemple avec Natacha Corallo, accompagnée d'un gendarme.
8: Qu'est-ce que vous transportez, monsieur ?
9: Des pièces Renault.
8: Des pièces Renault ?
9: Oui.
10: Bonjour.
9: Bonjour, madame.
10: Contrôle de transport de l'Adrial.
9: J'ai bien vu.
10: je vais monter pour chercher les données. Et après, je vais regarder tous vos papiers.
9: Et ça, on peut faire.
6: Les données sont chargées sur une clé USB sécurisée. Natacha Corallo s'installe ensuite devant son ordinateur.
10: J'ai accès donc à une partie donnée du conducteur, donc avec ses temps de conduite et ses temps de repos. Donc on voit que c'est quelqu'un qui roule pas non plus énormément à la journée.
6: Alors ce qu'il faut préciser, c'est qu'il y a de longs traits rouges. J'imagine que c'est le temps de conduite, c'est ça ?
10: Le temps de conduite en rouge. Donc là, par exemple, c'est un bloc de 3h05, puisqu'il a conduit 3h05 sans coupure. Et puis après, il fait une pause de 45 minutes, donc qui est réglementaire. Et il reconduit une heure. Et en bleu apparaît les temps de travail, donc surtout quand il charge ou qu'il décharge.
6: Pas de problème à signaler pour ce chauffeur bulgare au volant d'un tracteur immatriculé en France qui emmène une remorque lituanienne. En 2024, plus de 1200 poids lourds ont été contrôlés rien qu'en Côte d'Or.

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2: Il est 8h30, soyez les bienvenus sur Autoroute Info pour ce week-end de la Pentecôte. Et ça commence sérieusement à se charger, notamment sur un secteur. Le tunnel du Mont-Blanc en direction de l'Italie. Il y a 45-50 minutes d'attente désormais pour vous qui arrivez au début de ce bouchon d'une longueur de 2,5 km pour l'instant. Donc tout au bout de la route nationale 205, on s'y attendait pour cette journée classée orange par Bison Futé dans le sens des départs pour la région Auvergne-Rhône-Alpes avec le tunnel du Mont-Blanc, l'un des secteurs visés par ce trafic chargé aujourd'hui. Il y aura aussi la 43 qui normalement selon les prévisions devrait se charger, c'est l'axe Lyon-Chambéry à Albertville à partir de 10h. Si vous devez rejoindre le sud via la 7, l'autoroute du soleil aussi, éviter dans la mesure du possible Lyon, d'être entre Lyon et Orange à partir de 10h aujourd'hui. Un autre événement, j'allais le rappeler sur la 40. Véhicule en panne, direction Chamonix, toujours signalé au kilomètre 85. Nous sommes après la sortie 11 Sassel Frangy. C'est un véhicule à cheval sur bande d'arrêt d'urgence qui dépasse, nous a-t-on dit, sur la voie de droite. Les agents autoroutiers vont arriver sur place dans quelques minutes pour neutraliser cette voie de droite et évacuer le plus rapidement possible ce véhicule en panne. En attendant, décalez-vous bien sur la voie de gauche autant que possible pour respecter le corridor de sécurité et maintenir une distance indispensable entre votre véhicule qui circule et un véhicule arrêté. Bon week-end à toutes et tous. Il va faire chaud, il va faire bon pour ces prochains jours sur l'ensemble de la région Auvergne-Rhône-Alpes. Profitez-en bien.
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2: L'actualité générale tout de suite avec la rédaction de France Info, le rappel des titres.
3: Et dans l'actualité ce matin, 82 morts au moins en Chine dans un accident cette nuit.
4: Explosion de gaz dans une mine de charbon du nord-est du pays, rapporte un média d'État. Les opérations de secours se poursuivent. Il y avait près de 250 mineurs sous terre. Deux animateurs parisiens mis en examen et placés en détention provisoire hier soir. La justice les soupçonne d'avoir eu des gestes à caractère sexuel sur une vingtaine d'élèves de trois écoles du 7e arrondissement de la capitale. À Rouen, cette fois, la mairie dit avoir porté trois plaintes contre des animateurs pour agression sexuelle sur mineurs. Quel candidat pour la droite et le centre à l'élection présidentielle de l'an prochain? Gabriel Attal vient d'annoncer sa candidature. Elle s'ajoute à celle d'Edouard Philippe. Pour répondre à cette question dans 10 minutes, Prisca Thévenot, invitée de France Info, du 8-30 France Info. Elle est députée Renaissance des Hauts-de-Seine. Et puis les joueurs du Racing Club de Lens n'ont pas beaucoup dormi après avoir gagné la Coupe de France hier soir contre Nice 3-1 au Stade de France. À 4h du matin, ils ont présenté le trophée à des milliers de supporters présents au stade Bollaert. Ils défileront ces joueurs cet après-midi dans la ville à bord d'un bus impérial.
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2: Louane pour les prochains kilomètres en musique avec cet extrait Chien de son dernier album. Excellent week-end avec Autoroute Info.

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2: 45 minutes hein, à patienter avant le tunnel du Mont-Blanc si vous roulez en direction de l'Italie. Une attente importante hein, en ce moment, une attente qui s'explique hein, par des mesures de sécurité qui doivent être respectées à l'entrée de l'ouvrage. Vincent Glezal est le directeur adjoint du tunnel du Mont-Blanc, on l'écoute.
3: Pour des raisons de sécurité, nous sommes obligés de réguler la circulation au sein du tunnel avec un cadencement de nos barrières de péage qui ne s'ouvrent qu'une fois toutes les 9 secondes après que la précédente se soit fermée, et ce pour garantir un certain nombre de véhicules dans le tunnel et l'interdistance, encore une fois, pour maximiser la sécurité au sein du tunnel. Notre règlement de circulation est extrêmement strict afin de garantir une sécurité maximum, et ce qui malheureusement a pour conséquence, lors de périodes d'affluence, de créer des bouchons.
2: On est reparti en musique. Full Garden arrive, il est calé. Ça sera juste après les Green Day. C'est tout de suite sur Autoroute Info. Bon week-end.

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1: À 8h45, minutes, il y a un secteur fortement chargé, c'est en direction de l'Italie, avant le tunnel du Mont-Blanc. Il y a une heure d'attente pour vous qui arrivez au début du bouchon d'une longueur de presque 3 km. Une heure d'attente donc avant d'arriver au péage de ce tunnel et de commencer la traversée des Alpes. Cette attente, vous l'avez peut-être entendu il y a quelques instants, elle s'explique par une mesure de sécurité, la barrière qui s'ouvre toutes les 8 secondes. À chaque véhicule qui passe pour maintenir les bonnes distances de sécurité. Les règles sont strictes, évidemment, pour traverser les Alpes sous ce tunnel du Mont-Blanc. Il me semble que j'ai dit tunnel du Fréjus, on parle bien du tunnel du Mont-Blanc. L'autre événement, c'est ce véhicule en panne à rappeler, toujours en Haute-Savoie, sur l'A40, direction Chamonix, au kilomètre 85. C'est après la sortie 11, Seyssel-Frangiste, un véhicule en panne sur voie de droite, bande d'arrêt d'urgence. D'ailleurs, les dépanneurs et patrouilleurs sont arrivés sur place, voie de droite, neutralisés sur quelques centaines de mètres. Sur le reste du réseau alpin, à l'heure actuelle, ça se passe très bien, donc pas de problème. Si vous êtes à l'approche de Lyon, autour de Grenoble, sur la voie rapide urbaine de Chambéry, ça se passe très bien pour cette journée classée orange, quand même, par Bison Futé dans le sens des départs pour la région. Cette information de travaux à rappeler, le tunnel de Fourvière, c'est en région lyonnaise, c'est à Lyon même, le tunnel qui traverse l'agglomération lyonnaise, tunnel de Fourvière fermé, tout ce week-end prolongé encore, réouverture mardi matin à 6h au plus tard, donc pour contourner Lyon, il faut le contourner par l'Est, soit par le périphérique, soit par la Rocade Est, à Lyon d'ailleurs, l'occasion d'évoquer Zucchero qui sera en concert, le chanteur italien Zucchero qui sera en concert ce soir à Lyon à 20h, ce sera à la LDLC Arena.
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1: Et lui aussi, il sera à Lyon, Nuit de Fourvière, MC Solar, ce sera le 2 juin prochain. On l'écoute en duo avec Zao. Il revisite le tube Caroline, ça donne comme Caroline, un nouvel extrait du dernier album de Zao. Excellent week-end, bonne route à vous.

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7: Il y a actuellement une seule perturbation sur le réseau alpin et c'est toujours la même depuis ce matin, savoir à l'approche du tunnel du Mont-Blanc. Il y a entre 2,5 km et 3 km de bouchon avec un temps d'attente et c'est ce qui vous intéresse le plus d'une heure pour vous qui arrivez vraiment au début de cette attente et de ce bouchon avant de commencer la traversée des Alpes. Reportage, lumière, son et images. Voilà les principaux ingrédients pour créer une ambiance immersive et sensorielle. De nombreux sites gérés par Culture Espace proposent ces visites à 360 degrés. Raphaël Guidicelli.
8: Et imaginez des œuvres qui prennent vie sur des murs immenses. Images et musique vous plongent au cœur de l'univers des artistes. Bienvenue dans l'expérience immersive. Derrière ces expositions spectaculaires qui fascinent le public, il y a Culture Espace. Pour en comprendre les coulisses, j'ai rencontré son directeur, Grégoire Monnier. Il nous raconte comment tout a commencé.
9: L'histoire, elle commence pour nous aux Carrières de Lumière, donc en Provence, en 2012. C'est une ancienne carrière de pierre dans laquelle on projette directement sur les murs. Et depuis, Culture Espace s'est beaucoup développé sur l'immersif. Nous avons aujourd'hui 10 sites dans le monde et nous accueillons 5 millions de visiteurs par an.
8: Ah oui, quand même, ça fait beaucoup. Alors aujourd'hui, justement, dans quel pays peut-on voir les spectacles immersifs produits par Culture Espace?
9: Alors nous avons 3 sites en France, donc Paris, la Provence et Carrières de Lumière, et à Bordeaux, Bassin des Lumières, Amsterdam. Et puis en Allemagne, nous avons 2 sites, un site aux États-Unis à New York et à Tokyo, au Japon. Pour un même spectacle, si vous le regardez à 2 endroits différents, l'expérience pour le visiteur est très différente.
8: Grégoire Monnier nous explique comment Culture Espace choisit les artistes qu'ils vont mettre en valeur.
9: Et d'abord, le contraste et la couleur. Il faut que l'artiste ait une profondeur de catalogue, une production qui ait été suffisamment importante. C'est ce qu'on fait avec des Picasso, Van Gogh, Monet.
8: Est-ce que l'immersion numérique est en train de changer notre manière de regarder l'art? Est-ce que c'est une nouvelle porte d'entrée vers l'art pour le grand public peut-être?
9: Nous, on pense que l'immersion, c'est une manière sûrement plus accessible d'arriver vers l'art et que derrière, les gens vont dans un vrai musée pour voir à quoi ressemble l'œuvre. Et ça, pour nous, c'est la plus grande victoire, c'est de se dire, on les a fait rentrer dans le monde artistique et on a éveillé leur curiosité et ça leur donne envie d'approfondir derrière en allant voir les vraies œuvres dans les musées.
8: Pour découvrir ces expositions immersives et réserver votre place, rendez-vous sur cultureespace.com.

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1: 9h, samedi 23 mai, bienvenue.
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1: C'est le week-end de la Pentecôte, hein. Lundi c'est férié pour certains, en tout cas certains ont un week-end prolongé, voilà pourquoi aujourd'hui eh bien c'est une journée particulière dans le sens des départs, marquée notamment par un trafic soutenu, et c'est déjà le cas à l'approche du tunnel du Mont-Blanc. Pour vous qui circulez en direction de l'Italie, c'est l'unique perturbation à l'heure actuelle sur le réseau alpin, avec toujours une heure d'attente. Donc pour vous qui arrivez au début de ce bouchon d'une longueur de 3 km, une heure d'attente avant de commencer donc cette traversée des Alpes en direction de l'Italie. Si vous vous demandez pourquoi il y a autant d'attente, eh bien nous allons avoir les explications de Vincent Glessal, qui est le directeur adjoint de ce tunnel du Mont-Blanc. Il nous explique qu'il y a des mesures de sécurité à respecter.
2: Pour des raisons de sécurité, nous sommes obligés de réguler la circulation au sein du tunnel avec un cadencement de nos barrières de péage qui ne s'ouvrent qu'une fois toutes les 9 secondes après que la précédente se soit fermée, et ce pour garantir un certain nombre de véhicules dans le tunnel et l'interdistance, encore une fois, pour maximiser la sécurité au sein du tunnel. Notre règlement de circulation est extrêmement strict afin de garantir une sécurité maximum, et ce qui malheureusement a pour conséquence, lors de périodes d'affluence, de créer des bouchons.
1: Concernant le reste des autoroutes alpines, je vous le disais donc, pas de problème du côté de l'agglomération lyonnaise, même si le trafic commence à se charger sur l'A46 en direction du sud, hein, c'est dans le secteur de Saint-Priest, on commence à voir l'apparition de forts ralentissements. Du côté de Grenoble, ça se passe bien, que ce soit sur la rocade sud, la 480 ou la nationale 85 pour celles et ceux qui seraient tentés d'aller dans les stations de Loison. Si on jette un coup d'œil sur Chambéry, ça se passe bien également sur la voie rapide urbaine, et puis pas de problème en direction de la Suisse. À noter qu'il n'y a pas d'attente non plus avant le tunnel du Fréjus.
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1: L'actualité générale avec la rédaction de France Info, c'est tout de suite.
3: 82 morts au moins cette nuit en Chine. D'après un média d'État, une explosion de gaz a touché une mine de charbon du nord-est. Près de 250 mineurs étaient sous terre au moment du drame. À Paris, deux animateurs chargés du périscolaire dans trois écoles, mis en examen puis placés en détention provisoire hier soir, soupçonnés de gestes à caractère sexuel sur une vingtaine d'enfants. À Rouen, cette fois-ci, la mairie porte plainte contre trois agents de la ville soupçonnés d'agression sexuelle sur des mineurs. Toute petite nuit pour les joueurs lensois, vainqueurs de la Coupe de France de football hier soir contre Nice, 3-1. À 4h du matin, ils ont présenté le trophée aux milliers de supporters encore présents au stade Bollaert. Et à 15h, ils le montreront, ce trophée, à tous leurs fans. Défilé prévu dans les rues de Lens à bord d'un bus à Impérial. 35 degrés attendus aujourd'hui dans le sud-ouest. Chaleur inhabituelle pour une fin mai. Plusieurs records de chaleur battus hier. Plus de 29 degrés à Saint-Brieuc et Dinard. 32 en Vendée.
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1: On est reparti en musique, nouvel extrait de l'album OK KO de Superbus en collaboration avec Kyo. On les retrouvera notamment au festival Rockalissimo par exemple, la tournée des festivals cet été. En attendant, ils sont sur Autoroute Info, OK KO, c'est tout de suite.

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22: À 9h10, le rappel concernant l'unique perturbation à l'heure actuelle, hein, c'est toujours la même, à savoir une heure d'attente environ avant le tunnel du Mont-Blanc pour vous qui roulez en direction de l'Italie. Prochain point, ce sera à 9h15. En attendant, on est reparti avec la musique de Nena sur Autoroute Info. Excellente matinée, bon week-end surtout, profitez-en bien.

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1: 9h15, excellent week-end à toutes et tous à l'écoute d'Autoroute Info. On fait le point sur vos conditions de circulation sur l'ensemble du réseau alpin. Il commence à y avoir du monde à l'est de Lyon sur une partie de l'A46. Hein, si vous devez quitter l'A43 direction Marseille, le contournement de Lyon, A46 avec un bouchon de 2 à 3 km, comptez 15 minutes hein, pour passer les secteurs de Saint-Priest en fait. Tout au bout de l'A43 avant le périphérique lyonnais, ça se passe bien. Pas de difficulté. On vous rappelle qu'en région lyonnaise, qu'à Lyon même, le tunnel de Fourvière, celui qui traverse une partie de l'agglomération lyonnaise, eh bien, il est fermé dans les deux sens pendant les week-ends prolongés de mai, donc encore pendant ce week-end de la Pentecôte. Il faut contourner Lyon par l'est, voilà pourquoi. Eh bien, il y a ces difficultés à l'heure actuelle. L'autre difficulté, on en parle depuis plus longtemps, c'est à l'approche du tunnel du Mont-Blanc, évidemment, direction de l'Italie. Il y a 3 km de bouchon et une heure d'attente si vous arrivez vraiment au début de ce bouchon avant d'entamer cette traversée du tunnel du Mont-Blanc. Pas d'attente avant l'autre tunnel transalpin, celui du Fréjus.
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1: 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Festival de soleil, Adrien Warnon.
3: C'est un contraste saisissant par rapport au week-end de l'Ascension très maussade. Ce week-end de Pentecôte s'annonce en effet particulièrement estival. C'est bien simple, le ciel est tout bleu sur l'ensemble du pays. Seuls de petits cirrus peuvent se balader dans le ciel, ces nuages d'altitude qui n'altèrent absolument pas l'impression de beau temps. Ce puissant anticyclone nous procurant ce temps très stable et ensoleillé s'installe pour durer sur la totalité du week-end et même une bonne partie de la semaine prochaine. L'autre paramètre remarquable associé à ce temps est bien évidemment la température, atteignant des valeurs totalement inédites pour un mois de mai. Au plus chaud de la journée, ce samedi, le mercure indique 30 degrés à Nancy, Besançon ou Dijon, 31 à Lyon, Grenoble et Clermont-Ferrand, 32 à Paris et Bourges et 33 degrés entre Bordeaux et Pau. Ce soleil de plomb se maintient donc ces prochains jours avec un pic de chaleur attendu lundi et mardi. Adrien Warnon, Météo France pour Autoroute Info.
1: Dans un instant, le témoignage d'un patrouilleur qui veille sur votre sécurité sur l'autoroute. Il nous rappellera les bons réflexes à adopter lorsque l'on s'approche de son fourgon. En attendant, la musique est de retour avec Miles Smith, du autre Miles Smith, et Niam Horan de One Direction. Les fans pourront le retrouver, Miles Smith, au Zénith de Paris. Ce sera au mois d'octobre prochain. Drive safe sur Autoroute Info. Bonne route et bon week-end.

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5: Un obstacle signalé, obstacle sur l'A41 direction Grenoble, kilomètre 29 après la sortie 22 Pontcharra. Nous avons un obstacle, c'est un saut a priori sur les voies de circulation. Prochain point, ce sera à 9h30 hein, dans 5-6 minutes avec deux secteurs ralentis. L'est de Lyon, même si ça a tendance à s'améliorer désormais. Et le tunnel du Mont-Blanc, toujours une heure d'attente. Trop de conducteurs oublient encore les règles de prudence quand un fourgon d'intervention est arrêté sur l'autoroute. Un patrouilleur témoigne au micro de Raphaël Goudicelli.
6: Laurent Guillot, patrouilleur du district Val-de-Saône, pouvez-vous me dire quelles sont vos principales craintes lorsque vous intervenez sur autoroute?
7: Les principales craintes, ce sont les véhicules qui se ne déportent pas à nos côtés, qui nous frôlent lors des interventions. On intervient sur la BAU ou sur un accident, il y a les clients aussi qui sont en cause, il y a les pompiers qui sont avec nous, il y a le SMUR, il y a les gendarmes. Donc on est là pour protéger tout le monde et il faut que tout le monde soit protégé. Donc il faut que ces gens-là, ces routiers, ces véhicules légers, les motos, tout le monde respecte ce corridor de sécurité.
6: On rappelle que le corridor de sécurité, c'est se décaler le plus possible de l'intervention. Si on ne respecte pas cette règle, on encourt une amende de 135 euros, une perte de points. Laurent Guillot revient aussi sur ses interventions dans les zones de travaux.
7: Les zones de chantier, on ne les fait pas pour embêter les gens, on les fait pour faire des travaux. Et les panneaux qu'on met en pré-signalisation, c'est des panneaux du code de la route, donc tout le monde doit les connaître et les respecter. Les erreurs, on appelle dans le jargon les trains, donc ce sont des chauffeurs routiers qui se suivent à quelques mètres d'intervalle et il y a 5-6 camions de suite. Le premier nous voit, le deuxième nous voit, le troisième ne peut pas nous éviter.
6: Qu'aimeriez-vous dire directement aux conducteurs routiers et aux automobilistes qui croisent vos véhicules en intervention?
7: Qu'ils nous respectent, qu'ils arrêtent de nous prendre en photo, on n'a pas besoin d'être sur les réseaux sociaux, film pour dire à leur patron c'était pas de leur faute qu'ils étaient en retard, c'était à cause de l'accident.
6: Les patrouilleurs déplorent aussi les conducteurs qui font leur pause proche des voies de circulation.
7: Les routiers souvent, malheureusement, font leur pause de 45 minutes, voire leur nuit sur un refuge de sécurité. Donc ça, c'est strictement interdit et nous, ça nous met en danger de s'arrêter pour les voir, pour savoir s'ils ont un souci, s'ils sont en panne ou quelque chose, ils ont fait un malaise. Donc ça, c'est des pratiques à ne plus faire. On a des parkings, les parkings sont faits pour ça.
6: Chaque année, malheureusement, de nombreux véhicules de patrouilleurs se font heurter. Donc sur l'autoroute, quand vous voyez un fourgon jaune ou un gyrophare orange, ralentissez et écartez-vous si possible.

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2: Il est 9h30, bienvenue à vous, si vous nous rejoignons ce samedi 23 mai sur le réseau des autoroutes alpines. C'est une journée particulière, évidemment, au week-end de Pentecôte. Il y a encore pas mal de départs, une journée classée orange par Bison Futé dans ce sens-là pour la région Auvergne-Rhône-Alpes. Et ça se confirme déjà au niveau du tunnel du Mont-Blanc pour celles et ceux qui se dirigent en direction de l'Italie. Il y a actuellement toujours ces 3 km de bouchons et 1h10 d'attente pour vous qui arrivez. Donc au début de ce bouchon, au début de cette file d'attente avant de rejoindre le péage et de commencer la traversée des Alpes. Cette file d'attente, elle s'explique, cette attente, cette longueur, elle s'explique par des mesures de sécurité. Et c'est Vincent Glézal, directeur adjoint au tunnel du Mont-Blanc, qui nous explique pourquoi.
3: Pour des raisons de sécurité, nous sommes obligés de réguler la circulation au sein du tunnel avec un cadencement de nos barrières de péage qui ne s'ouvre qu'une fois toutes les 9 secondes après que la précédente se soit fermée, et ce pour garantir un certain nombre de véhicules dans le tunnel et l'interdistance, encore une fois, pour maximiser la sécurité au sein du tunnel. Notre règlement de circulation est extrêmement strict afin de garantir une sécurité maximum, et ce qui malheureusement a pour conséquence, lors de périodes d'affluence, de créer des bouchons.
2: Sur le reste des autoroutes alpines, hein, ça se passe bien. On a eu un pic de trafic à l'est de Lyon, du côté de Saint-Priest. Le trafic reste dense, mais plus vraiment de gros bouchons à signaler pour l'instant. Du côté de Saint-Priest, ça se passe bien sur l'axe Lyon-Chambéry-Albertville, la 43, même si selon les prévisions de Bison Futé, trafic qui devrait s'intensifier à partir de 10h d'ailleurs. Hein, ces prévisions sont à retrouver sur la page Facebook d'Autoroute Info ou sur autoroute-info.fr.
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2: L'actualité générale tout de suite avec la rédaction de France Info. Place au rappel des titres.
4: 18, voici Antoine Geoffin. Et dans l'actualité de ce samedi, Canal Plus a signé en justice.
5: Par la Ligue des droits de l'homme et la CGT Spectacle pour discrimination, l'association et le syndicat affirment que le groupe a violé la loi. Réaction à cette déclaration du président du directoire de Canal Plus qui ne veut plus travailler avec les 600 signataires de la tribune anti-Vincent Bolloré. Deux animateurs du périscolaire parisien ont passé leur première nuit en prison, mis en examen et placés en détention provisoire hier soir, soupçonné de gestes à caractère sexuel sur une vingtaine d'enfants dans trois écoles du 7e arrondissement de la capitale. En Chine, au moins 82 mineurs sont morts dans un coup de grisou cette nuit, d'après un média d'État. Cet accident a touché une mine du nord-est du pays. Près de 250 personnes étaient sous terre au moment de l'explosion de gaz. Et puis le peuple lensois va faire la fête toute la journée après la victoire du Racing hier au Stade de France. 3-1 en finale de la Coupe de France contre Nice, qui permet au sang et or de remporter pour la première fois de leur histoire ce trophée. Les joueurs doivent défiler à partir de 15h dans les rues de Lens à bord d'un bus impérial.
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2: Et tout de suite, on écoute Vanessa Paradis, nouvel extrait de l'album Le Retour des Beaux Jours. Elle est actuellement en tournée dans toute la France. Les Épines du Cœur, Vanessa Paradis, c'est tout de suite.

Obstacle à rappeler sur l'A41 direction Grenoble au kilomètre 29 après la sortie 22 de Pontcharra. Un saut signalé sur les voies de circulation. On est reparti en musique. Gala arrive, elle est calée à Free From Desire. Ce sera juste après King sur Autoroute Info. Prochain point dans moins de 10 minutes. Excellent week-end. Bonne route.

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1: Plus d'obstacles signalés sur l'axe Chambéry-Grenoble. Il a été ramassé sur les voies de la 41 à l'est de Lyon. Ça se passe relativement bien. Il y a encore quand même un ralentissement sur l'A46 dans le secteur de Saint-Priest sur environ 2 km plus 10 minutes de temps de passage. Et puis toujours la même perturbation également pour vous qui circulez en direction de l'Italie depuis ce matin. C'est assez chargé avant le tunnel du Mont-Blanc. Statu quo, encore 3 km de bouchon et 1h10 d'attente pour vous qui circulez donc en direction de l'Italie. À noter également une nouvelle perturbation qui a fait son apparition, c'est à Valence. Pour rejoindre l'autoroute A7 à direction le sud, eh bien, il faut passer par Valence si vous arrivez par exemple depuis Grenoble. Et à la fin du contournement de Valence, il y a 1 km de bouchon plus 10 minutes. Et ensuite, vous ralliez l'autoroute du soleil qui n'a jamais aussi bien porté son nom. Il va faire très très beau dans toute la France aujourd'hui. C'est un week-end d'été, tant au niveau du temps que des températures. Il va faire également très chaud. On vous rappelle, si vous êtes du côté de Lyon, le tunnel de Fourvière est fermé tout ce week-end prolongé encore, jusqu'à mardi, réouverture mardi à 6h du matin au plus tard. Et donc pour contourner Lyon, il faut passer par l'Est, soit le périphérique, soit la rocade Est.
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1: Dans quelques instants, notre chronique en route avec. Nous ferons quelques kilomètres en compagnie de la chanteuse Adé, ex-membre du groupe Thérapie Taxi. Elle évolue en solo depuis quelques années déjà et connaît un réel succès. En attendant, c'est celui qui sera au Stade de France. 3 dates pour Bruno Mars au mois de juin prochain, les 18, 20 et 21. I Just Might extrait de son dernier album sorti cette année. Bon week-end, bonne route avec Autoroute Info.

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8: Circulation qui s'intensifie à l'est de Lyon à présent sur une partie de l'A46 hein, secteur Saint-Priest. Il y a 2 à 3 kilomètres de fort ralentissement. Les bretelles d'accès à cette A46 commencent sérieusement à se charger également. Le contournement de Valence, lui aussi commence à se charger avant de rejoindre l'autoroute A7, l'autoroute du Soleil. Il y a 1 kilomètre de bouchon plus 10 minutes et puis toujours une heure d'attente avant le tunnel du Mont-Blanc. Notre chronique en route avec la chanteuse Adé. Véronique Voiron l'a rencontrée. Prochain point complet sur vos conditions de circulation, ce sera à 10h. Excellent week-end ensoleillé, profitez-en bien.
9: Tu me connais pas, mais tu penses que c'est. Ouais, j'ai menti.
10: Bonjour Adé.
11: Bonjour.
10: Ça fait quelques années maintenant que vous évoluez toute seule en solo. Comment vous définiriez votre style?
11: Ma musique, elle est pop, je pense, avant tout. J'aime bien chercher les mélodies qui rentrent un peu dans la tête. Et après, je m'autorise d'un album à l'autre à aller explorer des choses. Donc, mon premier disque, il était plus un peu folk. Là, dans mon deuxième, il est beaucoup plus rock. J'ai branché les guitares et j'ai dit, on y va. J'avais envie de faire un disque pour la scène et d'y aller à fond.
10: Alors, vous êtes en tournée. Est-ce que vous avez une anecdote qui vous serait arrivée lors d'un trajet?
11: C'est vrai que moi, j'aime bien quand on tourne en van aussi parce qu'on roule la journée. Donc, on s'arrête dans les heures d'autoroute. J'aime bien les heures d'autoroute. Je trouve ça un peu, je sais pas, il y a un truc un peu spécial. J'aime bien. Mon grand truc, c'est de prendre un mochaccino dans les machines de café qui sont censées être pas très bons. Mais moi, je trouve ça trop bon, en fait. Donc, à chaque fois, j'essaie du mochaccino et je le partage avec mon bassiste Seb. Je prends un mini gobelet et je lui donne un bébé mocha. À chaque fois, je lui verse un peu de mon mocha. Et voilà, c'est une petite tradition sur les heures d'autoroute.
10: Est-ce que vous avez le permis de conduire?
11: Oui, mais je suis extrêmement nulle. Tellement que j'ai repris des heures il n'y a pas longtemps parce que j'avais peur de l'autoroute et j'ai fait l'erreur classique d'une parisienne qui a passé son permis et qui n'a pas conduit tout de suite après. Et donc, du coup, j'avais de nouveau peur et je me suis dit non, mais c'est pas possible. Donc, je suis allée reprendre des heures et je suis après allée ensuite sur l'autoroute toute seule et c'était une grande victoire. Et voilà, mais en soi, c'est génial de conduire, c'est la liberté quoi.
10: Et là, c'est bon pour la conduite?
11: Il faut encore que je me force un peu, mais j'y suis presque. J'essaie de respirer, je mets de la musique. Le fait de chanter, ça me détend beaucoup au volant.
10: Qu'est-ce qui vous agace justement parmi le comportement des autres conducteurs?
11: Bah, juste leur présence parce qu'ils me font peur.
10: Un endroit où vous aimez aller pour vous ressourcer, vous apaiser, ce serait où?
11: J'aime bien aller à la campagne. Moi, je suis très campagne, en fait.
10: Un pays que vous ne connaissez pas encore et qui vous attire, ce serait lequel et pourquoi?
11: C'est fou, mais je suis jamais en Espagne. Alors que c'est quand même pas loin. Et on peut y aller en roulant. Donc j'adorerais aller découvrir ça.
10: Merci beaucoup, Adé, d'avoir fait ces quelques kilomètres en notre compagnie.
11: Bonne route.

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1: Il est 10h, bienvenue, bon week-end.
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1: Avec le trafic toujours très chargé, hein, et ça va continuer avant le tunnel du Mont-Blanc en direction de l'Italie. Les dernières informations communiquées par le PC à sécurité du tunnel du Mont-Blanc nous rapportent une attente estimée à 1h30. 1h30, donc ça vous concerne si vous arrivez vraiment au début du bouchon jusqu'au péage d'entrée avant d'entamer la traversée des Alpes. Il y a actuellement entre 3 et 4 kilomètres de bouchon donc avant ce tunnel du Mont Blanc. Il y a des mesures de sécurité à respecter. Vincent Glézal, hein, directeur adjoint du tunnel du Mont Blanc, nous explique ceci.
2: Pour des raisons de sécurité, nous sommes obligés de la circulation au sein du tunnel avec un cadencement de nos barrières de péage qui ne s'ouvrent qu'une fois toutes les 9 secondes après que la précédente se soit fermée, et ce pour garantir un certain nombre de véhicules dans le tunnel et l'interdistance, encore une fois, pour maximiser la sécurité au sein du tunnel. Notre règlement de circulation est extrêmement strict afin de garantir une sécurité maximum, et ce qui malheureusement a pour conséquence, lors de périodes d'affluence, de créer des bouchons.
1: D'autres secteurs ralentis à présent à l'est de Lyon, hein, ça s'est chargé notamment dans les bretelles d'accès à la 46 déjà, 2 bons kilomètres et demi de bouchons, 15-20 minutes pour passer ce secteur de Saint-Priest pour ceux qui quittent la 43, et puis ensuite ça reste chargé sur 3 kilomètres, hein, sur la 46 dans le secteur de Saint-Priest Mions, ensuite ça va mieux en allant en direction encore du sud et peut-être avant de rallier l'autoroute A7, pourquoi pas. D'ailleurs, pour celles et ceux qui rallient l'autoroute A7, il y a d'abord le contournement de Valence, hein, à passer, et ce contournement de Valence qui est chargé sur le dernier kilomètre avec un temps de passage de 15 minutes. Ensuite, l'autoroute A7 est chargée dans ce secteur de Valence en direction du sud pour ce week-end de Pentecôte.
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1: L'actualité générale tout de suite avec la rédaction de France Info, le rappel des titres.
3: 8 blessés, dont 2 graves à Reims. Tard hier soir, une voiture a renversé accidentellement des participants à un rassemblement de tuning, rapporte ici Champagne-Ardenne. Le conducteur a été arrêté. 2 animateurs du périscolaire parisien mis en examen et placés en détention provisoire hier soir pour des soupçons de gestes à caractère sexuel sur une vingtaine d'enfants. À Rouen, cette fois, la mairie porte plainte contre 3 agents pour agression sexuelle sur mineurs. La Ligue des droits de l'homme et la CGT Spectacle poursuivent Canal+ en justice. L'association et le syndicat dénoncent, je cite, le choix brutal de discriminer du président du directoire du groupe. Maxime Saada ne souhaite plus travailler avec les 600 signataires de cette tribune contre Vincent Bolloré, l'actionnaire principal de Canal+. Véronique Sanson, hospitalisée en urgence pour une infection respiratoire aiguë. La chanteuse de 77 ans doit annuler son concert prévu aujourd'hui dans un festival de Saint-Brieuc. Son équipe affirme que ses représentations de juin et juillet ne sont pas menacés.
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1: Un obstacle à l'instant signalé sur la 48 en direction de Grenoble au kilomètre 83. C'est après la sortie 11 de Moiran. C'est une roue sur voie de gauche signalée. Soyez vigilants. Les agents autoroutiers vont arriver sur place, sûrement un véhicule immobilisé également dans ce secteur ou peut-être accidenté. Angèle pour la musique. C'est le retour de la chanteuse belge avec cet extrait. What You Want. Bon week-end de la Pentecôte à toutes et tous. Bonne route.

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8: Avec un obstacle à rappeler sur l'A48, l'axe Lyon-Grenoble, direction Grenoble, kilomètre 83, c'est après la sortie 11 Moiran, une roue signalée sur voie de gauche. Et puis toujours 1h30 d'attente avant le tunnel du Mont-Blanc en direction de l'Italie. I'm losing my religion, c'est tout de suite sur Autoroute Info. Excellent week-end à vous, bonne route.

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1: Obstacle à rappeler sur la 48 en Isère, direction Grenoble, kilomètre 83, c'est après la sortie 11, Moiran. C'est une roue signalée sur la voie de gauche. Pas plus d'informations pour l'instant. Pas de véhicule signalé arrêté non plus dans ce secteur. Et puis concernant le trafic, nous avons trois secteurs ralentis. Le plus important, ça reste celui du tunnel du Mont-Blanc, évidemment, direction de l'Italie, puisqu'il y a 4 kilomètres de bouchons et surtout un temps d'attente à d'une heure et demie environ, 4 à 5 kilomètres de bouchon même désormais, une heure et demie d'attente si vous arrivez au début de cet ouvrage. L'autre secteur chargé, c'est le contournement de Valence. On rallie l'autoroute A7, l'autoroute du Soleil, il y a 2 kilomètres de bouchon, ajoutez 10-15 minutes supplémentaires. Et puis enfin, à l'est de Lyon, c'est chargé également dans les bretelles d'accès à la 46 direction à Marseille sur 2 bons kilomètres, secteur Saint-Priest. Il faut ajouter quand même 20 bonnes minutes pour s'éloigner de Saint-Priest, ensuite en direction du sud, ça reste chargé sur 2 à 3 kilomètres. L'est de Lyon qui est chargé, puisque, on vous le rappelle, le tunnel de Fourvière à Lyon, il est fermé pour ce week-end prolongé, réouverture mardi matin ou plus tard. Et donc pour contourner Lyon, il faut passer soit par le périphérique lyonnais, soit par le contournement est.
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1: 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Et tout de suite, on écoute Adrien Varnon de Météo France. Il va faire bon et il va faire chaud.
3: C'est un contraste saisissant par rapport au week-end de l'Ascension très maussade. Ce week-end de Pentecôte s'annonce en effet particulièrement estival. C'est bien simple, le ciel est tout bleu sur l'ensemble du pays. Seuls de petits cirrus peuvent se balader dans le ciel, ces nuages d'altitude qui n'altèrent absolument pas l'impression de beau temps. Ce puissant anticyclone nous procurant ce temps très stable et ensoleillé s'installe pour durer sur la totalité du week-end et même une bonne partie de la semaine prochaine. L'autre paramètre remarquable associé à ce temps est bien évidemment la température, atteignant des valeurs totalement inédites pour un mois de mai. Au plus chaud de la journée, ce samedi, le mercure indique 30 degrés à Nancy, Besançon ou Dijon, 31 à Lyon, Grenoble et Clermont-Ferrand, 32 à Paris et Bourges, et 33 degrés entre Bordeaux et Pau. Ce soleil de plomb se maintient donc ces prochains jours avec un pic de chaleur attendu lundi et mardi. Adrien Varnon, Météo France pour Autoroute Info.
1: Et tout de suite, Alex Warren, Fever Dream, pour continuer ensemble sur les prochains kilomètres. Bon week-end, bonne route.

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0: 6h23, on va rappeler cet obstacle en train d'être ramassé sur les voies de l'A48 en direction de Grenoble autour du kilomètre 83 après la sortie 11 pour Moiran. Et puis le trafic toujours chargé sur trois secteurs. Le tunnel du Mont-Blanc, 1h30 d'attente toujours, 5 bons kilomètres de bouchon en direction de l'Italie. Le contournement de Valence ralenti sur le dernier kilomètre avant de rejoindre l'autoroute A7. Et puis à l'est de Lyon, l'A46 direction Marseille, bien chargé sur 3 bons kilomètres, secteur Saint-Priest. On en reparlera plus en détail. Ce sera 10h30. Chaque année, en partenariat avec le ministère de l'Intérieur et l'association Assurance Prévention, une piste d'éducation routière s'installe dans une vingtaine de villes en France. Elle permet d'initier les plus jeunes à la conduite d'un deux roues motorisé. Reportage près de Lyon, Antoine Oppard. Excellent week-end, bonne route avec Autoroute Info.
1: Allez, donc on démarre la moto, on tourne la clé. Voilà. Okay. Maintenant, je vais mettre la première vitesse. Alors là, on ne met pas qu'un doigt, on met les quatre doigts, d'accord ?
2: Des conseils comme cela, les policiers de la CRS vont en donner cette année à 8000 personnes, principalement des jeunes, grâce à leur piste d'éducation routière mobile qui s'est installée quelques jours du côté du centre des expositions Eurexpo de Lyon pendant le salon du deux roues.
3: Nous, on est là pour faire vraiment un apprentissage sécurisé ou une reprise en main pour ceux qui n'ont pas roulé depuis très longtemps. On accueille un peu tout le monde à partir de 14 ans.
2: Christophe Écolant est policier au sein de la CRS. Il est le responsable de la piste d'éducation routière.
3: Les jeunes, quand on les prend à partir de 14 ans, c'est des jeunes qui n'ont aucune mauvaise habitudes.
1: J'accélère un petit peu. La moto avance. Le centre, la roue tourne.
3: On a des motos à double commande. L'instructeur est à l'arrière. Il bénéficie d'un guidon fixe et d'un rappel des commandes d'embrayage et de frein arrière. On va leur faire faire d'abord l'atelier moto home trainer pour leur montrer comment fonctionne une machine. On va les équiper ensuite. Les premiers tours de roue se feront avec le moniteur à l'arrière sur les motos double commande. Et puis ensuite, on a 18 machines là, qui sont prêtées par 9 marques. On a des motos, on a des motos thermiques, on a des motos électriques.
1: Quand le stop arrive, on va arrêter. Premièrement, j'arrête d'accélérer. Donc je vais dans ce sens-là. Deuxièmement, je serre le levier avec mes quatre doigts, d'accord ? Troisièmement, avec mon pied droit, avec le devant de mon pied, j'appuie sur le frein.
4: Axel, c'est ça ?
1: Je vais te chercher des gants.
5: Pour essayer le circuit.
4: T'as déjà fait de la moto ?
5: J'en ai fait une ou deux fois déjà.
4: Ça te fait quoi, les premières sensations ?
5: Ça fait un peu bizarre.
4: Et toi, c'est quoi ton prénom ?
6: Méline.
4: Tu voudras passer ton permis moto plus tard ?
6: Normalement, je passe mon BSR.
4: Déjà, ok. Donc tu vas avoir un petit deux roues. Donc c'est important d'avoir un peu les premières sensations sur la route ?
6: Oui.
3: On prend par exemple un groupe de 50 élèves qui va venir sur une demi-journée. Peut-être qu'il n'y en aura que 5 ou 6 qui feront la moto plus tard. Mais par contre, tous les autres auront pu voir en fait comment se comporte une moto. Dans le cadre du partage de la route et de faire attention aux autres sur la route, ils seront plus indulgents dans leur conduite future.
2: La route demeure la première cause de mortalité chez les 14-24 ans. À elle seule, cette tranche d'âge représente un décès sur 5 sur les routes.

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1: Et merci d'être à l'écoute d'Autoroute Info pour votre trajet en ce week-end prolongé de la Pentecôte. Un trafic qui est très chargé aujourd'hui pour tous ceux qui veulent profiter de ce beau temps sur les autoroutes alpines. On va commencer par parler du secteur de Lyon où il y a des perturbations, des bouchons actuellement, secteur de Saint-Priest, pour rejoindre l'A46 en direction de Marseille. A46 qui est surchargée, c'est le cas de le dire. Comptez plus d'une heure et quart, voire une heure et demie, eh bien pour emprunter les premiers kilomètres de cette A46 en direction de Givors et puis ensuite de l'A7 en direction de Marseille. Pour ceux qui sont du côté de la Haute-Savoie et ont choisi Italie pour passer le week-end, il va aussi falloir patienter à l'accès au tunnel du Mont-Blanc. 4 km de perturbation, temps de parcours estimé un peu plus d'1h30 de bouchons à partir du secteur de Chamonix. Et puis pour terminer ce matin, pour tous ceux qui vont emprunter l'A7 et qui ont choisi pour cela le contournement sud de Valence, en arrivant au sud donc de Valence sur la Nationale 7, il y a une perturbation qui remonte sur 5 km avant l'accès à l'A7. Comptez cette fois-ci un peu plus d'une vingtaine de minutes de perturbation. Sinon, à part ça, ce matin, ça continue de bien se passer. Pas d'obstacles, véhicules en panne ou encore accidents qui pourraient être gênants sur votre trajet. Mais vous êtes très nombreux à circuler et on surveille tout ça. On a fait l'actualité trafic. Maintenant, il est temps de passer à l'actualité générale avec les titres de France Info.
2: Groupe Canal+, assigné en justice par la Ligue des droits de l'homme et la CGT. Spectacle qui reproche au groupe d'avoir violé la loi et de faire, je cite, le choix brutal de discriminer. Réponse à cette volonté affichée par le président du directoire du groupe de ne plus faire travailler les 600 personnes qui ont signé la tribune contre l'actionnaire principal de Canal+, Vincent Bolloré. 8 blessés, dont 2 grave à Reims. Le conducteur d'une voiture a perdu le contrôle de son véhicule hier soir lors d'un rassemblement de tuning, rapporte ici Champagne-Ardenne. Il a été arrêté. Véronique Sanson annule son concert prévu ce soir dans un festival de Saint-Brieuc. La chanteuse de 77 ans, hospitalisée en urgence pour une infection respiratoire aiguë. Et puis Lens se prépare à célébrer ses héros. Vainqueur hier de la Coupe de France de football pour la première fois de l'histoire du club. Les joueurs qui ont battu Nice 3-1 au Stade de France en finale défileront à partir de 15h dans les rues de la ville, sur le toit d'un bus à Impérial.
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1: Et c'est le retour de la musique pour vous accompagner dans la suite de votre trajet en ce milieu de matinée. C'est avec Jenny qui reprend l'un des derniers titres de l'Australien Tame Impala.

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3: Le rappel de vos conditions de circulation en ce milieu de matinée. Vous êtes encore nombreux à circuler sur une bonne partie des axes alpins, notamment pour rejoindre l'A7 en direction de Marseille depuis le secteur de Lyon et la 43. Et depuis Saint-Priest, quand vous rejoignez la 46, comptez plus d'une heure et quart pour parcourir les premiers kilomètres de cette A46 en direction de Marseille. Vous êtes particulièrement nombreux en ce week-end de prolongée de Pentecôte et nous on continue de vous accompagner en musique. Le prochain point trafic à 10h45 après Dépêche Mode et tout de suite Amy McDonald's.

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1: Et bienvenue sur Autoroute Info si vous nous rejoignez en ce milieu de matinée ce samedi avec un trafic assez chargé pour profiter du beau temps et du soleil et de ce week-end prolongé de Pentecôte. Vous êtes nombreux notamment du côté de Lyon à circuler dans le secteur de Saint-Priest depuis la 43. Si vous rejoignez la 46 en direction de Marseille, attendez-vous à d'importantes perturbations sur les 4 à 5 premiers kilomètres de cette A46, bouchon qui remonte déjà sur les voies de la 43. Il faut un peu plus de 40 minutes pour passer cette difficulté et continuer votre trafic. Notamment en direction de l'A7 et de Marseille. Pour ceux qui ont choisi l'Italie et le tunnel du Mont-Blanc pour passer le week-end, au passage donc de cet ouvrage après Chamonix, 4 km de bouchon, les temps de parcours estimés restent toujours d'1h30 d'attente quand vous arrivez en queue de bouchon pour rejoindre ce tunnel du Mont-Blanc. Et pour ceux qui ont décidé de passer par Valence pour rejoindre l'A7 et Marseille, le contournement sud de Valence reste saturé sur 5 km avant de rejoindre l'A7 et la barrière de péage de Valence Sud. Comptez un peu plus d'une vingtaine de minutes supplémentaires sur 5 km de perturbation. Et on se retrouve dans quelques instants. Ce sera après ce sujet de Paulin Caillard et Géraldine Milla qui répondent à vos questions sur les travaux réalisés sur autoroute.
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2: Vrai ou faux, les chantiers autoroutiers sont parfois interrompus provisoirement pour protéger une espèce animale.
3: C'est vrai, la biodiversité est prise en compte dans la planification des travaux et fait intervenir des experts en écologie en amont de la programmation. En présence d'espèces protégées, le planning des travaux est ajusté pour ne pas perturber le cycle biologique des espèces. Les périodes de reproduction, d'hibernation ou encore de migration sont donc prises en compte.
2: Et quels animaux peuvent être concernés ?
3: Eh bien, les chauves-souris et les oiseaux nicheurs qui investissent souvent des ponts ou des viaducs. Par exemple, dans le territoire de Belfort, pour les travaux réalisés sur le viaduc de la Savoureuse sur l'A36, une attention toute particulière a été apportée à la protection des hirondelles de rivage.
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1: Restez avec nous dans un instant. On partira en Bourgogne à l'Opéra de Dijon pour découvrir les nouveautés de la prochaine saison. On continue de vous accompagner ce matin sur votre trajet de week-end en musique. Pour les prochains kilomètres, c'est avec Taylor Swift sur Autoroute Info. Bonne route, bon week-end.

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19: On vous rappelle ces perturbations ce matin du côté de Lyon sur la 43. Si vous souhaitez rejoindre la 46 direction Marseille, c'est complètement saturé sur les premiers kilomètres de cette autoroute à 46. Comptez toujours entre 45 minutes et une heure supplémentaire pour passer cette difficulté d'au moins 5 à 6 kilomètres. Puisque ce week-end, le tunnel sous Fourvière et l'A7 en direction de Marseille sont également fermés depuis le secteur de Saint-Fons. Fermeture dans les deux sens du tunnel de Fourvière qui devrait le rester jusqu'à mardi matin, 6 heures au plus tard. C'est ce qui crée en particulier ces perturbations du côté du contournement lyonnais. Et on se retrouvera pour un point complet d'ici 11h. Après la musique, on écoutera Téléphone dans quelques instants. Pour le moment, on va partir à Dijon, où l'opéra lance sa nouvelle saison entre œuvres originales et spectacles pour toute la famille. Tour d'horizon complet avec Ilyes Jemlaoui.
20: Et pour sa nouvelle saison, l'opéra de Dijon continue de voir les choses en grand, avec au programme plus d'une trentaine de spectacles différents, pour tous les goûts et puis pour tous les âges, comme nous l'explique Antonella Zeda, directrice générale et artistique pour l'opéra de Dijon.
21: C'est une saison
3: collaborative, très riche, pluridisciplinaire, bien évidemment, qui met l'opéra au centre de la ville, qui met la culture à disposition de tout le monde et tous les publics, ouverte justement à tous et à tous.
20: Et justement, Antonella Zeda, parmi l'ensemble des nouveautés, quels sont les rendez-vous à ne pas manquer ?
3: Sûrement les nouvelles productions de la maison, donc la Cenerentola de Gioachino Rossini du mois de novembre et l'Ercole Amante de Francesco Cavalli au mois de mai. Ce sont des productions donc maison, c'est nos ateliers, décors et costumes qui vont réaliser ces projets et toutes les équipes de la maison qui vont les porter.
20: Autre rendez-vous important, le Carrousel, mis en scène par Anna Bern-Reitner, une œuvre à découvrir en famille et pour les enfants dès l'âge de 4 ans. Et plus qu'un spectacle, c'est un vrai tour de manège, pas comme les autres.
3: Ah mais bien sûr, parce qu'on aura deux solistes lyriques et un acrobate qui vont accompagner les enfants dans ces tours de manège. Et on aura, ils découvriront des extraits des opéras d'Offenbach, notamment Orphée aux Enfers et Les Contes d'Hoffmann.
20: L'Opéra de Dijon, c'est également pour cette nouvelle saison plus d'œuvres originales, dont notamment une revisite du conte Cendrillon, Antonella Zeda.
3: La Cenerentola, une création maison. La mise en scène a été confiée à Mirabelle Ordinaire. C'est un spectacle vraiment, ça va être, on va avoir des représentations qui sont à la fois extrêmement actuelles dans cette recherche de l'identité de chacun, cette exploration de ce qui est l'apparence et l'identité, mais aussi vraiment féerique avec des décors qui pourront nous émerveiller. L'opéra est fait aussi pour se ressourcer, pour retrouver des nouvelles énergies et nous travaillons comme nous pouvons pour que la société soit meilleure.
20: Et pour découvrir plus en détail le programme de cette nouvelle saison, rendez-vous sur le site internet opéra-dijon.fr.

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1: Il est 11h, on continue de vous accompagner en ce milieu de matinée.
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1: Le week-end de la Pentecôte qui se poursuit avec un trafic très chargé sur les autoroutes alpines pour profiter également de ce beau temps printanier et des conditions de circulation qui restent assez importantes et difficiles, notamment si vous êtes du côté de Lyon et que vous allez rejoindre la 46 depuis la 43, hein, secteur de Saint-Priest. Accédez donc à cette A46 direction Marseille et la 7. Temps de parcours estimé un peu plus de 45 minutes pour parcourir les premiers kilomètres de cette A46, soit 4 à 5 kilomètres de gros zone de perturbation et de bouchons. Pour ceux qui rejoignent l'Italie en passant par le tunnel du Mont-Blanc, les temps de parcours n'évoluent pas franchement. Plus de 4 km de bouchons juste avant d'accéder au tunnel et après le secteur de Chamonix. D'après les dernières estimations, il faudrait plus d'1h30 quand vous arrivez en queue de bouchons pour ensuite rejoindre ce tunnel transalpin. Au sud de Valence, pour ceux qui ont choisi l'A7 et Marseille, il y a toujours ce bouchon dans sur le contournement sud de Valence. Avant de rejoindre la barrière de péage de Valence Sud, 5 à 6 km de bouchons, temps de parcours estimé une bonne demi-heure supplémentaire. Et puis pour ceux qui sont du côté de Lyon, l'une des raisons qui peut expliquer ces bouchons qui sont en place, c'est une fermeture tout au long de ce week-end et jusqu'à mardi matin du tunnel sous Fourvière, tunnel fermé dans les deux sens de circulation. Et puis c'est l'A7 aussi qui est également fermé en direction de Marseille au sud de Lyon, une fermeture qui est effective dans le secteur de Saint-Fons.
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1: Et maintenant, place à l'actualité générale avec les titres de France Info.
2: Il en s'alourdit en Chine.
3: Oui, au moins 90 morts dans ce coup de grisou, cet accident dans une mine de charbon dans le nord-est du pays. Bilan fourni par le média d'État, par les médias d'État qui déplorent le pire accident dans une mine en Chine depuis 17 ans. Canal Plus a signé en justice par la Ligue des droits de l'homme et la CGT Spectacle pour discrimination. Elle était établi, Canal Plus a violé la loi, dit sur France Info leur avocat. Ari Halimi dénonce la déclaration du président du directoire du groupe, Maxime Saada, qui a dit ne plus vouloir travailler avec les 600 signataires d'une tribune contre l'actionnaire principal de Canal, Vincent Bolloré. Deux animateurs mis en examen et placés en détention provisoire hier soir, suite du scandale des violences dans le périscolaire parisien. Ces deux hommes sont soupçonnés de violences sexuelles sur une vingtaine d'enfants de trois écoles différentes de la capitale. À Reims, un conducteur fait 8 blessés, dont 2 graves, selon ici Champagne-Ardenne. Il a perdu le contrôle de son véhicule hier soir lors d'un rassemblement de tuning qui n'était pas autorisé. Il a été arrêté.
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1: Merci d'être à l'écoute d'Autoroute Info. Ce matin, on continue de vous accompagner en musique. C'est avec Jérémy Frérot qu'on parcourt la suite du trajet.
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12: Priorité à la sécurité, on part en Haute-Savoie sur la route nationale 205 en direction de Chamonix et du tunnel du Mont-Blanc avec cet obstacle signalé aux alentours du kilomètre 13, kilomètre 14 même, c'est à la sortie du tunnel de Châtelard et après la sortie numéro 23 qu'on nous signale cet obstacle. Et puis on vous le rappelle, c'est toujours 1h30 d'attente quand vous arrivez dans le bouchon qui permet de rejoindre le tunnel du Mont-Blanc et l'Italie. Prochain point, trafic dans quelques minutes après le retour de la playlist Autoroute Info pour vous accompagner en cette fin de matinée avec Joan Jett. On se retrouve donc juste après. Passez une bonne matinée à l'écoute d'Autoroute Info et un bon week-end de Pentecôte.

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1: On continue de vous accompagner ce matin sur les autoroutes alpines. J'espère que votre trajet se passe sans encombre. Dans tous les cas, eh bien, au-delà des conditions de trafic, hein, vous êtes très nombreux à circuler ce matin. Il n'y a pas grand-chose à vous signaler. Un obstacle seulement, un cône de chantier qui a été percuté en Haute-Savoie sur la route nationale 205 en direction de l'Italie et du tunnel du Mont-Blanc. C'est au kilomètre 14 et après la sortie numéro 23 pour le Châtelard. Si on reste en Haute-Savoie, il y a l'accès au tunnel du Mont-Blanc et c'était prévu, on s'y attendait un beau beaucoup de monde qui rejoint l'Italie pour y passer ce week-end de Pentecôte. Il y a donc 4 km de bouchons avant le tunnel du Mont-Blanc. Les temps de parcours estimés sont toujours d'1h30 d'attente. Une attente qui s'explique aussi par des mesures de sécurité qui doivent être respectées à l'entrée de l'ouvrage. Vincent Glézal, directeur adjoint du tunnel du Mont-Blanc.
2: Pour des raisons de sécurité, nous sommes obligés de réguler la circulation au sein du tunnel avec un cadencement de nos barrières de péage qui ne s'ouvrent qu'une fois toutes les 9 secondes après que la précédente se soit fermée. Et ce, pour garantir un certain nombre de véhicules dans le tunnel et l'interdistance, encore une fois, pour maximiser la sécurité au sein du tunnel. Notre règlement de circulation est extrêmement strict afin de garantir une sécurité maximum, et ce qui malheureusement a pour conséquence, lors de périodes d'affluence, de créer des bouchons.
1: Du monde également du côté de Lyon pour ceux qui vont rejoindre l'A7 en passant par le secteur de Saint-Priest depuis la 43, les accès à la 46 direction Marseille restent saturés. Les temps de parcours sont toujours d'une bonne trentaine de minutes supplémentaires pour effectuer les 5 premiers kilomètres de cette A46. Et puis on n'oublie pas que pour ceux qui passent par Valence et notamment le contournement sud de la ville et rejoignent aussi l'A7 direction Marseille, là aussi un bouchon sur plus de 5 kilomètres qui a tendance à prendre de l'ampleur. On parle maintenant de plus de 45 minutes de perturbation et de temps de parcours allongé avant d'accéder à cette A7 en direction du sud.
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1: Et c'est un temps bien printanier qui se trouve sur votre trajet, votre route. On atteindra probablement les 30 degrés aujourd'hui. Et justement, les prévisions pour ce week-end, c'est avec Adrien Varnan de Météo France.
4: C'est un contraste saisissant par rapport au week-end de l'Ascension très maussade. Ce week-end de Pentecôte s'annonce en effet particulièrement estival. C'est bien simple, le ciel est tout bleu sur l'ensemble du pays. Seuls de petits cirrus peuvent se balader dans le ciel, ces nuages d'altitude qui n'altèrent absolument pas l'impression de beau temps. Ce puissant anticyclone nous procurant ce temps très stable et ensoleillé s'installe pour durer sur la totalité du week-end et même une bonne partie de la semaine prochaine. L'autre paramètre remarquable associé à ce temps est bien évidemment la température, atteignant des valeurs totalement inédites pour un mois de mai. Au plus chaud de la journée, ce samedi, le mercure indique 30 degrés à Nancy, Besançon ou Dijon, 31 à Lyon, Grenoble et Clermont-Ferrand, 32 à Paris et Bourges et 33 degrés entre Bordeaux et Pau. Ce soleil de plomb se maintient donc ces prochains jours avec un pic de chaleur attendu lundi et mardi. Adrien Varnan, Météo France pour Autoroute Info.
1: Ce n'est même plus un temps printanier, là on parle de canicule d'été quasiment. On se retrouve dans les toutes prochaines minutes. On ira également faire un retour vers le futur avec une grande innovation technologique, le radio cassette. Pour l'instant, la musique de retour avec Joe Kerry sur Autoroute Info.

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4: Rappel de ce cône de chantier qui a été percuté sur la Nationale 205 en Haute-Savoie, direction l'Italie, le tunnel du Mont-Blanc. Un obstacle kilomètre 14 à la sortie du tunnel des Chavans et après la sortie numéro 25 de... c'est après le tunnel du Châtelard et après la sortie 23 du même nom. Il y a également toujours d'importantes perturbations avant de rejoindre ce tunnel du Mont-Blanc. 1h30 d'attente et 4 km de bouchons qui remontent jusqu'au secteur de Chamonix. C'est une matinée bien chargée sur les autoroutes alpines, mais on sera là pour vous accompagner dans le prochain point trafic d'11h30. On ira du côté de Lyon, où le trafic est important, secteur de Saint-Priest, ou encore au sud de Valence, pour ceux qui ont choisi la 7 et le sud pour passer ce week-end prolongé. Avant ça, pour vous accompagner, la musique, ce sera avec John Travolta. Il y aura également Elena pour vous accompagner dans quelques instants. Pour l'instant, on va parler du retour des radios cassettes. Un retour vers le futur avec Jean-François Giraud.
5: Mais j'en peux plus des Spotify et autres Deezer. Est-ce qu'on pourrait avoir du vrai son pour une fois ?
4: Ça tombe bien, j'ai peut-être quelque chose qui pourrait vous intéresser. Le vinyle, c'est bien, mais bon, se balader en voiture avec le tourne-disque et les amplis, c'est pas très confort ni recommandé, vous en conviendrez. Mais qu'est-ce qui date du siècle dernier et permet d'écouter la musique en voiture ?
5: Le répertoire très restreint des chansons que mes enfants apprennent à l'école ?
4: Mais non, je parle des radiocassettes. Elles ont totalement disparu de nos tableaux de bord. Aujourd'hui, on branche le téléphone en Bluetooth et c'est parti. Mais le marché des cassettes se refait une petite place dans le cœur des usagers. À ce jour, la seule usine de fabrication française, Records Master ou RTM, affiche une croissance annuelle de 20%. Et il n'existe pas que des musiques anciennes sous forme de cassettes. Parmi les artistes convertis, on retrouve Billie Eilish, Sabrina Carpenter ou encore Lady Gaga, pour ne citer qu'elles. D'ailleurs, certaines entreprises fabriquent des Walkman modernes, on peut citer Muse ou...

0: Ah mince, la bande s'est encore emmêlée.
1: Eh oui, ça fait partie du charme de la cassette. Vous auriez pas un crayon de papier sous la main? Et le prochain point trafic, ce sera dans quelques minutes, au plus tard à 11h30 pour vous accompagner sur votre trajet. Après la musique, John Travolta, juste après Elena.
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1: Merci d'être à l'écoute d'Autoroute Info ce samedi de week-end prolongé sur les autoroutes alpines. Vous êtes très nombreux à circuler en cette toute fin de matinée. On va tout de suite partir du côté de Lyon pour rappeler que si vous roulez sur la 43, secteur de Saint-Priest, et que vous rejoignez la 46 direction Marseille, il y a toujours un bouchon sur les 5 à 6 premiers kilomètres de cette A46. Un bon quart d'heure supplémentaire sur votre temps de trajet. Puis attention, quand vous arriverez dans le secteur de Givors et que vous rejoindrez peut-être la 7 direction Marseille, la circulation est bien saturée au sud de Lyon. Pour ceux qui sont du côté de la Haute-Savoie et ont choisi l'Italie pour passer le week-end, vous passez par le tunnel du Mont-Blanc, désormais 5 km de bouchons en amont. Temps de parcours estimé plus d'1h30 désormais de perturbations et d'attentes avant d'accéder à ce tunnel du Mont-Blanc depuis le secteur de Chamonix. Le bouchon remonte même un petit peu avant ce secteur de Chamonix désormais. Au sud, il y a également Valence. C'est par là que certains d'entre vous ont décidé de passer pour rejoindre la 7 en direction du sud. Pour vous qui allez rejoindre le contournement sud de la ville, il faut maintenant plus d'une demi-heure pour passer une perturbation de 6 km avant de rejoindre la 7. Et puis, les prochaines journées risquent d'être assez intenses en chaleur. On va dépasser les 30 degrés par endroit. Quelques conseils pour vous qui êtes donc sur la route pendant ces journées de forte chaleur.
2: Pour éviter de s'endormir lorsqu'il fait très chaud, il est plus que jamais recommandé de s'arrêter tous les 200 km environ, ou toutes les 2 heures sur les aires de repos ou de service, de façon à aérer votre véhicule, vous dégourdir les jambes et vous désaltérer. Si votre voiture est équipée de la climatisation, utilisez-la avec raison, pas trop frais à l'intérieur pour éviter les chocs thermiques. Pensez enfin, même si cela paraît évident, à bien vous hydrater et à garder un œil sur les personnes les plus fragiles pour leur proposer régulièrement de l'eau.
1: Et oui, on ne laisse pas les enfants ni les animaux dans la voiture pendant que l'on est à l'arrêt sur une aire. Et maintenant, place à l'actu générale, on écoute les titres de France Info.
3: On le rappelle de l'actu en une minute, Armand Perrouloga, et en Chine, une explosion dans une mine de charbon a fait au moins 90 morts.
4: 247 mineurs se trouvaient sous terre dans cette mine du nord-est du pays au moment de l'explosion de gaz. Ce matin, les opérations de secours se poursuivent pour retrouver d'éventuels disparus. Le président Xi Jinping promet de tirer les leçons de cet accident meurtrier, le plus grave depuis 2009 dans le pays. En France, le placement en détention provisoire de deux animateurs du périscolaire à Paris. Ces deux hommes ont été mis en examen pour des violences sexuelles sur des enfants. Une vingtaine d'enfants auraient subi ces violences dans 3 écoles du 7e arrondissement. Reprise ce matin au Portugal des auditions de la mère et de son compagnon accusés d'avoir abandonné ses deux enfants, deux garçons âgés de 4 et 5 ans. Ils avaient été retrouvés mardi soir en pleurs au bord d'une route. Il va encore faire très chaud cet après-midi, jusqu'à 35 degrés à La Rochelle, et on devrait aussi dépasser la barre des 30 degrés dans la moitié nord du pays et dans une bonne partie de la vallée du Rhône. Et puis en football, la fête à Lens cet après-midi pour célébrer la victoire en Coupe de France. Hier soir, 3-1 face à Nice, des milliers de supporters ont accueilli au petit matin les joueurs qui vont de nouveau défiler en ville cet après-midi sur un bus à Impérial.
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1: Et c'est le retour de la playlist Autoroute Info. La musique, c'est avec Zao en featuring avec MC Solar et son grand retour.

Retour sur vos conditions de circulation en cette fin de matinée. Ça se passe plutôt bien. En tout cas, il n'y a pas de grosses perturbations de véhicules en panne, d'obstacles ou encore d'accidents pour le moment. Et c'est tant mieux puisque le trafic, lui, en revanche, est très important ce samedi. On s'y attendait, mais c'est le cas notamment pour rejoindre l'Italie par le tunnel du Mont-Blanc. Toujours au moins 1h30 d'attente avant d'accéder à cet ouvrage. Courage si vous êtes dans les perturbations qui remontent désormais sur plus de 5 km un peu avant le secteur de Chamonix. Il y a également du monde du côté de Lyon ou encore de Valence. On aura l'occasion d'en reparler dans le prochain point trafic de 11h45. Et puis si vous circulez en véhicule électrique ce week-end, une bonne nouvelle pour l'instant en tout cas, il n'y a pas de saturation d'air qui nous est signalée. C'est serre de repos où se trouvent des bornes de recharge qui vous permettent de recharger votre voiture électrique. Pour l'instant, vous pouvez recharger sur toutes les aires sans attente particulière. Mais on vous le rappelle, il est toujours mieux de ne pas recharger à plus de 80% votre véhicule pour laisser la place aux autres usagers de pouvoir eux aussi recharger. On vous le rappelle, entre 80 et 100%, il faut en général beaucoup plus de temps que pour recharger de 0 à 80%. On se retrouve à 11h45, ce sera donc après la musique de Shakira, tout de suite Elton John.

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1: Merci d'être à notre écoute sur les autoroutes alpines en ce samedi quasiment à midi. Peut-être bientôt le temps de faire la pause pour certains d'entre vous. Pour le moment, pas de véhicule en panne, d'obstacles ou d'accidents qui pourraient être gênants. Il peut y avoir sur votre trajet parfois des voitures en panne sur bande d'arrêt d'urgence. C'est le cas notamment pour vous qui circulez du côté de l'A41 en Haute-Savoie, entre Annecy et Aix-les-Bains. Quand il y a une voiture sur bande d'arrêt d'urgence ou même du personnel autoroutier proche des voies, respectez ce qu'on appelle le corridor de sécurité. Décalez-vous sur la voie de gauche. Laissez une voie de libre entre vous et l'incident ou le personnel autoroutier qui se trouve sur le bord des voies de circulation. Pour ce qui est du trafic, il y a toujours beaucoup de monde qui rejoint l'Italie par le tunnel du Mont-Blanc. Un bouchon qui débute un peu avant le secteur de Chamonix et se poursuit jusqu'à l'accès à cet ouvrage. 5 km de bouchon et toujours plus d'1h30 d'attente pour vous qui arrivez en queue de perturbation. À Lyon, c'est toujours dans le secteur de Saint-Priest, l'accès à la 46 en direction de Marseille et qui reste saturé. Les premiers kilomètres de cette A46 s'effectuent dans des bouchons, même si ça a tendance à réduire. Il faut toujours un peu plus d'un quart d'heure pour passer 2 à 3 kilomètres de perturbation. Puis pour vous qui êtes du côté de Valence, qui allez rejoindre aussi la 7 en direction de Marseille, le contournement sud de la ville est complètement saturé. La Nationale 7, avant de rejoindre cette A7, il y a plus de 5 à 6 kilomètres de bouchons, au moins une demi-heure supplémentaire sur le temps de trajet. Les travaux qui sont en place ce week-end et le resteront jusqu'à mardi matin à Lyon. C'est le tunnel de Fourvière et la 7 qui sont fermés à 24 heures sur 24 jusqu'à mardi 6 heures du matin au plus tard. Tunnel de Fourvière fermé dans les deux sens. La 7 qui, quant à elle, est fermée en direction de Marseille uniquement entre la jonction de l'A450 et le périphérique lyonnais.
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1: Et on est reparti en musique avec Julien Liebe sur Autoroute Info.

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8: Avec un trafic qui se charge du côté de la Haute-Savoie sur la route nationale 205 en direction de Chamonix et du tunnel du Mont-Blanc. 2 kilomètres de ralentissement avant de rejoindre notamment Chamonix. Et pour ceux qui poursuivent en direction de l'Italie et le tunnel du Mont-Blanc, c'est toujours plus d'1h30 de bouchons ensuite sur près de 5 kilomètres. Du monde qui circule à Lyon ou encore à Valence, on aura l'occasion d'en reparler dans le prochain point complet de midi. Et pour l'instant, le retour de la musique pour vous accompagner dans les toutes prochaines minutes. On écoutera Manu Chao. Pour l'instant, c'est Marvin Gaye sur Autoroute Info. Bonne route.

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1: Bienvenue à vous si vous nous rejoignez pour ce trajet ce week-end.
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1: Et on continue de vous accompagner en ce samedi midi sur les autoroutes alpines. Peut-être le temps de faire la pause pour certains d'entre vous. On vous le rappelle, la pause s'impose toutes les deux heures. C'est d'autant plus important aujourd'hui qu'il fait particulièrement chaud. Et il fera chaud tout au long de ce week-end. La bonne nouvelle, c'est que le bon temps vous accompagne sur votre trajet. Il y a en revanche quelques perturbations, quelques bouchons. On va partir tout de suite du côté de Lyon sur l'autoroute A43. Si vous souhaitez rejoindre la 46 en direction de Marseille, les bretelles de jonction sont complètement saturées. Comptez entre 5 et 10 minutes de plus sur le temps de trajet, même si ça s'est nettement amélioré dans cette dernière heure. Et puis à Valence, au sud de la ville, pour rejoindre l'A7 en direction de Marseille, là aussi c'est un bouchon de plus de 5 km qui remonte avant la barrière de péage de Valence Sud. Comptez au moins une bonne trentaine de minutes supplémentaires. Si vous passez par la Haute-Savoie et le tunnel du Mont-Blanc, attention à trafic chargé sur le viaduc des Aigrats qui est entre la sortie 21 et la sortie 23. Et puis on le rappelle, l'accès au tunnel du Mont-Blanc qui reste complètement saturé. Comptez sur plus de 5 km de bouchons, au moins 1h30 de temps d'attente. Pourquoi une attente aussi importante? Eh bien tout cela s'explique par des mesures de sécurité qui doivent être respectées à l'entrée de l'ouvrage. Vincent Glézal, directeur adjoint du tunnel du Mont-Blanc.
2: Pour des raisons de sécurité, nous sommes obligés de réguler la circulation au sein du tunnel avec un cadencement de nos barrières de péage qui ne s'ouvrent qu'une fois toutes les 9 secondes après que la précédente se soit fermée, et ce pour garantir un certain nombre de véhicules dans le tunnel et l'interdistance, encore une fois, pour maximiser la sécurité au sein du tunnel. Notre règlement de circulation est extrêmement strict afin de garantir une sécurité maximum, et ce qui malheureusement a pour conséquence, lors de périodes d'affluence, de créer des bouchons.
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1: Après l'actualité trafic, place à l'actualité générale avec les titres de France Info.
3: De l'info en une minute, et un homme mis en examen pour un projet d'attaque terroriste dans le Nord.
4: Information confirmée par Radio France auprès d'une source judiciaire qui précise que l'enquête dans cette affaire a été ouverte dès le 20 février dernier. Trois personnes avaient déjà été placées en garde à vue mardi dans ce dossier. Gabriel Attal n'est pas un bon candidat à la présidentielle, il a été un très mauvais Premier ministre. C'est la réaction de Sébastien Chenu à l'annonce de la candidature du patron de Renaissance pour le scrutin de 2027, le vice-président du RN, qui estime que Gabriel Attal s'effacera à terme derrière Édouard Philippe. L'Iran accuse les États-Unis de saboter les efforts de paix. Téhéran estime ce matin que Washington émet des exigences excessives pour mettre fin à toute discussion. Le chef de la diplomatie américaine avait pourtant fait état de légers progrès dans les pourparlers hier. Et puis l'OL Lyon vise un 9e titre en Ligue des Champions. Les Lyonnaises affrontent en fin de journée le FC Barcelone en finale de la Ligue des Champions. Coup d'envoi à 18h à suivre sur France Info.
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1: Et on est reparti en musique avec Marine, on se retrouve juste après.

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1: Un chevreuil percuté au bord des voies de l'A43 en Isère, l'axe Lyon vers Chambéry et Turin, au kilomètre 15. Un animal qui aurait été percuté au niveau de la jonction avec l'A430.

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2: Merci d'être à notre écoute pour votre trajet en ce samedi midi. Pas de nouvelles difficultés à signaler sur les autoroutes alpines. Seulement, ces importantes perturbations, notamment pour rejoindre l'Italie par le tunnel du Mont-Blanc. On le rappelle, c'est plus d'1h30 d'attente et 5 km de bouchons depuis le secteur de Chamonix jusqu'à l'accès au tunnel du Mont-Blanc. Le prochain point trafic à midi 15 après la musique. Et pour vous accompagner dans les prochains kilomètres, c'est Mano, la tribu de Dana. Bonne route!

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1: Midi quasiment, 14 minutes, on continue de vous accompagner à cette heure-ci sur les autoroutes alpines. Pas d'évolution négative du trafic, ça reste très chargé, mais en soi, pas de véhicules en panne, d'obstacles ni d'accidents gênants pour l'instant, et c'est tant mieux. On va en revanche aller en Haute-Savoie pour rejoindre l'Italie par le tunnel du Mont-Blanc, tout au bout de cette route nationale 205, toujours 5 km de perturbation, temps d'attente estimé au moins 1h30 quand vous arrivez. En queue de bouchon. Du monde également à Lyon pour rejoindre la 46 direction Marseille. Les bretelles de jonction depuis le secteur de Saint-Priest restent saturées. Si vous roulez sur la 43 et que vous rejoignez la 46, attention à ces bouchons. Et puis ceux qui circulent du côté de la Drôme et vont rejoindre la 7 par Valence, au sud de Valence, la nationale 7 est saturée. C'est toujours plus d'une trentaine de minutes qu'il faut pour parcourir 5 km et passer la barrière de péage de Valence Sud.
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1: Mais le soleil continue de vous accompagner avec un thermomètre qui frôle les 30 degrés justement pour les prochaines heures. Comment tout cela va évoluer pour la suite de ce week-end? La réponse, c'est avec Adrien Varnant de Météo France.
2: C'est un contraste saisissant par rapport au week-end de l'Ascension très maussade. Ce week-end de Pentecôte s'annonce en effet particulièrement estival. C'est bien simple, le ciel est tout bleu sur l'ensemble du pays. Seuls de petits cirrus peuvent se balader dans le ciel, ces nuages d'altitude qui n'altèrent absolument pas l'impression de beau temps. Ce puissant anticyclone nous procurant ce temps très stable et ensoleillé s'installe pour durer sur la totalité du week-end et même une bonne partie de la semaine prochaine. L'autre paramètre remarquable associé à ce temps est bien évidemment la température, atteignant des valeurs totalement inédites pour un mois de mai. Au plus chaud de la journée, ce samedi, le mercure indique 30 degrés à Nancy, Besançon ou Dijon, 31 à Lyon, Grenoble et Clermont-Ferrand, 32 à Paris et Bourges, et 33 degrés entre Bordeaux et Pau. Ce soleil de plomb se maintient donc ces prochains jours avec un pic de chaleur attendu lundi et mardi. Adrien Varnant, Météo France pour Autoroute Info.
1: Et on se retrouve dans quelques minutes, juste après le dernier Christophe Mahé.
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4: Et on va partir du côté de Grenoble avec un trafic qui augmente, notamment au sud de la ville sur la Nationale 85, direction Vizy-Lille-Oisans. Si vous avez prévu de prendre la direction du sud par cette Nationale 85, en direction Gap, il y a un bouchon de plus de 3 km, comptez au moins 20 minutes de plus sur le temps de trajet. Et puis, priorité à votre sécurité, on part en Haute-Savoie avec une nouvelle information, direction Chamonix après Genève, un véhicule en panne, kilomètre 11, après la sortie numéro 19 de Cluses-Centre. Le prochain point à 12h30. Avant ça, il y aura Alanis Morissette ou encore Bon Entendeur pour vous accompagner en musique. Pour l'instant, on va parler des patrouilleurs en voiture. On les croise souvent, ces agents autoroutiers qui exercent un métier dangereux. Vincent Serrano a rencontré l'un de ces hommes en orange qui travaille pour assurer notre sécurité.
5: Il y a un camping-car et il dépasse un peu sur le volant.
6: C'est l'outil indispensable pour Cédric, agent autoroutier depuis 2 ans sur le réseau AREA.
7: Toujours le toki sur soi, on ne sait jamais, on peut t'appeler à tout moment.
5: Ok, merci.
7: La première chose quand on a l'intervention, c'est de protéger. En fait, donc du coup, on balise souvent ce qu'il y a, si c'est une volante, une BAU, une voie rapide.
6: BAU, comprenez, bande d'arrêt d'urgence.
7: Après, on sécurise les clients et suivant le type d'intervention, si c'est un accident, les gestes de premier secours, on va dire qu'on n'est pas là pour ça, mais bon, si vraiment il y a la vie du client en danger, quelque chose, après, il faut prendre des mesures, c'est certainement, mais si ça se passe mal, on peut appeler la police, la gendarmerie qui vient, qui se déplace, parce que le problème des gens, souvent, quand ils prennent autoroute, ils tombent en panne, c'est que ça coûte, ça tape dans le porte-monnaie, puis ils sont pas forcément d'accord. On appelle le César, on leur dit qu'on a besoin des pompiers, qu'on a besoin du dépanneur sur le type de panne, une crevaison, une panne moteur ou un véhicule en feu, peu importe quoi. Après, du coup, on appelle et après le César gère, en fait, appelle les pompiers, le dépanneur.
8: Le centre d'exploitation qui regroupe toutes les informations.
7: Exactement, c'est ça. Et après, qui donne les informations à 107.7 et qui les fait passer à la radio.
6: Un métier de terrain en extérieur qui ne connaît pas la routine.
7: On fait pas tous les jours la même chose. Un coup, on peut faire des sanitaires, on fait de l'intervention, on fait du balisage, on fait du fauchage, on travaille de nuit, du salage préventif, on déneige, donc c'est ça qui est intéressant.
6: C'est aussi un métier dangereux où la vie de ces agents de la route ne tient qu'à un fil et à l'attention des conducteurs qui les frôlent à plus de 90 km à l'heure.
7: Il faut faire attention, c'est pour ça que souvent on est plusieurs, on a toujours les yeux sur le réseau, regarder ce qui se passe, mais je vois aujourd'hui encore, c'est vraiment le téléphone, quoi. Je veux dire, les gens, ils sont pas concentrés, c'est un vrai problème.
8: Vraiment, vous le voyez, de vos yeux, les gens ne regardent pas la route.
7: Ah, ils regardent pas la route, ils font des grands écarts, les poids lourds, souvent, on les voit, ils font des zigzags, ils roulent en BAU, c'est un gros problème, ça.
6: 300 personnes se relient 7 jours sur 7, 24 heures sur 24, pour assurer la sécurité des conducteurs le long des 430 km du réseau AREA.
4: Allez, on est reparti en musique et pour vous accompagner dans les prochains kilomètres, une musique Bon Entendeur, le temps est bon.

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1: Et j'espère que vous passez un bon trajet sur les autoroutes alpines. Courage pour ceux qui sont dans les bouchons. Et il y en a quelques-unes des zones de bouchons. On va tout de suite les évoquer, notamment en Haute-Savoie. La principale difficulté, c'est toujours l'accès à l'Italie par le tunnel du Mont-Blanc. Un bouchon qui débute secteur de Chamonix. 5 km de perturbation. Un temps de parcours qui n'a pas évolué. On attend toujours à peu près 1h30 avant de pouvoir passer sous ce tunnel du Mont-Blanc. On a également du monde qui circule à Lyon sur la 43 pour rejoindre notamment la 46 direction Marseille. Les bretelles de jonction sont toujours saturées. C'est au moins 5 minutes de plus sur le temps de trajet dans ce secteur. Et puis ensuite au sud sur la 7 entre Lyon et Valence, la circulation reste particulièrement difficile. À Valence justement, pour ceux qui ont choisi la Drôme et l'autoroute A49 pour rejoindre la 7 en direction du sud, quand vous arrivez à Valence, il y a toujours cette perturbation sur le contournement sud de la ville où il faut compter toujours plus d'une demi-heure pour passer 3 à 4 km de perturbation. À Grenoble, il y a également une perturbation, un bouchon. C'est au sud de la ville, sur la Nationale 85, en direction de Visil, Gap et Briançon. C'est toujours un temps de parcours estimé à une quinzaine de minutes de plus pour parcourir près de 2 km de bouchon. On continue de vous accompagner en musique dans quelques instants sur Autoroute Info. Ce sera après l'actualité générale et les titres de France Info.
2: Le rappel de l'info en une minute et un troisième suspect interpellé après un projet d'attentat djihadiste à Lille.
3: Il s'agit d'un homme de 36 ans. Il a été mis en examen et écroué hier soir. L'enquête avait été ouverte en février avec l'arrestation de deux adolescents soupçonnés d'avoir projeté des actions violentes dans le Nord. Cet homme est suspecté d'avoir échangé avec les deux mineurs. Canal Plus a signé en justice pour discrimination, assignation portée par la Ligue des droits de l'homme et la CGT Spectacle. Les deux organisations dénoncent la décision de Maxime Saada, le président de Canal+, de ne plus travailler avec les signataires d'une tribune contre Vincent Bolloré. Va-t-on vers une reprise des bombardements en Iran ? C'est ce qu'affirment plusieurs médias américains. Donald Trump a bouleversé son agenda. Le président américain va finalement rester à la Maison-Blanche ce week-end. Et puis en Chine, une explosion dans une mine de charbon a fait au moins 90 morts hier. 247 mineurs se trouvaient sous terre dans cette mine du nord-est du pays au moment de l'explosion de gaz. Les opérations de secours se poursuivent ce samedi.
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1: Et avant de repartir en musique, priorité à votre sécurité sur l'A41 en Savoie, direction Chambéry. Des obstacles semblent signalés sur les voies au kilomètre 108 après la sortie 15 de Rumilly. On aura l'occasion d'en reparler dans les prochaines minutes après Bruno Mars et l'un de ses derniers titres.

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10: Rappel de vos conditions de circulation à cette heure-ci, c'est principalement pour rejoindre l'Italie qu'il y a de l'attente tout au bout de la Nationale 205 et l'accès au tunnel du Mont-Blanc. Comptez toujours plus d'une heure et demie pour passer 5 km de bouchons. Courage si vous êtes dans les difficultés. J'espère en tout cas que votre trajet se passe sans encombre avec les chaleurs. La chaleur qui fait son grand retour, il est toujours bien de prendre la pause. Hein. Une pause toutes les deux heures s'impose. Et pour ceux qui circulent en voiture électrique, pour le moment, bonne nouvelle, pas de saturation des aires d'autoroute, pas de saturation en tout cas des bornes de recharge pour le moment. Avec des journées aussi chargées, on peut s'attendre à ce que parfois il peut y avoir du monde qui s'arrête sur les aires pour recharger son véhicule électrique. Pour le moment, il ne semblerait pas que ce soit le cas. En revanche, hein, on vous le rappelle, quand vous rechargez votre voiture électrique sur les aires d'autoroute, ne dépassez pas les 80%, puisque la recharge de 80 à 100% est aussi longue, voire plus longue, que la recharge de 0 à 80. Tout cela pour permettre aux autres usagers de pouvoir recharger leur véhicule et d'éviter une saturation d'une aire d'autoroute. Le prochain point trafic à 12h45. Tout de suite, c'est Softcell qui vous accompagne en musique sur Autoroute Info.

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1: Et on vous rappelle vos conditions de circulation à cette heure-ci. Cet obstacle toujours signalé sur la 41 en Savoie, direction Chambéry, après le secteur d'Annecy. Des sangles sur les voies au kilomètre 108 après la sortie numéro 15 de Rumilly. Il y a toujours d'importantes perturbations en Haute-Savoie pour rejoindre l'Italie par le tunnel du Mont-Blanc. C'est toujours 1h30 d'attente au moins et 5 km de bouchons en amont. Du côté de Grenoble, c'est sur la route nationale 85, direction Visil, Gap et Briançon, qu'il y a toujours un bouchon d'à peu près 1 km et 5 minutes de plus sur le temps de trajet. Pour ceux qui circulent du côté de Lyon, c'est depuis la 43 l'accès à la 46 direction Marseille où vous êtes encore à allure ralentie dans les bretelles de Jonction. Et puis pour terminer, être complet, à Valence dans la Drôme, pour ceux qui rejoignent la 7 par le contournement sud de la ville, il y a toujours ce bouchon de 3 à 4 km, 15 minutes de plus sur le temps de trajet avant de rejoindre cette A7 en direction du sud. Des travaux et des fermetures nocturnes qui sont en place tout au long de ce week-end à Lyon. C'est le tunnel de Fourvière et l'A7 qui sont fermés 24 heures sur 24 jusqu'à mardi prochain, 6 heures du matin au plus tard. Le tunnel de Fourvière fermé donc dans les deux sens. L'A7, quant à elle, fermée en direction de Marseille uniquement entre la bifurcation avec l'A450 et le périphérique lyonnais.
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1: Et on est reparti en musique. Dans les prochains kilomètres, c'est Pierre Demar qui vous accompagne et son dernier titre.

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1: Du carton signalé sur les voies de l'A480 agglomération grenobloise en direction de Sisteron. Du carton sur les voies kilomètre 11 après la sortie 8 de

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13: Le rappel de ces obstacles du carton signalé sur la 480 dans l'agglomération grenobloise, direction Sisteron, du carton aux alentours du kilomètre 11 après la sortie 8 de Visil. Et puis ces sangles toujours signalées sur la 41 en Savoie, direction Chambéry après Annecy, kilomètre 108 cette fois-ci, des sangles sur les voies après la sortie numéro 15 de Rumilly. J'espère que vous passez un bon trajet à l'écoute d'Autoroute Info en ce week-end prolongé de Pentecôte. Il y a toujours d'importantes difficultés de circulation pour rejoindre l'Italie par le tunnel du Mont-Blanc ou bien encore du côté de Grenoble, Lyon ou de Valence. On aura l'occasion d'en reparler dans le point complet sur Autoroute Info. Ce sera au plus tard d'ici 13h. Et pour vous accompagner, un peu de musique sur la suite de votre trajet avec Louise Attaque que l'on écoutera juste après le Lyon sur Autoroute Info. Passez une bonne route et un bon week-end à notre écoute.

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1: Il est 13h, bienvenue si vous nous rejoignez.
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1: Week-end de Pentecôte pour vous qui circulez sur les autoroutes alpines. Ça reste très chargé sur les axes que vous empruntez. On va tout de suite partir en Haute-Savoie. Rappelez ce bouchon qui remonte au secteur de Chamonix pour rejoindre le tunnel du Mont-Blanc. 5 km de bouchon avant d'accéder à cet ouvrage. Temps de parcours estimé toujours un peu plus d'1h30. Si vous circulez du côté de la Savoie sur l'A41 en direction de Chambéry, on a un obstacle sur les voies. Des sangles signalés kilomètre 108. Après la sortie 15 de Rumilly, direction Chambéry. Et puis, autres obstacles qui nous sont signalés à l'instant même, priorité à votre sécurité, il s'agirait a priori d'un marteau signalé sur les voies de l'A49 dans la Drôme en direction de Grenoble, dans la bretelle d'entrée numéro 8 de la Baume d'Austin. Et puis, pour en terminer avec les obstacles, on va aller à Grenoble sur l'A480, du carton sur les voies signalées direction Sisteron, kilomètre 11 après la sortie 8 de Visil. On reprend le tour des bouchons de ce début d'après-midi. On va partir à Lyon sur la 43. Si jamais vous rejoignez la 46 direction Marseille, attendez-vous à des ralentissements sur les quelques premiers kilomètres de cette A46 en direction de la 7 et du Sud. À Grenoble, ça s'est nettement amélioré. On parlait de ralentissement sur la Nationale 85, peut-être à la faveur de la pause déjeuner. À cette heure-ci, il n'y a plus de difficultés, même si on garde un œil sur ce secteur. Et puis au sud de la Drôme, sur l'axe de Valence, le sud de Valence, la Nationale 7, pour rejoindre la 7 en direction de Marseille. Comptez toujours 2 à 3 km de perturbation, moins de 10 minutes pour rejoindre la 7. Ça s'est quand même tout légèrement amélioré dans le secteur. Là aussi, peut-être à la faveur de la pause déjeuner. Et maintenant, place à l'actu générale, on écoute les titres de France Info.
2: Ah, et vers de nouveaux records mensuels de chaleur ce samedi.
3: Il va faire plus de 30 degrés dans la moitié nord du pays cet après-midi et jusqu'à 35 degrés dans le sud-ouest. Hier, plusieurs communes ont enregistré des températures inédites pour un mois de mai. Plus de 32 degrés sur l'île d'Oléron ou à La Roche-sur-Yon en Vendée. 35 personnes ont été arrêtées, 26 placées en garde à vue hier soir dans l'agglomération parisienne. C'était en marge de la finale de la Coupe de France de football. Lens-Nice, match remporté par les Lensois. Interpellation pour des violences ou des ports d'armes prohibés. L'Iran accuse les États-Unis de saboter les négociations de paix. Plusieurs médias américains affirment, eux, que les frappes américaines pourraient reprendre dès ce week-end. Donald Trump a modifié son agenda. Il ne se rendra pas au mariage de son fils. Il reste à la Maison-Blanche ce week-end. Et puis en rugby, Bordeaux-Bègles va tenter de décrocher un deuxième trophée de champion d'Europe un an après son premier titre. Les Bordelais jouent la finale de la Champions Cup cet après-midi face aux Irlandais du Leinster. Coup d'envoi à 15h45 à Bilbao.
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1: Allez, c'est reparti pour la playlist Autoroute Info. On écoute Ed Sheeran. Bonne route et bon début d'après-midi.

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4: Et on a toujours ces obstacles signalés sur la 49, un marteau dans la bretelle d'entrée 8 de la Baume d'Austin si vous rejoignez la 49 en direction de Grenoble. Le trafic reste perturbé, notamment pour rejoindre l'Italie par le tunnel du Mont-Blanc. On parle toujours de 5 km de bouchons, au moins 1h30 d'attente quand vous arrivez au tout début de cette perturbation, secteur de Chamonix. Et le point complet à 13h15, on ira du côté de Lyon, de Valence pour refaire le tour de vos conditions de circulation. Pour l'instant, on vous accompagne en ce week-end prolongé de la Pentecôte avec Indochine.

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1: 13h16, on continue de vous accompagner en ce samedi de week-end de Pentecôte, week-end de prolongé avec un trafic un peu plus chargé qu'en temps normal pour profiter de ce grand soleil et de ces températures presque d'été, hein, presque de canicule. Il y a toujours beaucoup de monde qui circule, notamment en Haute-Savoie sur la route nationale 205 en direction de l'Italie. Ça n'a pas vraiment évolué pour l'instant, 5 km de bouchons et une attente estimée à 1h30 avant de pouvoir rejoindre ce tunnel du Mont-Blanc. À Lyon, il y a toujours une circulation assez dense, notamment pour accéder à la 46 en direction de Marseille. Les bretelles depuis la 43, secteur de Saint-Priest, restent saturées, mais ça s'améliore petit à petit.
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1: Et comme je le disais, la météo qui reste toujours très bonne pour le moment. Comment tout cela va évoluer les prochaines heures? La réponse avec Adrien Varnant de Météo France.
2: C'est un contraste saisissant par rapport au week-end de l'Ascension très maussade. Ce week-end de Pentecôte s'annonce en effet particulièrement estival. C'est bien simple, le ciel est tout bleu sur l'ensemble du pays. Seuls de petits cirrus peuvent se balader dans le ciel, ces nuages d'altitude qui n'altèrent absolument pas l'impression de beau temps. Ce puissant anticyclone nous procurant ce temps très stable et ensoleillé s'installe pour durer sur la totalité du week-end et même une bonne partie de la semaine prochaine. L'autre paramètre remarquable associé à ce temps est bien évidemment la température, atteignant des valeurs totalement inédites pour un mois de mai. Au plus chaud de la journée, ce samedi, le mercure indique 30 degrés à Nancy, Besançon ou Dijon, 31 à Lyon, Grenoble et Clermont-Ferrand, 32 à Paris et Bourges, et 33 degrés entre Bordeaux et Pau. Ce soleil de plomb se maintient donc ces prochains jours avec un pic de chaleur attendu lundi et mardi. Adrien Varnant, Météo France pour Autoroute Info.
1: Le prochain point à 13h21 et pour l'instant on écoute Charlotte Cardin sur Autoroute Info.

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3: Un temps de parcours qui a tendance à diminuer si vous rejoignez l'Italie par le tunnel du Mont-Blanc. Une bonne nouvelle, on parle désormais d'une heure de patience et d'attente avant d'accéder au tunnel du Mont-Blanc. Et bien 4 à 5 km de bouchons toujours. Utiliser son téléphone portable en conduisant, c'est dangereux et interdit. Pourtant, il existe des systèmes intégrés au véhicule. On fait le point avec Vivien Topa.
4: Aujourd'hui, difficile de monter dans une voiture sans tomber sur CarPlay ou Android Auto. Des noms devenus familiers, mais dont le fonctionnement et la légalité restent parfois flous. Concrètement, CarPlay, c'est pour le système iOS installé sur les iPhones d'Apple. Et puis Android Auto, c'est pour les smartphones de diverses marques fonctionnant avec le système développé par Google. Leur principe est de projeter certaines applications sur l'écran de la voiture avec une interface simplifiée de grandes icônes et des commandes vocales.
5: Calcul de l'itinéraire vers le domicile. Il y a quelques nuages actuellement et il fait 15 degrés à Besançon. Attendez-vous à des nuages à partir de la soirée.
4: Pensez pour la conduite, l'objectif est donc d'accéder à l'essentiel. Navigation GPS avec l'application de votre choix, répondre à des SMS en les dictant, ou bien écouter la radio numérique, ou de la musique, ou des podcasts.
6: De retour 14h, bientôt 15 minutes.
4: La question en revanche de regarder des vidéos en roulant. Côté fonctionnement, rien de compliqué. Il suffit de connecter son téléphone à la voiture avec un câble USB ou sans fil, à condition que le véhicule soit compatible. Le smartphone, quant à lui, reste dans la poche sur un support de recharge. Et si votre voiture n'est pas équipée de ce système, il existe de nombreuses solutions pour moins de 100€ que vous pouvez installer vous-même, comme un écran affixé avec une ventouse ou accroché sur le rétroviseur central. Mais alors, est-ce que c'est légal? Eh bien, la réponse est oui. Apple CarPlay et Android Auto sont autorisés en France. Le code de la route interdit en revanche de tenir le téléphone dans la main, mais il autorise les systèmes main libre qui s'intègrent au véhicule. Attention toutefois, la tolérance a ses limites. Toucher brièvement l'écran pour lancer un itinéraire est accepté. En revanche, manipuler longuement l'écran tactile ou écrire un message avec ses doigts reste sanctionnable avec à la clé une amende et un retrait de points.
3: Et on est reparti en musique jusqu'au prochain point trafic à 13h30. Sound of Legend ou encore UB40 qu'on écoutera après Harry Styles.

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1: Priorité à votre sécurité, une information arrive tout juste en Haute-Savoie. Pour ceux qui quittent la douane de Bardonnay et Genève, direction Chambéry-Annecy, un véhicule qui est en panne et qui nous est signalé, il pourrait gêner la circulation. On reparle maintenant des difficultés qui sont un peu plus classiques en cette journée, en tout cas qui dure depuis déjà des heures, notamment l'accès à l'Italie par le tunnel du Mont-Blanc en Haute-Savoie. Une heure de temps d'attente d'après les dernières informations qui nous sont parvenues. Une heure d'attente et au moins un bouchon de 4 km en amont de ce tunnel du Mont-Blanc, secteur de Chamonix. On parle maintenant d'un obstacle, priorité à votre sécurité, obstacle sur la 41 en Isère, l'axe Chambéry vers Grenoble. Il s'agit d'un pare-choc signalé sur les voies au kilomètre 2 après la sortie 26 de Mélan-Est. À Grenoble, où justement la circulation s'effectue sans encombre, même si vous êtes nombreux, pas de bouchons à signaler pour le moment. Et puis à Lyon, ça s'est aussi nettement amélioré, surtout dans le secteur de Saint-Priest. Il n'y a plus vraiment de bouchons à signaler pour le moment depuis la 43, seulement un trafic assez ralenti pour rejoindre la 46 en direction de Marseille. On vous le rappelle d'ailleurs, le tunnel de Fourvière à Lyon est fermé jusqu'à mardi 6h au plus tard. La 7 également fermée direction Marseille. Entre la bifurcation de la 450 et le périphérique, ça durera tout au long de ce week-end de prolongé. Et puis pour terminer, le secteur de Valence dans la Drôme, l'accès à la 7 depuis le sud de Valence, le contournement sud, avec une circulation qui s'est nettement améliorée. En revanche, attention sur cette sur la 7 en direction du sud et de Marseille, le trafic reste assez compliqué dans le secteur de Valence. Tout de suite, l'actualité générale, les titres de France Info.
2: En une minute, Yasmina Adila, une Française et son compagnon placés en détention provisoire au Portugal.
3: La femme de 41 ans et son conjoint de 51 ans sont accusés d'avoir abandonné les deux enfants de la mère de famille, deux garçons de 3 et 5 ans, retrouvés seuls au bord d'une route mardi, aujourd'hui placés dans une famille d'accueil en attendant leur retour en France. De potentiels nouveaux records de chaleur attendus aujourd'hui. Le thermomètre va dépasser les 30 degrés dans la moitié nord du pays. Il atteindra même les 35 degrés dans le sud-ouest. Hier, plusieurs villes ont enregistré des températures inédites pour un mois de mai. Pékin promet de punir sévèrement les responsables du drame meurtrier dans une mine de charbon. Au moins 90 morts après une explosion dans le nord-est de la Chine. Près de 250 mineurs étaient sous terre au moment de cet accident lié au gaz. Et puis c'est le dernier jour du 79e Festival de Cannes avec, comme le veut la tradition, la cérémonie de clôture. Ce soir, à suivre sur France Info, à partir de 20h20, on connaîtra le palmarès de cette année, surtout le vainqueur de la prestigieuse Palme d'Or.
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1: Et jusqu'au prochain point de trafic, c'est le retour de la musique avec Tame Impala et Jenny sur Autoroute Info.

Le rappel de vos conditions de circulation, et pour le moment ça se passe plutôt bien, même si vous êtes très nombreux à circuler avec de l'attente, surtout pour rejoindre l'Italie par le tunnel du Mont Blanc. Pour l'instant, on va surtout rappeler ces obstacles sur la 41 en Isère. Obstacles, il s'agirait de pare-chocs en direction de Grenoble après la sortie numéro 26 de Mélan-Est sur cette A41, on est même d'ailleurs dans le secteur de Grenoble. Et si vous circulez en voiture électrique, pour le moment, toujours pas de saturation des aires, hein, des stations de recharge, des aires de repos. Pour le moment, vous pouvez donc planifier votre recharge sur n'importe quelle aire sans avoir à attendre, en tout cas d'après les informations que nous avons. En revanche, visez bien, eh bien une recharge à 80% et pas au-delà, pour éviter de rester trop longtemps branché sur une borne de recharge et pour éviter de créer une saturation sur une aire. Le prochain point, trafic, dans quelques instants, juste après la musique du groupe U2. 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
1: Merci d'être à l'écoute d'Autoroute Info, 13h45. On continue de vous accompagner en cet après-midi chargé sur les autoroutes alpines avec ce week-end prolongé de Pentecôte. J'espère que votre trajet se passe bien. En tout cas, pour l'instant, pas de difficultés particulières à signaler. En tout cas, pas de véhicule en panne gênant, pas d'accident pour le moment. Seulement cet obstacle, un pare-choc signalé en Isère, direction Grenoble sur la 41, kilomètre 2. C'est après la sortie 26 de Mélan-Est qu'on nous signale ce pare-choc qui pourrait gêner sur les voies de circulation. Et puis, on l'apprend à l'instant, priorité à votre sécurité, si vous circulez en Savoie, secteur de Chambéry, sur la voie rapide urbaine. Une voiture est en panne dans la bretelle de sortie 15 pour Chambéry-Centre quand vous êtes en direction de Grenoble et d'Albertville. On parle maintenant des bouchons qui sont toujours d'actualité. La principale zone que l'on surveille, c'est toujours l'accès à l'Italie par le tunnel du Mont-Blanc en Haute-Savoie. Après Chamonix, 4 km de bouchons, temps de parcours estimé toujours un peu plus d'une heure. Ça a réduit un petit peu. Il y a encore quelques temps, il fallait plus d'une heure trente pour rejoindre ce tunnel du Mont-Blanc. Il y a donc un trafic qui réduit sur l'accès à cet ouvrage. Mais vous devez patienter toujours en ce milieu d'après-midi. Peut-être pour certains d'entre vous, l'occasion de faire la pause. On le rappelle, toutes les deux heures, la pause s'impose. C'est d'autant plus le cas qu'il fait chaud aujourd'hui. Ça agit notamment sur les nerfs et la fatigue. À Lyon, c'est le tunnel sous Fourvière qui reste fermé tout au long de ce week-end prolongé. Fermeture dans les deux sens du tunnel de Fourvière jusqu'à mardi matin, 6h au plus tard. L'A7 également fermée pendant cette même période de temps en direction de Marseille, entre la jonction avec l'A450 et le périphérique lyonnais.
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1: Et nous, on continue de vous accompagner en musique avec la playlist Autoroute Info. Pierre Garnier, bonne route.

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6: Le rappel de cet obstacle sur la 41, un pare-choc dans le secteur de Grenoble, direction Grenoble-Centre. Il s'agit donc de cet obstacle au kilomètre 2 qui pourrait gêner après la sortie 26 de Mélan-Est. Et puis la principale perturbation reste l'accès à l'Italie par le tunnel du Mont-Blanc. 4 km de bouchon, plus d'une heure d'attente quand vous arrivez en queue de perturbation. Même si les difficultés réduisent petit à petit, il faut encore patienter longuement pour pouvoir rejoindre l'Italie en ce week-end de Pentecôte. Et c'est reparti pour la musique. Prochain point trafic à 14h après Teddy Swims. Pour l'instant, c'est avec Madonna qu'on parcourt la suite du trajet.

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1: Et on continue de vous accompagner. Merci d'être à notre écoute en cet après-midi.
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1: C'est un bon trajet à l'écoute d'Autoroute Info. En tout cas, pour le moment, pas de grosses perturbations à signaler. Véhicule en panne, accident sur votre trajet, c'est tant mieux. On touche du bois. En tout cas, il ne se passe rien de particulier à ce niveau-là. En revanche, pour tous ceux qui vont rejoindre l'Italie par le tunnel du Mont-Blanc en Haute-Savoie, toujours de l'attente. Une heure d'attente, notamment pour vous qui arrivez en queue de bouchon, qui va débuter secteur de Chamonix et se poursuivre sur les 4 derniers kilomètres avant d'accéder au tunnel du Mont-Blanc. Une attente qui s'explique par ce week-end de mais également par des mesures de sécurité qui doivent être respectées à l'entrée de l'ouvrage. Vincent Glézal, directeur adjoint du tunnel du Mont-Blanc.
2: Pour des raisons de sécurité, nous sommes obligés de réguler la circulation au sein du tunnel avec un cadencement de nos barrières de péage qui ne s'ouvrent qu'une fois toutes les 9 secondes après que la précédente se soit fermée, et ce pour garantir un certain nombre de véhicules dans le tunnel et l'interdistance. Encore une fois, pour maximiser la sécurité au sein du tunnel. Notre règlement de circulation est extrêmement strict afin de garantir une sécurité maximum, et ce qui malheureusement a pour conséquence, lors de périodes d'affluence, de créer des bouchons.
1: Pour ceux qui ont décidé de rejoindre l'A7 par la Drôme en passant par le sud de Valence, le contournement sud de Valence reste saturé sur 4 km. Comptez bien 15 minutes supplémentaires pour rejoindre l'A7 en direction de Marseille. À Lyon, un trafic qui reste perturbé, même si à cette heure-ci, ça s'est quand même vachement amélioré. En revanche, le tunnel de Fourvière, on le rappelle, reste fermé 24 heures sur 24 jusqu'à mardi 6 heures au plus tard. Fermeture dans les deux sens du tunnel de Fourvière, et l'A7 également fermée direction Marseille. Entre le périphérique lyonnais et la jonction avec l'A450. Là aussi, réouverture prévue mardi matin au plus tard. Et après l'actualité trafic, l'infotrafic, c'est l'heure maintenant de l'actualité générale avec les titres de France Info.
3: Et une réponse écrasante en cas d'attaque des États-Unis.
4: C'est ce que promet le principal négociateur iranien, alors que plusieurs médias américains annoncent une reprise imminente des frappes sur la République islamique. Les autorités iraniennes assurent avoir profité de la trêve avec Washington pour reconstruire leurs forces armées. Pékin promet de son côté de punir sévèrement les responsables du plus grand drame minier de son histoire récente. Réaction des autorités à la catastrophe qui a fait au moins 90 morts dans le nord-est du pays. Ce matin, les autorités chinoises ordonnent d'ores et déjà une répression contre toute activité minière illégale. Un homme déjà condamné pour le meurtre de sa femme, à nouveau mis en examen pour féminicide, ce sexagénaire est soupçonné d'avoir tué sa nouvelle compagne âgée de 52 ans à Antibes. Il avait écopé de 18 ans de réclusion criminelle en 2011. Et puis du sport, avec le début dans un peu plus de 2 heures de la finale de la Coupe de champions de rugby. Les joueurs de Bordeaux-Bègles viseront le doublé face au Leinster. Une rencontre à suivre sur France Info.
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1: Et on est reparti en musique sur Autoroute Info. Bon après-midi avec Louisa.

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7: Un temps d'attente toujours important pour rejoindre l'Italie par le tunnel du Mont-Blanc. Une heure, ça n'a pas évolué et au moins 4 km de bouchons qui débutent après le secteur de Chamonix. On se retrouvera donc à 14h15 pour un point complet sur vos conditions de circulation. On surveille notamment Lyon, Grenoble ou encore la Haute-Savoie, secteur de Genève. Pour l'instant, ça se passe plutôt bien. On se retrouve donc après la musique. Earth, Wind & Fire vous accompagne en ce milieu d'après-midi.

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1: 14h15 en ce samedi après-midi de Pont de Pentecôte. Toujours de bonnes conditions de circulation sur les principaux axes que vous empruntez. Là où c'est le plus difficile, ça reste l'accès à l'Italie par le tunnel du Mont-Blanc en Haute-Savoie. Une heure de temps d'attente et 4 km de bouchons qui vont débuter après Chamonix sur la route nationale 205. Un peu de monde également à Valence, sur Valence Sud. Si vous rejoignez l'A7 en direction de Marseille, c'est toujours 3-4 km de bouchons qui vous attendent avec un temps de parcours estimé à un quart d'heure supplémentaire pour parcourir ces 4 à 5 derniers kilomètres.
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1: En revanche, les conditions météo restent toujours très bonnes. Attention à la chaleur qui s'invite également aujourd'hui et les prochains jours. Eh bien, le thermomètre devrait s'approcher des 30 degrés. N'hésitez pas à faire la pause dès que vous sentez la fatigue. Quand il fait chaud dans l'habitacle, en général, la fatigue arrive plus vite. Justement maintenant, on s'intéresse aux prévisions pour les heures à venir avec Adrien Varnant de Météo France.
2: C'est un contraste saisissant par rapport au week-end de l'Ascension très maussade. Ce week-end de Pentecôte s'annonce en effet particulièrement estival. C'est bien simple, le ciel est tout bleu sur l'ensemble du pays. Seuls de petits cirrus peuvent se balader dans le ciel, ces nuages d'altitude qui n'altèrent absolument pas l'impression de beau temps. Ce puissant anticyclone nous procurant ce temps très stable et ensoleillé s'installe pour durer sur la totalité du week-end et même une bonne partie de la semaine prochaine. L'autre paramètre remarquable associé à ce temps est bien évidemment la température, atteignant des valeurs totalement inédites pour un mois de mai. Au plus chaud de la journée, ce samedi, le mercure indique 30 degrés à Nancy, Besançon ou Dijon, 31 à Lyon, Grenoble et Clermont-Ferrand, 32 à Paris et Bourges, et 33 degrés entre Bordeaux et Pau. Ce soleil de plomb se maintient donc ces prochains jours avec un pic de chaleur attendu lundi et mardi. Adrien Varnant, Météo France pour Autoroute Info.
1: Et on est reparti en musique, Zao en featuring avec MC Solar.

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6: Pas de nouvelles informations à signaler sur les autoroutes alpines et c'est tant mieux hein, pour le moment. Pas de véhicule en panne, d'obstacles ou d'accidents qui pourraient vous gêner sur votre trajet. Vous allez seulement devoir patienter si vous rejoignez l'Italie par le tunnel du Mont-Blanc. Ça n'évolue pas toujours. Une heure de temps de parcours supplémentaire dans les 5 derniers kilomètres de la Nationale 205. Et après, il y a également du monde qui circule du côté de Lyon, Grenoble ou bien encore vers Valence dans la Drôme pour rejoindre la 7 en direction de Marseille. On aura l'occasion d'en reparler dans les toutes prochaines minutes. L'autoroute mode d'emploi avec un focus, le passage d'une barrière de péage. En cas de problème, n'effectuez pas de marche arrière. Il suffit d'appuyer sur le bouton d'assistance pour obtenir de l'aide. Marianne Yotis.
7: À l'agence AREA de Chambéry, Olivier Lemoine, assistant et l'exploitant, se tient prêt à recevoir les appels de ceux qui sont en difficulté au péage.
8: Oui, oui, on est
9: ça. AREA, bonjour, on peut vous aider?
10: Oui, bonjour. Bloqué la montée des péages, je passe.
9: Oui, je regarde un instant, monsieur. Voilà, là, je vous laisse réavancer un petit peu vers la barrière. On va regarder si l'antenne lit votre badge.
10: Voilà.
9: Très bien, je vous remercie. Passez une bonne journée. Enfin. Le client pensait qu'il avait un problème de badge, mais là, en fait, c'est la voix qui n'avait pas reconnu le camion. À distance, j'ai mis que c'était un camion pour que le badge soit détecté.
7: 20 secondes, c'est le temps qu'il faut en moyenne pour que l'assistant puisse régler votre problème, d'après Olivier Lemoine.
9: J'identifie le problème du client, lui il va me le dire, j'ai un ticket qui ne marche pas ou c'est ma carte, donc à distance on va faire en sorte de régler le problème. S'il a un ticket illisible, on a les moyens de voir le client d'où il est rentré sur l'autoroute, on lui demande, on lui affiche le tarif, si sa carte ne fonctionne pas, la carte bancaire par exemple, on a d'autres moyens donc pour essayer que sa carte marche. Si ça marche pas, on peut lui faire une constatation de non-paiement. On a plusieurs moyens à notre disposition pour que le client il parte avec le paiement.
7: Le réflexe, dès que vous êtes bloqué, c'est d'appuyer sur le bouton d'appel. Mais d'après Julie de Ronzier, responsable d'activité péage à Chambéry, il y a d'autres moyens pour les opérateurs de savoir s'il y a un problème.
11: On a des déclenchements aussi d'assistance quand la personne est sur la boucle de présence de la voie et que le temps va durer, va être un petit peu trop long. Ça va déclencher une assistance ou quand il y a un dysfonctionnement, qu'un client, par exemple, télépéage, n'a pas de données d'entrée, ça va déclencher une assistance. Donc à ce moment-là, le téléassistant automatiquement va prendre contact avec le client pour essayer de résoudre le motif du déclenchement de l'appel.
7: Sur le réseau AREA, plus de 6000 demandes d'assistance au péage sont enregistrées chaque jour.
6: Prochain point trafic, dans quelques minutes après, Lily Allen et Phil Collins pour la musique.

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1: 14h30, merci d'être à l'écoute d'Autoroute Info en ce week-end prolongé. On continue de vous accompagner, de faire la route avec vous. Priorité à votre sécurité, on va partir tout de suite en Isère, au sud de Grenoble, en direction de Cap-Briançon. Il y a une voiture en panne dans une montée, la rampe de l'Affray, qui se situe après la commune de Visil. Vous concerne vraiment quand vous continuez au sud de Visil et de Grenoble en direction de Cap et de Briançon. Dans cette rampe de l'Affray, cette montée, une voiture en panne et qui gêne fortement le trafic. Et c'est difficile de doubler là-bas. Et vous arrivez en général à une vitesse assez élevée, soyez particulièrement prudent. On va également partir en Haute-Savoie sur la 40 direction Chamonix-Genève. Une voiture en panne sur bande d'arrêt d'urgence après la sortie 10 de Bellegarde au kilomètre 85. C'est également après la sortie numéro 11. On reste en Haute-Savoie et maintenant c'est l'accès au tunnel du Mont-Blanc qui nous intéresse. Après le secteur de Chamonix, toujours ce bouchon de 4 km, temps de parcours entre 45 minutes et 1 heure pour rejoindre ce tunnel du Mont-Blanc. Qui a priori est actuellement fermé à cause d'un poids lourd qui est à l'arrêt dans ce véhicule, un véhicule donc qui est arrêté dans ce tunnel du Mont-Blanc pour l'instant. Eh bien, l'accès à cet ouvrage est momentanément interrompu le temps que ce véhicule soit évacué du tunnel. Pour le reste des axes, à cette heure-ci, ça se passe bien, pas de grosses perturbations à signaler. En revanche, à Lyon, sur la 43, secteur de Saint-Priest, si vous rejoignez la 46 en direction de Marseille, attention, les bretelles de jonction restent saturées. Comptez au moins 5 minutes de plus sur votre temps de trajet. Et oui, le trafic qui a repris petit à petit après la pause déjeuner, où on avait une circulation qui était un petit peu plus douce. Désormais, la circulation reprend avec quelques zones de perturbation et vous êtes nombreux à circuler cet après-midi. Après l'info trafic, place à l'actualité générale, les titres de France Info.
2: Frère de l'équipe, cette journée sportive et cette saison de sport assez exceptionnelle qui s'annonce passage par le Fil Info à 14h20. Yasmina Adila à la une, ce ministre israélien interdit de territoire français.
3: Oui, c'est une première annoncée sur X il y a quelques minutes par le ministre des Affaires étrangères Jean-Noël Barrot, après la publication d'une vidéo d'Itamar Ben-Gvir, ministre israélien de l'Intérieur. On y voit des dizaines de militants européens agenouillés, la tête au sol, les mains attachées. Interpellés en début de semaine dans leur bateau, la flottille pour Gaza, interceptée dans les eaux internationales au large de Chypre. Une Française et son compagnon placés en détention provisoire au Portugal, accusés d'avoir abandonné les deux enfants de la femme de 41 ans, deux garçons âgés de 4 et 5 ans, retrouvés mardi seuls au bord d'une route dans le centre du pays. Pékin promet de punir sévèrement les responsables du drame meurtrier dans une mine de charbon. Au moins 30 morts hier après une explosion dans le nord-est de la Chine. Près de 250 mineurs étaient sous terre au moment de cet accident lié au gaz. Dernier jour du 79e Festival de Cannes, cérémonie de clôture ce soir à suivre dès 20h20 sur France Info. On connaîtra le palmarès de cette année, mais surtout le vainqueur de la prestigieuse Palme d'Or.
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1: On vous rappelle l'interruption de la circulation pour rejoindre le tunnel du Mont-Blanc pour le moment à cause d'un véhicule qui est en panne dans l'ouvrage. On vous tiendra au courant dans le prochain point trafic juste après la musique de Vanessa Paradis.

Rappel de vos conditions de circulation et de cette fermeture du tunnel du Mont-Blanc, toujours effective. Circulation à l'arrêt avant cet ouvrage. Une voiture est en panne dans le tunnel. Le dépanneur vient tout juste d'entrer dans le tunnel et s'apprête donc à s'occuper de ce véhicule. A priori, une attente et une fermeture qui devrait durer une trentaine de minutes. Dans tous les cas, on vous tiendra au courant. Et si vous circulez en voiture électrique sur votre trajet sur les autoroutes alpines, pour le moment, pas de saturation d'aire d'autoroute, de bornes de recharge sur aucune aire, en tout cas du réseau autoroutier AREA. Il ne nous a signalé une saturation des bornes de recharge, mais ça ne veut pas dire qu'il faut laisser votre véhicule branché, hein, évidemment. Recharger de 0 à 80%, c'est suffisant. Ne dépassez pas les 80%, puisque pour recharger de 80 à 100%, il faut généralement beaucoup plus de temps. On se retrouvera donc à 14h45, ce sera après la musique, et pour vous accompagner en ce milieu d'après-midi sur votre trajet en ce week-end de Pentecôte, c'est avec le groupe Dire Straits. Bonne route.

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1: 14h45, toujours pas d'évolution à l'approche du tunnel du Mont-Blanc. La circulation est toujours à l'arrêt après le secteur de Chamonix. 4 km de perturbation et pour le moment, pas d'évolution. Le trafic reste stoppé à cause d'un véhicule qui est en panne dans l'ouvrage, dans le tunnel du Mont-Blanc. Le dépanneur est arrivé sur place et va s'occuper de sortir le véhicule. Mais tant que ce ne sera pas fait, la circulation ne peut pas reprendre en toute sécurité. On rappelle également qu'en Isère, au sud de Grenoble, sur la Nationale 85, en direction de Gap et de Briançon, une voiture est toujours en panne après le secteur de Visil et dans la rampe de l'Affray, la montée de l'Affray qui est assez pentue, un véhicule qui est arrêté dans cette montée et qui empêche, en tout cas qui gêne fortement le passage. Du côté de Lyon ou encore de Grenoble, au-delà de ça, il n'y a pas d'autres difficultés à signaler, même si vous restez nombreux à circuler. On va seulement rappeler que pour ceux qui ont choisi la Drôme et Valence pour rejoindre la 7 en direction du sud et de Marseille, il y a toujours une perturbation sur le contournement sud à la barrière de péage de Valence Sud. Comptez bien 5 km de perturbation en amont et entre un quart d'heure et 20 minutes de temps de parcours. C'est le moment pour Paulin Caillard et Géraldine Millat de répondre à vos questions sur les travaux réalisés sur autoroute.
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2: Vrai ou faux, les chantiers autoroutiers sont parfois interrompus provisoirement pour protéger une espèce animale.
3: C'est vrai, la biodiversité est prise en compte dans la planification des travaux et fait intervenir des experts en écologie en amont de la programmation. En présence d'espèces protégées, le planning des travaux est ajusté pour ne pas perturber le cycle biologique des espèces. Les périodes de reproduction, d'hibernation ou encore de migration sont donc prises en compte.
2: Et quels animaux peuvent être concernés ?
3: Eh bien, les chauves-souris et les oiseaux nicheurs qui investissent souvent des ponts ou des viaducs. Par exemple, dans le territoire de Belfort, pour les travaux réalisés sur le viaduc de la Savoureuse sur l'A36, une attention toute particulière a été apportée à la protection des hirondelles de rivage.
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1: Et c'est reparti pour la musique. Alex Warren pour vous accompagner cet après-midi.

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8: Toujours pas d'évolution du trafic pour accéder au tunnel du Mont-Blanc et rejoindre l'Italie en Haute-Savoie. Vous êtes toujours à l'arrêt pour le moment puisqu'un véhicule est toujours en panne dans l'ouvrage. Le dépanneur sur place s'occupe maintenant de ce véhicule et notamment de l'évacuer. Tant que ce ne sera pas le cas, eh bien vous ne pourrez pas reprendre votre trajet pour le moment. Il faut toujours patienter malheureusement sur la rampe d'accès à ce tunnel du Mont-Blanc. Prochain point complet, ce sera d'ici 15h. Avant ça, on écoutera Bob Sinclair ou encore Tracy Chapman sur Autoroute Info.

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1: À 15h, merci d'être à notre écoute.
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1: Et à cette heure-ci, la plus grosse difficulté reste l'accès à l'Italie par le tunnel du Mont-Blanc, tout au bout de la route nationale 205, avec un bouchon qui remonte sur 4 km jusqu'au secteur de Chamonix. Et pour le moment, la circulation reste à l'arrêt avant ce tunnel du Mont-Blanc. Une voiture en panne dans l'ouvrage et un dépanneur qui est arrivé sur place pour s'occuper de ce véhicule. Il faut maintenant remorquer la voiture et l'éloigner de l'intérieur du tube du tunnel du Mont-Blanc. Tant que cela n'est pas fait, vous ne pouvez pas reprendre votre trajet. Malheureusement, il faut continuer à patienter même si c'est difficile et que cela fait déjà un peu plus d'une trentaine de minutes que vous patientez. On espère que ce tunnel rouvrira dans les toutes prochaines minutes. Dans tous les cas, on vous tiendra informé. Partout ailleurs sur les axes que vous empruntez en ce milieu d'après-midi, ça se passe très bien. On a eu un trafic très chargé ce matin du côté de Lyon, Grenoble ou encore de Valence. Mais à 7h06, c'est en train de s'améliorer petit à petit. Il reste encore au sud de Valence sur le contournement sud un bouchon de près de 5 km. Il vous faut toujours plus d'une vingtaine de minutes pour le traverser et rejoindre l'A7 en direction de Marseille. Maintenant, place à l'actualité générale, on écoute les titres de France Info.
2: Pour voir de quelle manière tout ça se prépare. Après votre finale, Armand Perrault-Lauguet à 14h45 et l'Iran qui promet une réponse écrasante si Donald Trump reprend la guerre.
3: C'est ce que dit le principal négociateur iranien. Il affirme que son pays a reconstruit ses forces armées lors de la trêve avec les États-Unis. Donald Trump, lui, a modifié son agenda. Il reste à la Maison-Blanche ce week-end et plusieurs médias américains affirment qu'il pourrait donner l'ordre de reprendre les frappes sur Téhéran. La France, elle, vient d'interdire l'accès de son territoire au ministre israélien de la Sécurité nationale, Ben Gvir. Cette semaine, il avait diffusé une vidéo de militants de la flottille pour Gaza, agenouillés et mains liées. Vidéo qui a provoqué un tollé international. Au Portugal, la détention provisoire pour la Française de 41 ans qui avait abandonné ses deux enfants de 4 et 5 ans mardi. Même décision pour son compagnon. Tous deux sont placés en détention provisoire pour des faits présumés de mise en danger d'autrui et abandon. Le compagnon de la mère est également accusé de coups et blessures aggravées. Et puis au Festival de Cannes, les délibérations sont en cours pour le jury présidé par le réalisateur sud-coréen Park Chan-wook. On saura ce soir lequel des 22 films en compétition remporte la Palme d'Or. Cérémonie de clôture à partir de 20h15.
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1: Et pour vous accompagner dans les prochaines minutes, c'est le retour de la playlist Autoroute Info avec un titre que vous connaissez bien maintenant, This Is, en featuring avec Théodora.

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3: Et une bonne nouvelle, la circulation qui, a priori, a repris l'accès au tunnel du Mont-Blanc. Un bouchon toujours bien en place en amont sur plus de 4 km et qui remonte jusqu'au secteur de Chamonix. Mais la circulation, a priori, vient tout juste de reprendre à l'entrée de cet ouvrage. Il y avait un véhicule, une voiture qui était en panne et qui a nécessité la fermeture de celui-ci. Il semblerait désormais que la circulation puisse reprendre. En revanche, il y a toujours d'importantes difficultés, hein. On parlait, il y a encore très peu de temps, de plus d'une heure de temps de parcours rallongé et d'attente avant d'accéder à cet ouvrage. On reviendra sur les conditions de circulation dans les toutes prochaines minutes. Quand on en saura un petit peu plus, ce sera après la musique avec Mylène Farmer sur Autoroute Info.

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1: Et une circulation qui reprend petit à petit pour accéder au tunnel du Mont-Blanc et à l'Italie. En revanche, il y a toujours ces importantes perturbations sur plus de 4 km, bouchons et à peu près une heure d'attente d'après les dernières estimations dont nous disposons. Et puis, il y a également du monde du côté de Valence, notamment pour rejoindre la 7 en direction de Marseille. Au sud de Valence, sur le contournement de la ville, perturbations sur près de 4 km.
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1: C'est un samedi après-midi qui se passe toujours dans de bonnes conditions globalement, hein, même si vous attendez malheureusement pour rejoindre l'Italie via le tunnel du Mont-Blanc sur le reste des axes que vous empruntez cet après-midi. Pas de difficultés particulières et surtout eh bien, un temps et une météo printanier, voire presque un temps d'été. Justement, comment vont évoluer ces conditions dans les prochaines heures et pour ce week-end? La réponse avec Adrien Varnan de Météo France.
2: C'est un contraste saisissant par rapport au week-end de l'Ascension très maussade. Ce week-end de Pentecôte s'annonce en effet particulièrement estival. C'est bien simple, le ciel est tout bleu sur l'ensemble du pays. Seuls de petits cirrus peuvent se balader dans le ciel, ces nuages d'altitude qui n'altèrent absolument pas l'impression de beau temps. Ce puissant anticyclone nous procurant ce temps très stable et ensoleillé s'installe pour durer sur la totalité du week-end et même une bonne partie de la semaine prochaine. L'autre paramètre remarquable associé à ce temps est bien évidemment la température, atteignant des valeurs totalement inédites pour un mois de mai. Au plus chaud de la journée, ce samedi, le mercure indique 30 degrés à Nancy, Besançon ou Dijon, 31 à Lyon, Grenoble et Clermont-Ferrand, 32 à Paris et Bourges et 33 degrés entre Bordeaux et Pau. Ce soleil de plomb se maintient donc ces prochains jours avec un pic de chaleur attendu lundi et mardi. Adrien Varnan, Météo France, pour Autoroute Info.
1: Merci d'être à notre écoute cet après-midi sur les autoroutes alpines. On reviendra sur vos conditions de circulation juste après la musique de Jake et Carla.

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2: Une circulation qui, pour le moment, semble finalement toujours être à l'arrêt à l'entrée du tunnel du Mont-Blanc. En tout cas, pour le moment, pas d'évolution du trafic. Les véhicules patientent à l'entrée de cet ouvrage. On espère en tout cas que le véhicule en panne soit évacué le plus tôt possible. Ça devrait encore prendre quelques minutes. Pour le moment, eh bien, pas d'évolution du trafic. Vous devez encore patienter pour rejoindre l'Italie, malheureusement, par ce tunnel du Mont-Blanc. On le rappelle, c'est 4 km de bouchons qui remontent jusqu'au secteur de Chamonix. Dès qu'on a du nouveau sur la reprise du trafic, on vous tiendra bien évidemment au courant. Ce sera donc dans le prochain point trafic dans quelques minutes. L'Opéra de Dijon lance sa nouvelle saison entre œuvres originales et spectacles pour toute la famille. Tour d'horizon complet avec Ilyes Jamlaoui.
3: Et pour sa nouvelle saison, l'Opéra de Dijon continue de voir les choses en grand avec au programme plus d'une trentaine de spectacles différents pour tous les goûts et puis pour tous les âges, comme nous l'explique Antonella Zeda, directrice générale et artistique pour l'Opéra de Dijon.
4: C'est une saison collaborative, très riche, pluridisciplinaire bien évidemment, qui met l'opéra au centre de la ville, qui met la culture à disposition de tout le monde et tous les publics, ouvertes justement à tous et à tous.
3: Et justement, Antonella Zeda, parmi l'ensemble des nouveautés, quels sont les rendez-vous à ne pas manquer?
4: Sûrement les nouvelles productions de la maison, donc la Cenerentola de Gioachino Rossini du mois de novembre et l'Ercole Amante de Francesco Cavalli au mois de mai. Ce sont des productions donc maison, c'est nos ateliers, décors et costumes qui vont réaliser ces projets et toutes les équipes de la maison qui vont les porter.
3: Autre rendez-vous important, le Carrousel, mise en scène par Anna Bern-Reitner, une œuvre à découvrir en famille et pour les enfants dès l'âge de 4 ans. Et plus qu'un spectacle, c'est un vrai tour de manège, pas comme les autres.
4: Ah mais bien sûr, parce qu'on aura deux solistes lyriques et un acrobate qui vont accompagner les enfants dans ces tours de manège. Et on aura, ils découvriront des extraits des opéras d'Offenbach, notamment Orphée aux Enfers et Les Contes d'Hoffmann.
3: L'Opéra de Dijon, c'est également pour cette nouvelle saison plus d'œuvres originales, dont notamment une revisite du conte Cendrillon, Antonella Zeda.
4: La Cenerentola est une création maison. La mise en scène a été confiée à Mirabelle Ordinaire. C'est un spectacle vraiment, on va avoir des représentations qui sont à la fois extrêmement actuelles dans cette recherche de l'identité de chacun, cette exploration de ce qui est l'apparence et l'identité, mais aussi vraiment féerique avec des décors qui pourront nous émerveiller. L'opéra est fait aussi pour se ressourcer, pour retrouver des nouvelles énergies et nous travaillons comme nous pouvons pour que la société soit meilleure.
3: Et pour découvrir plus en détail le programme de cette nouvelle saison, rendez-vous sur le site internet opéra-dijon.fr.
2: Et on vous accompagne sur votre trajet cet après-midi. A priori, on attend encore la confirmation, mais ça y est, le tunnel du Mont-Blanc devrait à nouveau être ouvert à la circulation. En tout cas, on le voit en retour caméra. Juste avant d'accéder à ce tunnel du Mont-Blanc, les véhicules commencent enfin à bouger et à retourner dans le tunnel. On aura la confirmation dans les toutes prochaines minutes, mais a priori, ça devrait s'améliorer du côté de votre trajet pour rejoindre l'Italie. En Haute-Savoie, après Chamonix, on le rappelle, 4 km de bouchons pour le moment. Les temps de parcours reste toujours très important. On se retrouve trouvera donc d'ici 15h30 prochain point trafic. Avant ça, c'est la musique de retour pour vous accompagner avec Thérapie Taxi qu'on écoutera juste après les Spice Girls.
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1: Et débris de pneus sur l'autoroute A43 en Isère, l'axe Lyon vers Chambéry et Turin, kilomètre 23. Des débris de pneus un peu partout sur les voies et un poids lourd en panne sur bande d'arrêt d'urgence. Après la sortie 5, l'île d'Abo et la barrière de péage de 50.

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1: Merci d'être à l'écoute d'Autoroute Info à 15h31 pour ce week-end prolongé de Pentecôte. Un trafic qui reste très chargé en Haute-Savoie pour rejoindre l'Italie par le tunnel du Mont-Blanc. 4 km de bouchons, mais ça y est, c'est sûr et certain, le tunnel est à nouveau ouvert à la circulation. Il a été fermé pendant au moins 45 minutes à cause d'une voiture qui était en panne dans cet ouvrage. Cette fois, c'est confirmé, réouverture du tunnel. Temps d'attente estimé quand vous arrivez en queue de bouchon secteur de Chamonix, au moins une heure. Heureusement, les temps de parcours n'ont pas beaucoup augmenté. Avec cette fermeture de 45 minutes, on s'attendait à ce que le bouchon prenne encore plus d'ampleur. Ce n'est pas forcément le cas et ça, c'est plutôt une bonne nouvelle. Malheureusement, vous devez toujours patienter au moins une heure quand vous arrivez en queue de bouchon dans ce secteur. On rappelle également cet obstacle des débris de pneus sur la 43 en Isère, l'axe Lyon vers Chambéry et Turin. Des débris de pneus kilomètre 23 après la sortie 5 de l'île d'Abo. Il y a également un poids lourd qui a donc éclaté un de ses pneus sur la bande d'arrêt d'urgence. Le personnel autoroutier se rend sur place. D'ailleurs, le personnel autoroutier est d'ores et déjà sur place. On attend maintenant le dépanneur. Pour ce qui est des conditions de circulation à Lyon ou encore du côté de Grenoble à cette heure-ci, rien de particulier à vous signaler. La circulation se passe plutôt dans le calme, même si vous restez nombreux à rouler dans ces différents secteurs. Et puis à Valence, pour ceux qui ont choisi l'A7 en direction de Marseille et qui passaient par la Drôme, une fois arrivés au sud de Valence sur la Nationale 7, comptez encore un bouchon de 2 à 3 km et une quinzaine de minutes supplémentaires pour accéder à l'A7 en direction de Marseille. À part ça, eh bien, pas d'autres informations à vous signaler pour le moment. Et tout de suite, place à l'actualité générale, on écoute les titres de France Info.
2: Pierre Boudias et ce verdict attendu dans les prochaines heures dans le procès de Guillaume Bussy.
3: L'homme de 51 ans est jugé depuis une semaine à Digne-les-Bains pour acte de torture et de barbarie sur son ex-compagne. Sous couvert de relations sadomasochistes, il l'avait forcé à des relations sexuelles tarifées avec plusieurs centaines d'hommes. Le parquet a requis la perpétuité. Itamar Benvir, désormais persona non grata sur le territoire français. C'est Jean-Noël Barrot qui l'annonce. Le ministre des Affaires étrangères dénonce des agissements inacceptables du ministre de la Sécurité nationale israélien dans le viseur du chef de la diplomatie. L'humiliation qu'a fait subir le leader suprémaciste aux militants de la flottille pour Gaza cette semaine. Le président chinois promet de tirer toutes les leçons après l'accident minier le plus mortel qu'ait connu son pays en 17 ans. Au moins 90 mineurs sont morts après un coup de grisou dans un site de charbon situé dans le nord-est du pays. 247 employés se trouvaient sous terre. Au moment de l'accident, un responsable a déjà été interpellé. Et puis les Lyonnaises ont un 9e titre européen dans leur viseur. L'OL Lyon affronte le FC Barcelone en finale de la Ligue des Champions en fin de journée. Coup d'envoi à 18h. C'est à suivre sur France Info.
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1: Et on continue de vous accompagner cet après-midi sur les autoroutes alpines. On se retrouvera donc dans le prochain point trafic dans quelques instants. Après la musique, le grand retour d'Angèle et un de ses titres de son tout nouvel album avec le duo de DJ Justice.

Priorité à la sécurité, on part dans le Rhône, sur l'A43, l'axe Chambéry vers Lyon. Un panneau signalé secteur de Lyon et de Bron, kilomètre 4, c'est après la sortie de Bron Aviation, sortie numéro 4. Et puis on rappelle également l'attente pour rejoindre l'Italie par le tunnel du Mont-Blanc, toujours une heure au moins d'attente, avec un bouchon qui remonte sur près de 4 kilomètres. Si vous circulez en voiture électrique sur les autoroutes alpines à cette heure-ci, pas de saturation des aires d'autoroute, en tout cas des autoroutes AREA. Ça se passe bien sur les axes que vous empruntez sur ces aires. Pas d'attente donc particulière pour pouvoir recharger votre voiture. Ça ne veut pas dire que vous pouvez laisser votre véhicule recharger ou en tout cas le laisser sur les bornes de recharge. Une fois qu'il a fini sa recharge, il vaut mieux éviter ces pratiques, hein, et permettre à tout le monde de pouvoir recharger son véhicule pour éviter d'engorger et de saturer les aires de repos. On se retrouve à 15h45 après la musique de Bob Marley. Tout de suite, c'est De Palmas.

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1: On nous signale une voiture à l'arrêt sur l'A43 en Savoie, l'axe Lyon vers Chambéry et Turin. Une voiture qui est à l'arrêt, kilomètre 70 sur la voie réservée aux véhicules lents. C'est après la sortie numéro 11 de Saint-Germain.

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1: Bienvenue à tous ceux qui nous rejoignent sur Autoroute Info pour ce trajet en ce milieu d'après-midi. On est reparti sur l'A43 en Savoie, l'axe Lyon vers Chambéry. Pour rappeler cette voiture qui est en panne, elle est au kilomètre 70 sur la voie réservée aux véhicules lents après la sortie 11 de Saint-Genis-sur-Guiers. Sur l'A43 toujours, mais cette fois dans le Rhône, en direction de Lyon, secteur de Bron, un panneau signalé sur les voies au kilomètre 4. C'est après la sortie de Bron Aviation, sortie numéro 4. Pour les bouchons qui sont en place, eh bien à l'heure actuelle, c'est toujours l'accès au tunnel du Mont-Blanc pour rejoindre l'Italie, tout au bout de la route nationale 205, après Chamonix. Il faut toujours compter une bonne heure supplémentaire de temps de trajet et d'attente avant d'accéder à ce tunnel du Mont-Blanc. Vous restez très nombreux à rejoindre cet ouvrage. Et puis, ce qui peut expliquer également l'attente avant de rejoindre ce tunnel, ce sont les mesures de sécurité qui doivent être respectées à l'entrée de l'ouvrage. Vincent Glézal, directeur adjoint du tunnel du Mont-Blanc.
2: Pour des raisons de sécurité, nous sommes obligés de réguler la circulation au sein du tunnel avec un cadencement de nos barrières de péage qui ne s'ouvrent qu'une fois toutes les 9 secondes après que la précédente se soit fermée, et ce pour garantir un certain nombre de véhicules dans le tunnel et l'interdistance, encore une fois, pour maximiser la sécurité au sein du tunnel. Notre règlement de circulation est extrêmement strict afin de garantir une sécurité maximum, et ce qui malheureusement a pour conséquence, lors de périodes d'affluence, de créer des bouchons.
1: Et des travaux qui sont toujours en cours et qui le resteront tout au long de ce week-end prolongé de Pentecôte, notamment à Lyon. Le tunnel de Fourvière fermé dans les deux sens de circulation 24 heures sur 24 jusqu'à mardi matin, 6 heures au plus tard. L'A7 également fermée direction Marseille uniquement entre la bifurcation avec l'A450 et le périphérique.
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1: Et pour vous accompagner en ce milieu d'après-midi, le retour de la playlist Autoroute Info avec Manon Lisa.

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2: Priorité à votre sécurité, un véhicule en panne sur la 43 en Savoie, direction Lyon-Chambéry. C'est sur la 43 Maurienne, kilomètre 155. Une voiture sur bande d'arrêt d'urgence après la sortie 26 pour la chambre.
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2: Rappel de vos conditions de circulation à cette heure-ci. La principale difficulté reste l'accès à l'Italie par le tunnel du Mont-Blanc en Haute-Savoie. 1h30 de temps de parcours, ça a augmenté, hein, malheureusement, qui débute après le secteur de Chamonix, bouchon sur près de 4 km. Et puis, il y a toujours cet obstacle, ce panneau signalé sur la 43 dans le Rhône en direction de Lyon. Après la sortie 4 de Bron Aviation, un obstacle signalé sur les voies. Le prochain point trafic, ce sera au plus tard à 16h après le retour de la musique Queen qu'on écoutera juste après. M sur Autoroute Info, passez une bonne journée, un bon week-end de Pentecôte.

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1: 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Bonjour à tous, bienvenue, il est 16h.
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1: Je prends le relais à partir de 16h pour vous accompagner tout au long de ce week-end de Pentecôte. Je rappelle d'abord ce véhicule en panne sur la 43 en direction de Chambéry. Un poids lourd en panne sur la bande d'arrêt d'urgence au kilomètre 23, c'est-à-dire après le péage de Saint-Quentin-Falavier. Pour vous qui êtes toujours en direction de Chambéry sur la 43, un véhicule arrêté sur la bande d'arrêt d'urgence, plusieurs véhicules arrêtés sur la voie la plus à droite et la bande d'arrêt d'urgence au kilomètre 70, donc après la sortie numéro 11 pour Saint-Genis sur Guy. Attention, il y aurait plusieurs personnes qui se trouveraient à proximité des voies ralentissées dans le secteur. Et pour vous qui êtes dans l'autre sens sur la 43, cette fois-ci en direction de Lyon, un panneau se trouve sur les voies au kilomètre 4, donc dans le secteur de la sortie 4 Bron Aviation, le panneau est sur le terre-plein central et la voie de gauche. Les équipes de sécurité sont sur place pour le récupérer. Du côté de Valence, vous êtes nombreux à prendre la route du sud de la France et ça se ressent sur le trafic sur la route nationale 7 à l'approche du péage de l'A7. Et il faut compter 3 km de bouchons et une dizaine de minutes à patienter pour pouvoir emprunter l'autoroute A7. Vous êtes nombreux également à prendre la route de l'Italie pour ce week-end de Pentecôte et ça se ressent sur le trafic du côté du tunnel du Mont-Blanc. Il faut compter 3 km de bouchons et une attente estimée à 1h30 d'après les infos, à 2h15 maintenant d'après les informations transmises par le PC du tunnel du Mont-Blanc. On s'intéresse à l'actualité en France et dans le monde avec les titres de France Info.
2: 42 et la France qui prend des sanctions contre un ministre israélien.
3: Elle interdit l'accès à son territoire à Ben Gvir, le ministre de la Sécurité nationale. Mercredi, il avait diffusé une vidéo de militants de la flottille pour Gaza, agenouillés et mains liées, vidéo qui avait provoqué un tollé international. L'Iran promet une réponse écrasante si Donald Trump reprend la guerre. L'hypothèse est évoquée par des médias américains. Donald Trump a modifié son agenda ce week-end pour rester à la Maison Blanche. Le chef de la diplomatie américaine, Marco Rubio, estime, lui, qu'il y a une chance que l'Iran accepte un accord dès ce samedi. En France, verdict attendu dans les prochaines heures dans le procès de Guillaume Bussy. Cet homme de 51 ans est jugé devant la cour d'assises des Alpes de Haute-Provence pour actes de torture et de barbarie sur son ex-compagne. Il l'avait forcé à des relations sexuelles tarifées avec plusieurs centaines d'hommes. L'avocate générale a requis la réclusion à perpétuité. Canal+, a signé en justice pour discrimination, assignation portée par la Ligue des droits de l'homme et la CGT Spectacle. Elle dénonce la décision de Maxime Saada, le président de Canal+, de ne plus travailler avec les signataires d'une tribune contre Vincent Bolloré. Et puis des festivités en ce moment dans les rues de Lens, après la victoire du Racing en Coupe de France hier soir face à Nice. Les joueurs sont en train de parader dans un bus à Impérial devant des dizaines de milliers de supporters entre le Stade Bollard et l'Hôtel de Ville.
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1: Il fait son grand retour avec un nouvel album sorti en début d'année. C'est Bruno Mars, on l'écoute pour les prochains kilomètres. Bonne route à vous.

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2: Du monde au tunnel du Mont-Blanc pour vous qui rejoignez l'Italie depuis le département de la Haute-Savoie. Il y a 3 km de bouchons dans la rampe d'accès à ce tunnel et l'attente encore augmentée, elle est estimée à 2h15 d'après les informations transmises par le tunnel du Mont-Blanc. J'y reviens dans les prochaines minutes, mais en attendant, on poursuit la route avec Adèle sur Autoroute Info.

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1: Sur la 43 en direction de Chambéry, une voiture arrêtée dans le tunnel de l'Épine situé après la sortie 12 lac d'Aiguebelette. Voiture arrêtée sur la voie de droite, conséquence dans ce tunnel, on roule uniquement sur la voie de gauche pour le moment.

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1: Sur la 43 en direction de Chambéry, d'abord un premier véhicule en panne sur la voie la plus à droite, au kilomètre 70, donc dans la montée qui mène au tunnel de Dulin après la sortie en pour Saint-Genis sur Guiers. Plusieurs véhicules se sont arrêtés et plusieurs personnes sont aperçues à proximité des voies. La voie la plus à droite a donc été neutralisée. Plus loin, dans le tunnel de Lépine après la sortie 12 lac d'Aigbelette, il y a aussi un véhicule en panne sur la voie de droite. Un véhicule qui apparemment vient de repartir, donc plus de gêne dans ce secteur. Vous êtes nombreux à l'approche du tunnel du Mont-Blanc avec toujours 2h15 d'attente avant de pouvoir emprunter ce tunnel et rejoindre l'Italie pour ce week-end prolongé de la Pentecôte. Bon courage. Si vous êtes pris dans cette difficulté, pensez à bien vous hydrater. Un autre bouchon qui vous concerne plutôt si vous décidez de rejoindre le sud de la France, du côté de Valence, avant d'emprunter l'autoroute A7, il y a 1 à 2 km de bouchon avant d'accéder au péage, une dizaine de minutes supplémentaires pour passer ce secteur d'après les données GPS. Partout ailleurs, ça se passe bien, le trafic est fluide et les conditions de circulation sont bonnes.
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1: Et c'est un début de week-end ensoleillé du côté de la région Rhône-Alpes, parce que ça va durer pour la soirée. Les réponses avec Météo France. Des prévisions données par Adrien Varnon, prévisionniste à Météo France.
2: C'est un contraste saisissant par rapport au week-end de l'Ascension très maussade. Ce week-end de Pentecôte s'annonce en effet particulièrement estival. C'est bien simple, le ciel est tout bleu sur l'ensemble du pays. Seuls de petits cirrus peuvent se balader dans le ciel, ces nuages d'altitude qui n'altèrent absolument pas l'impression de beau temps. Ce puissant anticyclone nous procurant ce temps très stable et ensoleillé s'installe pour durer sur la totalité du week-end et même une bonne partie de la semaine prochaine. L'autre paramètre remarquable associé à ce temps est bien évidemment la température, atteignant des valeurs totalement inédites pour un mois de mai. Au plus chaud de la journée, ce samedi, le mercure indique 30 degrés à Nancy, Besançon ou Dijon, 31 à Lyon, Grenoble et Clermont-Ferrand, 32 à Paris et Bourges et 33 degrés entre Bordeaux et Pau. Ce soleil de plomb se maintient donc ces prochains jours avec un pic de chaleur attendu lundi et mardi. Adrien Varnon, Météo France pour Autoroute Info.
1: Si vous avez rayé votre véhicule récemment, restez avec nous. Dans 5 minutes, on vous proposera quelques astuces pour rendre votre voiture comme neuve sans passer chez le carrossier. Mais avant cela, on continue la route avec le nouveau Benson Boone, un premier extrait de son nouvel album American Heart, tout de suite sur Autoroute Info.

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5: Beaucoup d'attentes au tunnel du Mont-Blanc ce début de week-end avec de 3 km de bouchons dans la rampe d'accès à ce tunnel et une attente estimée à 2h15 d'après les informations transmises par le tunnel du Mont-Blanc. Si votre voiture est éraflée ou qu'un petit malin a trouvé amusant de dessiner la clé sur votre carrosserie, tout n'est pas perdu. Paulin Caillard vous donne quelques astuces qui peuvent vous permettre d'économiser un passage coûteux au garage.
6: Ne vous en faites pas, rayer sa voiture, ça arrive à tout le monde.
7: Regardez bien cette carrosserie, ça c'est la portière, le coup de clé, ça on le connaît, c'est le traditionnel. Hop, il est là.
6: Et pour peu que votre rayure soit l'œuvre d'un artiste super subtil, s'en débarrasser est une priorité. Mais aller chez le carrossier, ça peut coûter très, très cher.
8: 5 000 euros, 10 000 euros, 100 000 euros, 600 000 euros et même 2 millions d'euros.
6: Heureusement, il y a des dégâts que vous pouvez effacer vous-même.
9: Tout va s'arranger, vous allez voir, tout va s'arranger.
6: Avant tout, il faut commencer par déterminer à quel type de rayure on a affaire.
10: Alors, qu'est-ce qu'on a ?
6: Passez votre ongle sur l'endroit endommagé et s'il accroche, c'est qu'il faudra aller chez le garagiste car c'est la peinture qui est atteinte. Les dégâts que vous pouvez réparer vous-même sont ceux qui ne touchent que le vernis, qui est la première couche qui recouvre la carrosserie. Quand il est endommagé, il peut être restauré grâce à différents produits et techniques à la maison, ce qui peut faire disparaître ses rayures. Première astuce, le polissage.
11: À l'occasion, je vous mettrai un petit coup de polish.
6: Commencez par bien nettoyer la zone endommagée, puis poncez-la doucement avant d'appliquer une fine couche de produit polish. Il n'y a plus qu'à laisser sécher, puis à lustrer, et normalement, le polish aura comblé la rayure. Si vous ne pouvez pas acheter de polish, astuce numéro 2, le dentifrice.
12: T'aurais pas du dentifrice là, je suis à sec.
13: Prends-en sur le rebord des lavabos, il en reste toujours un peu. Tiens, là.
6: Appliquez-en sur la rayure avec un chiffon humide et propre, sans dépasser. Une fois sèche, essuyez la zone et normalement, votre éraflure aura été effacée. Mais si jamais votre lavabo aussi est à court de dentifrice, astuce numéro 3, la cendre de cigarette. Même procédé, prenez un linge propre et humide, saupoudrez-le de cendre et tamponnez doucement votre rayure. Essuyez et constatez le résultat.
11: Vous voyez l'automobile derrière moi ? Ça fait un petit moment que je l'observe.
14: Eh bien,
11: elle est absolument impeccable.
6: Évidemment, ce ne sont pas des solutions miracles. Mais sur les plus petites rayures, ça peut vraiment faire la différence, comme à la revente de votre voiture par exemple.

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1: Sur la 41 Sud en direction de Grenoble, des débris de pneus signalés sur les voies au kilomètre 28, c'est-à-dire après la sortie numéro 22 pour Alvar.

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1: Un bon week-end de Pentecôte. J'espère que vous passez un bon week-end sur Autoroute Info. Et une difficulté principale à rappeler à cette heure-ci, elle vous concerne du côté du tunnel du Mont-Blanc, avec 2h15 d'attente avant de pouvoir emprunter ce tunnel au bout de la route nationale 205 dans le secteur de Chamonix. De l'attente donc pour rejoindre l'Italie depuis la Haute-Savoie, avec plus de 3 km de bouchons dans la rampe d'accès à ce tunnel. Du côté de Valence, un petit peu d'attente aussi sur la route nationale 7 avant de rejoindre le péage de la 7 et puis continuer aux direction le sud de la France. Pour vous qui êtes en Isère, sur la 41 sud en direction de Grenoble, des obstacles signalés sur les voies au kilomètre 28, c'est-à-dire après la sortie numéro 22 pour Pontcharrat. Et partout d'ailleurs, ça se passe bien, le trafic est fluide et les conditions de circulation sont bonnes. Après l'information trafic, on s'intéresse à l'actualité en France et dans le monde avec les titres de France Info.
2: Yasmina Adila, et à la une, la mauvaise nouvelle pour le sport français. Il y a peut-être Bordeaux qui gagne contre le Leinster, mais Arthur Fils, le tennisman, forfait pour Roland-Garros.
3: Oui, il l'annonce là un instant en conférence de presse à la veille de l'ouverture du tournoi francilien. Il y a 2 jours seulement de son entrée en lice, le numéro 1 français s'était pourtant entraîné aujourd'hui sur le centre.

0: Austral. Au début du mois, il avait été contraint d'abandonner au Master 1000 de Rome à cause de problèmes de dos. Alain Prost, victime mardi d'un violent cambriolage à son domicile en Suisse. Le Français, quadruple champion du monde de Formule 1, a été légèrement blessé. Et malgré un important dispositif de recherche, les cambrioleurs n'ont toujours pas été retrouvés. C'est une première. Un ministre israélien interdit de territoire français annonce sur X aujourd'hui du ministre des Affaires étrangères Jean-Noël Barrot. Après la publication d'une vidéo par Itamar Ben-Gvir, ministre de l'Intérieur, on y voit des dizaines de militants européens agenouillés, la tête au sol, les mains attachées, interpellés en début de semaine dans leur bateau, la flottille pour Gaza, au large de Chypre. Dernier jour du 79e Festival de Cannes, cérémonie de clôture ce soir à suivre dès 20h20 sur France Info. On connaîtra donc le palmarès de cette année, mais aussi et surtout le vainqueur de la prestigieuse Palme d'Or.
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2: On continue la route tout de suite avec Tame Impala et Jenny sur Autoroute Info. Bonne route à vous.

À l'approche du tunnel du Mont-Blanc, une attente qui reste toujours importante avec 4 km de bouchons dans la rampe d'accès à ce tunnel. Une attente estimée à 2h15 d'après les informations transmises par le PC du tunnel du Mont-Blanc. On poursuit la route tout de suite avec Amir sur autoroute.

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1: Vous êtes toujours nombreux du côté du tunnel du Mont-Blanc en Haute-Savoie. Pour vous qui rejoignez l'Italie, il faut toujours s'attendre à 2h15 d'attente. D'après les informations transmises par le PC du tunnel du Mont-Blanc, 4 km de bouchons dans la rampe d'accès au tunnel du Mont-Blanc dans le secteur de Chamonix. Bon courage à vous si vous êtes pris dans cette difficulté. C'est d'ailleurs la seule difficulté à cette heure-ci du côté de la région Rhône-Alpes. Partout ailleurs, ça se passe bien, le trafic est fluide et les conditions de circulation sont bonnes. Du côté de Lyon, je rappelle que le tunnel de Fourvière est fermé ce week-end jusqu'à mardi matin en raison de travaux sous le tunnel. Conséquence donc, fermeture du tunnel dans les deux sens. La 7 est quant à elle fermée en direction de Marseille uniquement entre la bifurcation avec la 450 et le boulevard périphérique. Durant cette période de fermeture, il faut contourner par Lyon par l'est, soit par le périphérique, soit par la rocade est.
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1: Dans un instant sur Autoroute Info, halte en Saône-et-Loire pour découvrir le temple de Janus, vestige fascinant de l'Antiquité. Mais avant cela, on continue la route avec un artiste découvert dans la Star Academy. Il était finaliste face à Pierre Garnier. On écoute Julien Lieb, un extrait de son premier album Naufragé, tout de suite sur Autoroute Info.

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17: À l'approche du tunnel du Mont-Blanc, Haute-Savoie, une attente toujours estimée à 2h15 d'après les dernières informations transmises par le PC du tunnel du Mont-Blanc. Il faut donc patienter. Donc, avant de pouvoir emprunter ce tunnel, il y a 4 km de bouchons dans la rampe d'accès à ce tunnel dans le secteur de Chamonix. On fait la pause à Autun en Saône-et-Loire, à deux pas de l'Assis. Nous partons à la découverte du temple de Janus, Jérémy Esclavard.
18: Un peu à l'écart du centre-ville, à l'extérieur des remparts qui entouraient autrefois Autun à l'époque romaine, se dressent les ruines du temple de Janus. Yannick Labonne, responsable du service archéologique d'Autun.
19: N'est conservé effectivement que ce qu'on appelle la cella, c'est-à-dire la pièce centrale du temple. Donc il faut imaginer qu'autour de cette pièce centrale, il y avait une galerie autour de laquelle en fait circulaient les pèlerins. On est sur une hauteur de l'ordre de 24 mètres. Et la conservation est assurée quasiment jusqu'au démarrage de la charpente. Il faut imaginer qu'on a quasiment toute la totalité de la hauteur de ce temple.
18: L'édifice s'appelle Temple de Janus et pourtant, ce n'est pas cette divinité qui était honorée dans cette zone à l'époque romaine.
19: C'est une appellation qui est un petit peu erronée. Le quartier actuellement s'appelle la Gentoie. Donc les érudits au 19e siècle ont pensé que Gentoie dérivait du dieu Janus. Et ce n'est pas du tout le cas. A priori, c'est plutôt en lien avec la présence de genêts qui sont des petits arbustes. En revanche, les fouilles qui ont été réalisées ces dernières années ont permis de retrouver une petite plaque dédicacée et le nom de la divinité est inscrite d'une divinité qui était honorée dans le secteur. Et c'est pas du tout Janus, en fait, c'est une divinité d'origine gauloise qui s'appelait Iénicus.
20: Et jusqu'à quelle période est-ce que le temple a été en activité ?
19: Le secteur est occupé dès l'époque gauloise, le 2e et 3e siècle avant Jésus-Christ, très certainement. Et puis le quartier est fréquenté majoritairement à partir de l'époque romaine jusqu'au 3e siècle de notre ère. Ensuite, le temple change de fonction, il va être abandonné quelques siècles. Puis à l'époque médiévale, il va être réoccupé, on va réinvestir le temple et le fortifier, en faire une sorte de tour entourée d'un vaste fossé. C'est ce que les fouilles ont démontré et c'est ce qui a permis sa conservation. C'est ce qui a évité qu'on vienne piller et récupérer les pierres de construction.
18: Pour rejoindre Autun et admirer le temple de Janus, il vous faudra quitter l'autoroute A6 via les diffuseurs de Chalon-Sud, de Beaune ou encore de Pouilly-en-Ossoie.

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1: Sur la 41 Nord, en direction de Chambéry, une voiture en panne dans la bretelle de sortie. Numéro 16 pour Annecy-Centre.

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1: Bonne route à tous, bon week-end, il est 17h.
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1: En ce week-end de Pentecôte, vous êtes toujours nombreux à prendre la route de l'Italie et ça se ressent sur le trafic à l'approche du tunnel du Mont-Blanc. Une attente estimée à 1h30. Donc la bonne nouvelle, c'est que l'attente a diminué depuis tout à l'heure, mais il y a toujours 3 à 4 km de bouchons dans la rampe d'accès à ce tunnel et il faut patienter 1h30 pour l'emprunter. On reste dans le département de la Haute-Savoie sur la 41 Nord en direction de Chambéry. Un véhicule en panne est dans la bretelle de sortie 16 pour Annecy-Centre. Et partout ailleurs, ça se passe très bien. Le trafic est fluide et les conditions de circulation sont bonnes. On s'intéresse à l'actualité en France et dans le monde avec les titres de France Info.
2: La deuxième mi-temps de cette finale de la Champions Cup, passage par le fil info, Armand Perrault-Logha à 16h47 même, et c'est d'ailleurs très bien parti Armand pour Bordeaux-Bègles en finale de cette Coupe des Champions.
3: Et oui, les Bordelais mènent 35-7 face aux Irlandais du Leinster. À la mi-temps à Bilbao, les Girondins ont inscrit 5 essais en première période. L'Iran affirme être en phase de finalisation d'un protocole d'accord avec les États-Unis, un accord en vue de mettre durablement fin à la guerre au Moyen-Orient. C'est ce qu'indique le porte-parole du ministère iranien des Affaires étrangères. De son côté, Marco Rubio, le chef de la diplomatie américaine, estime qu'il y a une chance que Téhéran accepte un accord visant à mettre fin à cette guerre. La France sanctionne un ministre israélien, le ministre de la Sécurité nationale, Ben Gvir. Il est désormais interdit de territoire français. Ce ministre d'extrême droite a créé la polémique cette semaine en relayant une vidéo montrant des militants de la flottille pour Gaza dans des positions humiliante. Le verdict est tombé à la cour d'assises des Alpes de Haute-Provence. Elle condamne Guillaume Bussy à 25 ans de réclusion criminelle. Cet homme de 51 ans a été reconnu coupable de viol aggravé, acte de torture et de barbarie, ainsi que proxénétisme sur son ex-compagne Laetitia. La chaleur s'installe en France. La barre des 30 degrés a été franchie à Paris cet après-midi dans une bonne partie du pays. Météo France évoque maintenant une possible canicule à partir de lundi sur les régions du Nord-Ouest. Et puis en tennis, un coup dur pour Arthur Fils, le numéro 1 français, renonce à Roland-Garros à la veille de l'ouverture du tournoi. Il ne s'est pas remis d'une douleur à la hanche.
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1: On poursuit la route avec Zao et MC Solar qui revisitent Caroline, l'un des plus grands tubes d'MC Solar, tout de suite sur Autoroute Info.

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3: Priorité à la sécurité sur Autoroute Info. Un véhicule est signalé en panne dans une bretelle de sortie de l'A43. En direction de Lyon, voiture arrêtée dans la bretelle sortie. Numéro 7 pour l'île d'Abo. Autre véhicule en difficulté dans une bretelle de sortie, c'est sur la 41 Nord, direction Chambéry. Une voiture arrêtée dans la bretelle de sortie. Numéro 16 pour Annecy-Centre. On continue la route tout de suite avec Simple Minds sur Autoroute Info. Bonne route à vous.

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1: Vous êtes toujours nombreux à prendre la route de l'Italie avec de l'attente à rappeler au tunnel du Mont-Blanc, une attente estimée à une heure d'après les informations transmises par le PC du tunnel du Mont-Blanc. Toujours dans le département de la Haute-Savoie, mais cette fois-ci sur la 41 Nord, direction Chambéry, une voiture est arrêtée dans la bretelle de sortie numéro 16 pour Annecy-Centre. Et du côté de la 43 en direction de Lyon, une voiture aussi arrêtée dans une bretelle de sortie, la bretelle de sortie numéro 7 pour Lille-Dabo. Il s'agit d'une moto et d'une voiture qui sont arrêtées toutes les deux dans cette bretelle. Partout ailleurs, ça se passe bien, le trafic est fluide et les conditions de circulation sont bonnes.
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1: Dans quelques minutes, nous verrons comment les autoroutes APRR organisent la régulation d'un trafic très dense à proximité d'un tunnel. Mais avant cela, on continue la route avec un duo entre Daisy et Joseph Kamel sur Autoroute Info. Bonne route à vous.

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21: À l'approche du tunnel du Mont-Blanc, une attente toujours estimée à 1 heure d'après les données GPS qui nous sont transmises et les données du PC du tunnel du Mont-Blanc. Donc un peu de patience pour vous qui rejoignez l'Italie pour ce week-end prolongé de la Pentecôte. Les jours de fort trafic, des mesures de régulation sont parfois mises en place et lorsque le relief est accidenté, elles peuvent être plus nombreuses. Exemple avec la 40 dans le département de l'Ain, Olivier Noël.
22: La 40 est une vraie autoroute de montagne avec donc de nombreux tunnels. 3 se succèdent sur 20 km entre les sorties 8 et 10 de cette autoroute dans le Haut-Bugey. Quand la circulation devient plus chargée, cela entraîne des mesures de régulation du trafic particulières car il y a une obligation impérative à respecter. Mathieu Lerest, chef de district APRR sur la 40.
23: Réglementairement, on n'a pas le droit d'avoir de véhicule arrêté dans les tunnels. Si jamais il y a un véhicule arrêté en tunnel, quelle que en soit la raison, nous fermerons une voie ou les deux voies, c'est-à-dire le tunnel.
22: Alors ça veut dire qu'un jour de fort trafic, on a un trafic de plus en plus dense, des ralentissements, ça devient des bouchons, les bouchons se rapprochent du tunnel, qu'est-ce que vous faites ?
23: On ferme le tunnel, malheureusement, si cela arrive, et on essaie d'anticiper. Dès qu'on a des seuils de trafic importants, on met en place des régulations de vitesse, donc on a une première étape, on réduit la vitesse de 110 km/h à 90, et puis vraiment quand le trafic est très soutenu à 70 km/h, et en fait ça nous permet de passer encore plus de circulation, et on a plus de fluidité et de sécurité pour nos clients et on évite d'avoir à fermer les tunnels, on évite la création de bouchons et tout le monde peut emprunter l'autoroute A40 en toute fluidité et sécurité et on arrive même à passer plus de véhicules qu'en temps normal grâce à ces limitations de vitesse. Donc on a l'impression de rouler moins vite, de perdre du temps, mais en fait on en gagne puisqu'on n'est pas à l'arrêt dans les bouchons.
22: Et ça on le constate depuis les quelques années où il y a ces régulations de vitesse qui sont mises en place, il y a moins souvent des fermetures.
23: Avant on passait des journées où il y a avait jusqu'à 20 fermetures des tunnels pour réguler et éviter ces bouchons en tunnel. Maintenant, on passe des journées sans fermer les barrières et en limitant la vitesse à 70 km/h du matin au soir pour la sécurité et le bien-être de tout le monde.
22: Des mesures profitables à tous, mais qui demandent un peu de discipline et de patience. Et bien sûr, en cas de trafic très dense, des fermetures des tunnels restent possibles le temps que la circulation se fluidifie au-delà.

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1: Bon week-end de Pentecôte à vous qui nous écoutez sur Autoroute Info. Et malheureusement, je commence par ce point de trafic par une mauvaise nouvelle. Le tunnel du Mont-Blanc est fermé dans les deux sens en raison d'un véhicule arrêté dans l'ouvrage. Pour le moment, on ne sait pas combien de temps va durer la fermeture. Je rappelle que déjà avant cette fermeture, il y avait déjà une heure d'attente avant de pouvoir emprunter ce tunnel. Donc une attente qui va continuer d'augmenter. Bon courage à vous qui êtes pris dans cette difficulté, qui vous trouvez dans ce bouchon. Pensez à bien vous hydrater en ce week-end qui est particulièrement chaud. Partout ailleurs, par contre, pas d'autres difficultés particulières à vous annoncer. Le trafic est fluide et les conditions de circulation sont bonnes. Je rappelle par contre, en Haute-Savoie, ce véhicule en panne dans une bretelle de sortie, la bretelle de sortie de la 41 Nord direction Chambéry numéro 16 pour Annecy-Centre. Les opérations de dépannage sont en cours. Que se passe-t-il en France et dans le monde? La réponse avec les titres de France Info.
2: Avec vous Pierre Boudias, et à la une Guillaume Bussy, condamné à 25 ans de réclusion criminelle.
3: L'ex-compagnon de Laetitia R, reconnu coupable de torture et actes de barbarie sous couvert de pratiques sadomasochistes. Il l'avait forcé à des relations sexuelles tarifées avec des centaines d'hommes. Le parquet avait requis la réclusion criminelle à perpétuité. L'Iran finalise un protocole d'accord avec les États-Unis, annonce surprise de Téhéran alors que la possibilité d'une attaque était évoquée par les médias américains. Le nucléaire ne fait à ce stade pas partie de l'accord discuté, précisent cependant les autorités iraniennes. Entre 300 et 400 personnes réunies à Nantes pour une marche blanche à la mémoire d'Elijah cet après-midi. Rassemblement d'hommage à cet adolescent de 15 ans tué dans une fusillade jeudi dernier. Un crime probablement lié au narcotrafic sans que le jeune homme ne soit impliqué dans ce trafic de drogue, avait expliqué le ministre de l'Intérieur. Et puis l'OL Lyon a un 9e titre européen dans le viseur. Les joueuses lyonnaises

0: contre le FC Barcelone en finale de la Ligue des Champions. Coup d'envoi à 18h. Une rencontre qui sera à suivre sur France Info.
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2: Vous reconnaîtrez le titre que nous allons passer dans pour les prochaines minutes. C'est la bande originale du film d'animation Zootopido au cinéma depuis fin novembre. Et on l'écoute, cette bande originale signée Shakira, tout de suite sur Autoroute Info.

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1: Le tunnel du Mont-Blanc est toujours fermé dans les deux sens en raison d'un véhicule en panne sous ce tunnel. Donc un trafic qui est interrompu entre la France et l'Italie depuis le département de la Haute-Savoie. Et je rappelle qu'il y avait déjà 2 à 3 kilomètres de bouchons dans la rampe d'accès à ce tunnel. Donc il va falloir patienter si vous êtes pris dans cette difficulté. On poursuit la route tout de suite avec Miles Smith sur Autoroute Info. Bonne route à vous.

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1: Le tunnel du Mont-Blanc est toujours fermé dans les deux sens en raison d'un véhicule arrêté dans l'ouvrage. Conséquence, le trafic est interrompu entre la France et l'Italie. Et il y a déjà plus de 2 km de bouchons dans la rampe d'accès à ce tunnel. Bon courage à vous. Et pour le moment, on ne sait pas dans combien de temps on va rouvrir ce tunnel. En Haute-Savoie toujours, mais cette fois-ci sur la 40 Nord en direction de Chambéry. Une voiture arrêtée dans la bretelle sortie 16 pour Annecy-Centre. Les opérations de dépannage sont en cours. Partout ailleurs, ça se passe bien. Le trafic est fluide et les conditions de circulation sont bonnes. On parle de fermeture, je rappelle cette fermeture du côté de Lyon qui est due cette fois-ci à des travaux dans le tunnel de Fourvière et l'A7 qui sont fermés jusqu'à mardi matin à 6h au plus tard. Le tunnel de Fourvière est fermé dans les deux sens et l'A7 quant à elle est fermée en direction de Marseille uniquement entre la bifurcation avec l'A450 et le boulevard périphérique lyonnais. Pendant cette période de fermeture, il faut contourner Lyon par l'Est, soit par le périphérique, soit par la rocade Est.
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1: Tout de suite, nous partons en route avec l'acteur et réalisateur Bernard Kampmann. Raphaël Duditelli l'a rencontré, il nous livre quelques souvenirs d'autoroute. En attendant, ce sera dans quelques minutes, en attendant, on repart en musique avec un titre qui a cartonné avec le dernier épisode de la série Stranger Things sur Netflix. Ce titre, il a cumulé plus de 2 milliards d'écoutes sur les plateformes de streaming et il est signé Joe Kerry.

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12: Le tunnel du Mont-Blanc toujours fermé entre la France et l'Italie en raison d'un véhicule arrêté dans l'ouvrage. Trafic interrompu entre la France et l'Italie et plus de 2 km de bouchons dans la rampe d'accès à ce tunnel. Je rappelle que les poids lourds sont toujours stockés sur l'aire de Passy côté français. Tout de suite, nous partons en route avec l'acteur et réalisateur Bernard Campan. Raphaël Dudicelli l'a rencontré et il nous livre quelques souvenirs d'autoroute.
13: Les souvenirs, c'est forcément l'enfance. Et dans l'enfance, on prenait l'autoroute. À l'époque, il n'y en avait pas trop. Et on partait en Italie. Mais donc, pour moi, l'autoroute, c'est le soleil de l'Italie.
14: Vous avez déjà observé des scènes de la vie sur l'autoroute qui vous ont inspiré des personnages ou des dialogues?
13: Dans certains films, une petite pause sur l'autoroute et il se passe quelque chose. Dans le film Presque, justement, il y a une autostoppeuse qui vient demander, voir si c'est possible de monter avec les personnages principaux. Et voilà, et c'est une aire d'autoroute. Et moi, j'aime bien.
14: Vous êtes quel genre de conducteur, Bernard Campan? Plutôt serein, stressé?
13: Alors, sur l'autoroute, ça va. Quoique, faut pas trop que je sente que quelqu'un roule trop sur la gauche. Ça m'énerve beaucoup. Mais je peux garder mon calme. Par contre, dès qu'il y a un peu de circulation, quand c'est région parisienne autour de Paris, là, je peux devenir très vite un peu con. Ouais.
14: Quelle est votre destination préférée, Bernard Campan? Un lieu où vous sentez vraiment bien, que ce soit en France ou à l'étranger?
13: J'allais dire chez moi. On a la chance d'avoir une belle maison là, près de Rambouillet, entouré de forêts. Quand je rentre de Paris, voilà, c'est fin du trajet, chez moi, repos, détente, famille, amis, apéritif, barbecue.
14: Si vous partez à l'étranger, vous iriez vers quel pays? Peut-être qu'un pays que vous avez déjà visité, vous vous dites « Ah, c'est super, faut vraiment que j'y retourne » ou alors un pays que vous n'avez jamais visité et vous aimeriez bien y aller un jour.
13: Il y a plein de pays, je ne connais pas l'Afrique, il y a plein de pays que j'aimerais connaître. J'aimerais bien retourner en Grèce sur une île que j'ai adorée. On a tourné un film l'enfant qui mesurait le monde. On était sur une petite île grecque qui s'appelle Spetses.
11: Il y a un petit garçon sur cette île qui a certainement besoin de vous.
15: Je ne sais pas comment on peut rendre heureux un petit garçon comme lui.
13: Quand on a quitté l'île au bout de 3 semaines ou même un mois, j'avais vraiment le mal du pays, le mal de cette île, quoi. J'aimerais y retourner un jour, ouais.
14: Merci beaucoup Bernard Campan.

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1: Bonne route à tous, bon week-end, il est 18h.
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1: Un week-end prolongé de la Pentecôte, compliqué pour vous qui voulez rejoindre l'Italie puisque le tunnel du Mont-Blanc est toujours fermé dans les deux sens en raison d'un véhicule en panne sous l'ouvrage. Donc pour le moment, le trafic pour la entre la France et l'Italie est toujours interrompu et il y a 3 km de bouchons dans la rampe d'accès à ce tunnel. Il va falloir donc patienter pour vous qui souhaitez emprunter cet ouvrage. On reste du côté de la Haute-Savoie sur la 40 en direction de Chamonix. Des débris de pneus signalés sur les voies au kilomètre 22, c'est-à-dire après la sortie 28 pour Sionzier. Partout ailleurs, ça se passe bien. Le trafic est fluide et les conditions de circulation sont bonnes. Après l'information trafic, on s'intéresse à l'actualité en français dans le monde avec les titres de France Info.
2: Avec vous, Pierre Boudia, c'est donc à la une l'UBB qui réussit le doublé.
3: Les Girondins s'imposent en finale de la Coupe des Champions face à Leinster. Vous l'avez suivi sur France Info. Large victoire 41-19 qui permet à l'Union Bordeaux-Bègles de s'adjuger un deuxième titre européen d'affilée. Un protocole d'accord entre Iran et États-Unis est en cours de finalisation, annonce de Téhéran qui précise que la levée du blocus du détroit d'Ormuz fait bien partie des 14 points abordés dans ce texte, mais à ce stade, la question du nucléaire est pour le moment laissée de côté. Guillaume Bussier écope de 25 ans de réclusion criminelle pour actes de torture et de barbarie. Le quinquagénaire reconnu coupable d'avoir violenté et prostitué son ex-compagne pendant plusieurs années. Le parquet avait réclamé la réclusion criminelle à perpétuité. Et puis l'UVEVAL Stadion d'Oslo attend les Lyonnaises. L'OL Lyon affronte dans un petit quart d'heure le FC Barcelone en finale de la Ligue des Champions de football. 9e titre européen dans le viseur des joueuses du Rhône. La rencontre sera encore une fois à suivre sur France Info.
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1: Avant de continuer sur la suite du programme, nouvelle information concernant la Haute-Savoie sur la 410 en direction d'Annecy. Une voiture est en panne dans la bretelle qui permet de quitter l'aire d'Evire située après la sortie numéro 19 pour la Roche-sur-Foron. J'y reviendrai dans les prochaines minutes, mais avant cela, on continue la route avec une artiste originaire de Nice et révélée sur les réseaux sociaux. On écoute Oria tout de suite sur Autoroute Info.

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8: Le tunnel du Mont-Blanc toujours fermé dans les deux sens entre la France et l'Italie en raison d'un véhicule arrêté sous l'ouvrage. Donc pour le moment, le trafic reste interrompu et il y a 2 à 3 km de bouchons dans la rampe d'accès à ce tunnel. On continue la route tout de suite avec les Red Hot Chili Peppers.

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1: Le tunnel du Mont-Blanc en Haute-Savoie, toujours fermé dans les deux sens en raison d'un véhicule en panne sous l'ouvrage. Donc pour le moment, le trafic est toujours interrompu entre la France et l'Italie. Et il y a plusieurs kilomètres de bouchons dans la rampe d'accès à ce tunnel. Je rappelle que les poids lourds sont toujours stockés sur l'aire de Passy côté français. Toujours du côté de la Haute-Savoie, sur la 40 en direction de Chamonix, des débris de pneus signalés sur la voie de gauche au kilomètre 22, donc après la sortie numéro 18 pour Sionzier. Et sur la 410 direction Annecy, une voiture en panne dans la bretelle qui permet de rejoindre la 410 depuis l'aire des Vires située après la sortie 19 pour la Roche-sur-Foron. Et partout ailleurs, ça se passe bien, le trafic est fluide et les conditions de circulation sont toujours bonnes. Ça se passe plutôt bien, mis à part du côté du tunnel du Mont-Blanc.
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1: Dans quelques minutes, nous parlerons de vannes aménagées sur Autoroute Info. Mais avant cela, on poursuit la route avec Angèle.

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11: Le tunnel du Mont-Blanc est de nouveau ouvert entre la France et l'Italie. Le véhicule qui était en panne sous l'ouvrage a été évacué. Le trafic reprend donc, mais il y a toujours une heure d'attente pour vous qui voulez rejoindre l'Italie par le tunnel du Mont-Blanc. La van life a le vent en poupe depuis plusieurs années, mais au-delà de la carte postale, quels sont les avantages et les inconvénients de ce mode de voyage ? On fait le point avec Emilien Fèvre.
12: Pour en savoir plus, j'ai rencontré Christophe Léger, responsable de l'agence Vanaway à Dijon, qui loue des vannes et des fourgons aménagés. Ce que l'on peut dire, c'est que le profil des personnes intéressées est éclectique.
13: On a toutes sortes de clientèles, des jeunes qui veulent partir en vacances, des couples et des personnes âgées jusqu'à 80 ans qui veulent vivre aussi une expérience différente de ce qu'ils ont toujours connu, des campings, de la caravane et de l'hôtel.
12: 90% de ces personnes qui tentent l'aventure le font pour la première fois. Parmi les questions que l'on peut se poser, il y a évidemment celle de la différence avec le camping-car. Cela tient principalement de la base. Christophe Léger.
13: Un van est sur la base de la carrosserie d'un utilitaire, alors que le camping-car, c'est sur un plateau sur lequel on a rajouté un élément, ni plus ni moins qu'une caravane.
12: Et cela apporte des avantages vis-à-vis de la conduite et du stationnement.
13: Le van reste dans la catégorie utilitaire. Donc la restriction de stationnement est moins limitée que le camping-car. À savoir que le camping-car est considéré comme un élément habitable, ce qui n'est pas forcément le cas d'un van. Le van, à partir du moment où il n'y a pas de signe extérieur d'habitation, peut stationner partout. Qu'un camping-car n'a pas cette facilité de stationnement.
12: Évidemment, cela n'enlève en rien l'obligation de respecter le code de la route et notamment les interdictions de stationner à certains endroits et certaines heures. À part cela, il faut simplement profiter. Christophe Léger.
13: L'idée des vacances en van ou en fourgon, c'est les vacances liberté. C'est partir avec le minimum d'affaires, revenir avec le maximum de souvenirs, de découvrir les endroits magnifiques de notre pays et des autres pays. On roule, on s'arrête, on voit quelque chose de merveilleux, et ben on fait une petite pause prolongée, on n'a pas de chronomètre pour savoir à quelle heure on doit arriver pour manger ou pour partir. On a tout ce qu'il faut. Et une chose primordiale, laisser les espaces nature propres.
12: Pour vous essayer à la van life, la location débute à 500 euros la semaine pour un fourgon en saison basse, histoire de goûter vous aussi à ce petit vent de liberté.

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1: Bon week-end et bonne soirée à vous qui nous écoutez sur Autoroute Info pour ce week-end prolongé de la Pentecôte. Vous êtes toujours nombreux à prendre la route de l'Italie à l'approche du tunnel du Mont-Blanc. Il y a toujours une heure d'attente avant de pouvoir emprunter ce tunnel. Tunnel qui, je le rappelle, a été fermé pendant un peu plus d'une heure en raison d'un véhicule en panne. Concernant l'autre tunnel transalpin, le tunnel du Fréjus, le tunnel est fermé dans les deux sens en raison d'un problème technique, d'une reconfiguration technique dans l'ouvrage. Donc pour le moment, au niveau du tunnel du Fréjus en Savoie, le trafic est interrompu. En dehors du trafic au niveau des tunnels, il y a aussi un véhicule en panne sur la 40 en direction de Chamonix. Une voiture arrêtée sur la voie de droite et la bande d'arrêt d'urgence dans le viaduc de Bellegarde situé après la sortie numéro 10 pour Bellegarde. Ça se passe au kilomètre 96. On fait un détour par la rédaction de France Info.
2: Très belle victoire tout à l'heure de l'Union Bordeaux-Bègles.
3: L'UBB qui remporte la Champions Cup, victoire des Bordelais 41-19 face aux Irlandais du Leinster. C'est la deuxième Coupe d'Europe consécutive remportée par les joueurs de l'UBB. Autre finale à suivre en ce moment, mais en football, l'OL Lyon face au FC Barcelone en Ligue des Champions féminines. Les Lyonnaises qui sont en quête d'un 9e trophée de Ligue des Champions. Dans le reste de l'actualité, le verdict est tombé tout à l'heure dans le procès de Guillaume Bussy, l'homme de 51 ans accusé de multiples sévices sur son ex-compagne. Il a été condamné à 25 ans de réclusion criminelle, une condamnation inférieure à ce qu'avait requis le ministère public. Et puis vers un potentiel accord de paix au Moyen-Orient, la question se pose ce soir. L'Iran a déclaré tout à l'heure que le protocole d'accord avec les États-Unis était en phase de finalisation. Donald Trump, de son côté, déclare qu'un accord se rapproche grandement.
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1: Avant de continuer sur la suite du programme, deux piétons signalés sur la 40 en direction de Chamonix, deux personnes qui marchent sur la bande d'arrêt d'urgence au kilomètre 55, donc après la sortie 14 pour Annemasse, des personnes qui se marcheraient sur la bande d'arrêt d'urgence avec leurs valises. Restez particulièrement prudents dans ce secteur. J'y reviens dans les prochaines minutes. En attendant, on poursuit la route avec Elena.

Sur la 40 en direction de Chamonix, deux piétons qui marchent sur la bande d'arrêt d'urgence au kilomètre 55, c'est-à-dire après la sortie numéro 14 pour Annemasse. 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
1: Sur la 40 en direction de Chamonix, d'abord un véhicule en panne a rappelé dans le viaduc, sous le viaduc de Bellegarde, situé après la sortie 10 pour Bellegarde au kilomètre 96. La voiture se trouve sur la bande d'arrêt d'urgence et voie de droite, et la voie de droite a été neutralisée. Donc dans ce viaduc, les équipes de sécurité sont sur place. Plus loin, toujours sur la 40, toujours en direction de Chamonix au kilomètre 55, donc dans le secteur de la sortie 14 pour Annemasse, il y a deux piétons qui marchent sur la bande d'arrêt d'urgence. Pour vous qui rejoignez le tunnel du Mont-Blanc en Haute-Savoie et qui voulez rejoindre l'Italie, il y a toujours une heure d'attente avant d'accéder à ce tunnel, un bouchon de 2 km dans la rampe d'accès à ce tunnel. Et concernant l'autre tunnel transalpin, le tunnel du Fréjus en Savoie, le tunnel est fermé jusqu'à 19h15 environ, le temps d'une reconfiguration technique sous l'ouvrage. On reste dans le département de la Savoie. Une nouvelle information concernant la 43 en direction de Chambéry et de l'Italie. Il y a un véhicule en panne sur la voie la plus à droite au kilomètre 69, donc après la sortie 11 pour Saint-Genis-sur-Guiers. C'est le moment pour Paulin Caillard et Géraldine Milla de répondre à vos questions sur les travaux réalisés sur autoroute.
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2: Vrai ou faux, les chantiers autoroutiers sont parfois interrompus provisoirement pour protéger une espèce animale.
3: C'est vrai, la biodiversité est prise en compte dans la planification des travaux et fait intervenir des experts en écologie en amont de la programmation. En présence d'espèces protégées, le planning des travaux est ajusté pour ne pas perturber le cycle biologique des espèces. Les périodes de reproduction, d'hibernation ou encore de migration sont donc prises en compte.
2: Et quels animaux peuvent être concernés ?
3: Eh bien, les chauves-souris et les oiseaux nicheurs qui investissent souvent des ponts ou des viaducs. Par exemple, dans le territoire de Belfort, pour les travaux réalisés sur le viaduc de la Savoureuse sur l'A36, une attention toute particulière a été apportée à la protection des hirondelles de rivage.
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1: Reste avec nous, dans quelques instants, nous enfourcherons des VTT électriques pour une balade sur les sentiers alpins. Nous irons à Saint-Gervais-Mont-Blanc, Haute-Savoie. Mais avant cela, on continue la route avec Alex Warren sur Autoroute Info. Bonne route à vous.

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14: Sur la 40 en direction de Chamonix, un véhicule toujours en panne sur le viaduc de Bellegarde, situé après la sortie 10 pour Bellegarde au kilomètre 96. La voiture est sur voie de droite et bande d'arrêt d'urgence. Les équipes de sécurité sur place et les opérations de dépannage en cours. Conséquence, le trafic se déroule uniquement sur la voie de gauche. Et pour vous qui êtes toujours sur la 40, qui quittez la 40 et qui roulez en direction du tunnel du Mont-Blanc, il y a un qui est à 2 km de bouchon et une heure d'attente avant de pouvoir l'emprunter. Direction Saint-Gervais-Mont-Blanc, Haute-Savoie, la commune propose aux visiteurs des sorties VTT électriques sur des sentiers du baroque. Jean-François Giraud a testé pour vous.
15: Un VTT, un casque et c'est parti pour quelques heures d'escapade sur les pentes qui entourent Saint-Gervais. Michael Dalnegro est l'un des accompagnateurs de la station.
16: L'idée c'est d'emmener les gens découvrir des endroits super et de leur faire partager des bons moments.
15: Ça grimpe, ça descend, mais tout ça avec l'assistance, donc assez peu d'efforts finalement.
16: Toute la famille peut se réunir ensemble ou des groupes non homogènes en niveau parce qu'on met le niveau qu'on a envie et on fait l'effort que l'on souhaite.
15: Alors là on est au centre de Saint-Gervais puis on va visiter différentes chapelles disséminé dans la montagne, c'est ça l'idée. Hein.
16: C'est ça, là, c'est un parcours un petit peu sur le chemin du baroque et ensuite revenir et ça fait une belle journée face aux montagnes.
15: On va prendre les VTT et puis on va y aller. Première halte, on se trouve où exactement?
16: Alors on se trouve à la chapelle de Cuplin qui est 150 mètres au-dessus du village de Saint-Gervais. La spécificité de celle-ci, c'est qu'on a une croix avec tous les éléments de la crucifixion du Christ. On a les vitraux faits par un artiste japonais.
15: Longue balade à VTT, là, depuis la dernière petite chapelle. Là, on est sur une autre chapelle, la chapelle des Châteries, c'est ça?
16: C'est ça, la chapelle des Châteries, qui est à mon goût la plus sympa, la plus décorée, avec ces fresques que l'on a sous l'avant-toit, qui sont plein de belles couleurs.
15: Là, on termine l'étape, en tout cas à l'allée, puisqu'on arrive au clou du spectacle, l'église de Saint-Nicolas de Véros, qui est l'autre commune située au-dessus de Saint-Gervais.
16: Grande église qui a été rénovée il y a une petite dizaine d'années à l'intérieur. l'intérieur, c'est vraiment un joyau. On est dans un style baroque très fort.
15: On redescend, Mickaël, toujours en VTT électrique. Quelques conseils de pilotage pour arriver sain et sauf jusqu'à Saint-Gervais.
16: Il faut toujours regarder loin, deux doigts sur les freins, et puis être relâché et être zen dans sa tête.
15: Arrivé sans accroc à Saint-Gervais, pour profiter de cette activité estivale, rendez-vous à l'office du tourisme de la commune. Prévoyez votre journée pour découvrir les 12 chapelles qui jalonnent cet itinéraire.

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1: Bon week-end, bonne soirée à tous, il est 19h.
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1: De l'attente toujours au tunnel du Mont-Blanc pour vous qui rejoignez l'Italie depuis le département de la Haute-Savoie. Il y a toujours un bouchon de 2 km et une attente estimée à 1 heure d'après les données GPS et les données qui nous sont transmises par le tunnel du Mont-Blanc. Concernant l'autre tunnel transalpin, le tunnel du Fréjus, il est toujours fermé pour encore un quart d'heure, le temps d'une reconfiguration technique sous l'ouvrage. Donc pour le moment, le trafic est interrompu en Savoie au bout de la 43 Maurienne. Et si vous êtes en Savoie, cette fois-ci sur la 43 en direction de Chambéry, une voiture en panne sur la voie la plus à droite, au kilomètre 69, c'est-à-dire après la sortie 11 pour Saint-Genis-sur-Guiers, dans la montée qui mène au tunnel de l'Épine. Les équipes de sécurité sont sur place. On s'intéresse à l'actualité en France et dans le monde avec les titres de France Info.
2: Et les une, un doublé pour les joueurs de l'UBB.
3: Les rugbymen bordelais remportent leur deuxième Champions Cup consécutive. Victoire tout à l'heure 41-19 face au Leinster. L'ailier star de l'UBB, Louis Biel-Biarré, a été désigné meilleur joueur du tournoi. Le gros coup dur en revanche pour le tennis français. Le numéro 1 tricolore Arthur Fils annonce qu'il est forfait pour le tournoi de Roland-Garros. En conférence de presse aujourd'hui, il a précisé qu'il allait faire le travail pour être prêt à jouer sur gazon. L'agence sanitaire de l'Union africaine met en garde. L'épidémie d'Ebola risque de toucher 10 pays supplémentaires, du Soudan du Sud à l'Angola. Le virus a fait 3 nouveaux cas en Ouganda et presque 200 décès suspects en République démocratique du Congo. Et puis quelques centaines de personnes rassemblées aujourd'hui à Paris en soutien aux militants de la flottille pour Gaza. Ces derniers ont d'ailleurs dénoncé des faits d'humiliation et de violence lors de leur arrestation en Israël.
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1: On poursuit la route avec celui qui fait son grand retour cette année avec un nouvel album sorti. En début d'année, on écoute Bruno Mars sur Autoroute Info. Bonne route à vous.
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1: Sur la 43 en direction de Chambéry, une voiture est arrêtée sur la voie de droite et la bande d'arrêt d'urgence dans le tunnel de Dulin situé après la sortie 11 pour Saint-Genis-sur-Guiers. Conséquence, on roule sur la voie de gauche uniquement dans ce tunnel.

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4: Deux véhicules en panne sur la 43 en direction de Chambéry. Un premier sur la voie la plus à droite au kilomètre 69. Donc après la sortie 11 pour Saint-Genis sur Guier dans la montée qui mène au tunnel de Dulin. Les équipes de sécurité et un dépanneur sont présents sur les lieux et plus loin dans le tunnel de Dulin justement. Une voiture sur voie de droite et bande d'arrêt d'urgence. Conséquence, dans ce tunnel on roule uniquement sur la voie de gauche. J'y reviendrai dans les prochaines minutes. Mais avant cela, on continue la route avec Sheryl Crow sur Autoroute Info.

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1: À l'approche du tunnel du Mont-Blanc en Haute-Savoie, il y a toujours une heure d'attente avant de pouvoir emprunter ce tunnel. Il faut patienter donc un peu avant de pouvoir rejoindre l'Italie. Vous êtes nombreux à vous trouver dans le secteur de Chamonix sur la route nationale 205. En Savoie, sur la 43 en direction de Chambéry, une voiture toujours arrêtée sur la voie la plus à droite, au kilomètre 69, donc dans la montée qui mène au tunnel de Dulin, situé après la sortie numéro 11 pour Saint-Genis-sur-Guiers. Les opérations de dépannage sont toujours en cours.
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1: Dans quelques minutes, on vous dira comment procéder en cas de panne sur autoroute. Mais avant cela, on poursuit les prochains kilomètres avec Ed Sheeran sur autoroute.info.

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7: À l'approche du tunnel du Mont-Blanc, Haute-Savoie, il y a toujours une heure d'attente avant de pouvoir rejoindre l'Italie. Dans la rampe d'accès au tunnel du Mont-Blanc, il y a 2 km de bouchons. Quel comportement adopter en cas de panne? Nadine Véchiel des autoroutes APRR, interrogée par Elliot Monod, nous rappelle l'angoisse que cela peut générer.
8: C'est un moment extrêmement anxiogène. Alors, quelle que soit la personne qui tombe en panne, âgée, en famille, seule, accompagnée, etc., c'est toujours un grand moment de stress. Les clients nous l'évoquent a posteriori, et heureusement, ça veut dire que tout s'est bien passé. Mais souvent, l'émotion qu'ils décrivent est extrêmement forte.
9: Oui, parce qu'on se retrouve près des voies, là où des véhicules circulent vite, forcément, on est sur autoroute. Quelles sont les interrogations qui reviennent le plus souvent?
8: Alors, je pense que les clients s'interrogent de savoir quels sont les bons réflexes à avoir, qu'est-ce que je dois faire, qu'est-ce que je ne dois pas faire quand je tombe en panne. La première des choses à faire, c'est de prévenir notre équipe d'experts, la sécurité de l'autoroute. Et puis,
9: premièrement, on se signale, en fait, déjà.
8: Alors, impératif, soit par une borne orange au bord de l'autoroute, soit par l'application SOS Autoroute, pour qu'on puisse être géolocalisé et qu'on nous dise, voilà ce que vous allez devoir faire ou ce que nous, on va faire pour vous. C'est très important.
9: Et donc, une fois qu'on a fait ça, qu'est-ce qu'on fait?
8: J'ai envie de dire, la priorité, c'est de se mettre en sécurité et toutes les personnes qui sont dans l'habitacle, qu'il faut absolument protéger. Donc, on ne laisse personne dans la voiture au bord de l'autoroute. Tout le monde sort et du côté le plus éloigné de la circulation possible, donc souvent par la droite quand on est sur la bande d'arrêt d'urgence.
9: On se met derrière les glissières de sécurité. Vous avez dit loin des voies de circulation, mais ça veut dire
8: derrière. Voilà, absolument derrière. Voilà, c'est pas toujours extrêmement confortable en fonction de la météo et de l'endroit où l'on se trouve, mais c'est l'endroit où on est le plus en sécurité et ne laisser personne dans la voiture. Ce serait vraiment les mettre en danger.
9: Il faut aussi penser à mettre son gilet de sécurité afin d'être bien visible et allumer les feux de détresse de son véhicule. À partir de là, il faudra s'armer d'un peu de patience. Mais sachez quand même que sur autoroute, les délais d'intervention, tout comme les tarifs, sont réglementés. Après votre appel au PC de circulation, le dépanneur doit arriver dans les 30 minutes et respecter une grille tarifaire officielle qui est définie par la loi. À retrouver d'ailleurs sur notre site voyage.aprr.fr.

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1: Sur la 43 en direction de Lyon, un accident s'est produit au kilomètre 21, c'est-à-dire dans le secteur du péage de Saint-Quentin-Falavier. Deux véhicules accidentés dans une plateforme, au niveau de la plateforme de péage.

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1: Bonne route et bon week-end à vous qui nous écoutez sur Autoroute Info. Pour vous qui êtes en Haute-Savoie, il y a toujours une heure d'attente au tunnel du Mont-Blanc, une attente qui ne diminue pas. Il faut donc patienter un petit moment au niveau du, dans le secteur de Chamonix avant de pouvoir rejoindre l'Italie. Il y a 2 km de bouchons dans la rampe d'accès à ce tunnel. Pour vous qui êtes en Isère, sur la 43 en direction de Lyon, un accident s'est produit au niveau du péage de Saint-Quentin à la Vielle, la grande barrière de péage qui permet de rejoindre la région lyonnaise. 2 véhicules accidentés au niveau de cette plateforme de péage. Partout ailleurs, ça se passe bien, le trafic est fluide et les conditions de circulation sont bonnes. On s'intéresse à l'actualité en France et dans le monde avec les titres de France Info.
2: Une Guillaume Bussy condamné à 25 ans de prison
3: et condamné par la cour d'assises des Alpes de Haute-Provence pour ses innombrables sévices commis sur Laetitia, son ex-compagne. Une peine de sûreté des deux tiers a aussi été prononcée. À Nantes, environ 500 personnes se sont réunies selon la préfecture de Loire-Atlantique pour rendre hommage à Elijah, ce garçon de 15 ans tué à la mi-mai lors d'une fusillade. Laurent Nunez, le ministre de l'Intérieur, avait alors indiqué que ces tirs étaient très probablement liés au narcotrafic, mais rien n'indique que l'adolescent était impliqué. C'est l'accident minier le plus grave depuis 17 ans en Chine. Au moins 82 personnes sont mortes hier soir dans le nord-est du pays dans un coup de grisou. Les premiers résultats de l'enquête révèlent de graves infractions de la part de la société minière. Et puis il s'avançait comme la meilleure chance française à Roland-Garros. Arthur Fils, 19e joueur mondial, a annoncé cet après-midi son forfait à la veille du début du Grand Chelem parisien. Le joueur de 21 ans s'est blessé à la hanche il y a 3 semaines au tournoi de Rome.
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1: On poursuit la route avec Tame Impala et Jenny tout de suite sur Autoroute Info. Bonne route à vous.

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1: À l'approche du tunnel du Mont-Blanc Haute-Savoie, l'attente est toujours estimée à une heure avant de pouvoir emprunter ce tunnel qui vous permet de rejoindre l'Italie. Il y a 2 kilomètres de bouchons dans la rampe d'accès à ce tunnel. J'y reviendrai dans les prochaines minutes, mais avant cela, on continue la route avec The Calling sur Autoroute Info.

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1: Vous êtes toujours nombreux à prendre la route de l'Italie et ça se ressent sur le trafic au niveau du tunnel du Mont-Blanc en Haute-Savoie. Il y a toujours une heure d'attente avant de pouvoir emprunter ce tunnel et 2 km de bouchons dans la rampe d'accès à l'ouvrage. Pour vous qui rejoignez plutôt la région lyonnaise sur la 43 direction Lyon, un accident est toujours en cours au niveau du péage de Saint-Quentin-Falavier, la grande barrière de péage qui permet de rejoindre la région lyonnaise. 2 véhicules impliqués et les équipes de sécurité sont sur place. Sur les autres autoroutes alpines, pas d'autres difficultés à vous annoncer. Le trafic est fluide et les conditions de circulation sont bonnes. Et je rappelle également que tout le week-end, le tunnel de Fourvière en région lyonnaise est fermé. Fermeture qui va durer jusqu'à mardi matin à 6h pour les véhicules qui veulent rejoindre. Et l'A7 est également fermée en direction de Marseille entre la bifurcation avec l'A450 et le boulevard périphérique. Pendant cette période de fermeture, il faut contourner Lyon par l'Est, soit par le périphérique, soit par la rocade Est.
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1: Dans quelques minutes, nous irons à la découverte d'un jardin d'esprit renaissance et classé jardin remarquable. Pour cela, on mettra le cap sur la Haute-Marne. Restez avec nous. En attendant, on repart en musique avec Marine sur Autoroute Info.

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13: Je rappelle cette attente au tunnel du Mont-Blanc, une attente estimée toujours à une heure d'après les informations transmises par le PC du tunnel du Mont-Blanc. À Joinville, en Haute-Marne, se trouve un jardin qui fait la fierté de ses habitants. Localisé, labellisé jardin remarquable, il est possible de le visiter, qu'on soit petit ou grand. Sarah Gabi est partie à sa découverte.
14: On est à Joinville, sur le site du château du Grand Jardin. Et à votre avis, pourquoi est-ce que ce château s'appelle comme ça?
15: Parce qu'il a un grand jardin.
14: Ben oui, oui, oui. Et donc, c'est ce qu'on va aller découvrir ensemble.
16: C'est guidé par Julie Piron de l'Office de tourisme de Joinville que j'ai pu assister à la visite. Elle nous présente ce jardin situé dans l'enceinte d'un château.
14: C'est 4,5 hectares de jardin. Un tiers, à peu près, de cette superficie. C'est un jardin qui a été reconstitué il y a à peu près 40 ans dans l'esprit de la Renaissance. Ce sont des jardins de buis taillés qui ont des formes géométriques, donc ça va être des sphères, des pyramides, des spirales également, des cônes. On est un des trois châteaux français à avoir ce type de jardin.
16: Un jardin composé de deux parties bien distinctes.
14: Donc il y a ce jardin Renaissance et puis derrière on va avoir un parc romantique qui va rassembler de vieux arbres du 19e siècle. Donc ça va être des allées sinueuses, un étang, des arbres exotiques qui viennent un peu des quatre coins du monde. C'est ça qui va faire son côté unique et c'est ça qui va vraiment permettre un petit peu de traverser le temps. On passe d'un jardin à l'autre, d'une époque à l'autre.
16: Construit au XVIe siècle pour le duc de Guise, Claude de Lorraine, afin de reproduire les arts découverts Lozère, en Italie, le château et ses jardins n'ont rien perdu de leur éclat d'antan.
14: C'est un lieu vraiment pour en mettre plein la vue. Et ça l'est encore aujourd'hui, parce que par exemple, on va avoir des personnes qui viennent faire leurs photos de mariage aussi sur le site durant l'été. C'est un lieu pour rêver, en fait. Et aujourd'hui encore, je crois que les visiteurs le perçoivent. Qu'on soit sensible ou pas à l'histoire, c'est un lieu qui ne laisse personne indifférent.
16: Et quand on demande aux enfants présents ce jour-là ce qu'ils ont pensé de la visite, les réponses sont unanimes.
12: Qu'est-ce que t'as aimé pendant la visite ?
17: Moi, tout. J'ai tout aimé. Le château, comme on avait vu les plantes et tout. Et les poissons.
12: Qu'est-ce que t'as préféré pendant la visite ?
17: Le jardin, le poisson, les châteaux.
12: T'as bien aimé la visite ?
14: Oui.
12: Et qu'est-ce que t'as préféré ?
17: Le château, les poissons et le jardin et quand on a vu les jardins.
16: Le château du Grand Jardin, situé à Joinville en Haute-Marne, est accessible en empruntant la sortie 24 de l'autoroute A5.

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1: 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Il est 20h, bonne soirée à tous.
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1: Week-end prolongé de la Pentecôte avec un trafic toujours chargé à l'approche du tunnel du Mont-Blanc. La bonne nouvelle, c'est que les temps d'attente diminuent avant de pouvoir emprunter ce tunnel. Il faut patienter 30 minutes avant de pouvoir emprunter le tunnel du Mont-Blanc qui permet de rejoindre l'Italie dans le secteur de Chamonix. Pour vous qui rejoignez plutôt la région lyonnaise sur la 43 en direction de Lyon, un accident s'est produit au niveau du péage de Saint-Quentin-Fallavier, la grande barrière de péage qui se trouve avant la région lyonnaise, et les gendarmes ainsi que les équipes de sécurité sont sur place. Il y a deux voitures accidentées au niveau de la plateforme de péage. On s'intéresse tout de suite à l'actualité en France et dans le monde avec les titres de France Info.
2: États-Unis qui se disent donc optimistes sur l'avancée des négociations.
3: Donald Trump affirmant sur la chaîne CBS qu'un accord se rapprochait grandement. Des mots similaires du côté de Téhéran pour les Iraniens. La principale divergence reste le nucléaire, dossier qui n'est pas inclus dans l'accord à ce stade. Le ministre israélien de la Sécurité nationale ne mettra plus les pieds sur le territoire français. Décision de Jean-Noël Barrot, le ministre des Affaires étrangères. Aujourd'hui, cela fait suite à la diffusion par Itamar Ben-Gvir d'une vidéo montrant des activistes de la flottille pour Gaza agenouillés et mains liées après leur arrestation par les forces israéliennes cette semaine. Encore un peu de patience pour les passionnés de cinéma. Le jury du 79e Festival de Cannes annoncera le lauréat de la Palme d'Or d'ici environ 30 minutes. Édition spéciale à suivre sur France Info. Et puis Lens a du mal à redescendre sur terre. Au lendemain de sa victoire en Coupe de France de football, 60 000 personnes se sont rassemblées aujourd'hui dans les rues de la ville, selon la police, pour célébrer leurs champions qui sont venus parader dans un bus à l'impérial.
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1: On poursuit la musique tout de suite avec Zao et MC Solar sur Autoroute Info. Bonne route à vous.

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3: À l'approche du tunnel du Mont-Blanc, une attente toujours estimée à 30 minutes avant de pouvoir rejoindre l'Italie depuis le département de la Haute-Savoie. J'y reviendrai dans les prochaines minutes, mais avant cela, on continue la route avec Lewis Capaldi sur Autoroute Info.

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1: À l'approche du tunnel du Mont-Blanc en Haute-Savoie, il faut compter encore 30 minutes à patienter avant de pouvoir emprunter ce tunnel et rejoindre l'Italie, d'une tendance qui est toujours quand même à l'amélioration. À l'approche de Lyon, sur la 43 en direction de Lyon, un accident encore en cours au niveau du péage de Saint-Quentin-Falavier, barrière de péage qui se trouve juste avant la région lyonnaise. Deux voitures au niveau de la plateforme de péage et les équipes de sécurité ainsi que les gendarmes sont présents sur les lieux.
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1: Avant de laisser quelqu'un prendre le volant à votre place, certaines règles d'assurance sont à connaître. On les mentionnera dans les prochaines minutes, mais avant cela, on continue la route avec Taylor Swift sur Autoroute Info.

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1: Sur la 410 en direction d'Annecy, une voiture en panne sur la bande d'arrêt d'urgence et la voie de droite au kilomètre 142, c'est-à-dire après la sortie 19 pour la Roche-sur-Foron et l'aire de Gros.

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1: De l'attente toujours au tunnel du Mont-Blanc, 30 minutes à patienter avant de pouvoir emprunter ce tunnel qui se trouve dans le secteur de Chamonix au bout de la route nationale 205. Avant de laisser quelqu'un prendre le volant à votre place, certaines règles d'assurance sont à connaître. Raphaël Dudicelli a contacté un expert pour nous dire comment éviter les mauvaises surprises.
2: Fabrice Trace, agent général d'assurance, bonjour.
3: Bonjour Raphaël.
2: Alors déjà, une question que beaucoup de monde peut se poser, est-ce que j'ai le droit de prêter ma voiture à ma famille ou à un ami par exemple ?
3: Oui, j'ai le droit à partir du moment où ma voiture est assurée, bien sûr. Il faut juste que je vérifie auparavant que la personne est bien titulaire d'un permis de conduire en cours de validité.
2: Si jamais la personne à qui j'ai prêté mon véhicule a un accident, comment ça se passe ? Que couvre mon assurance ?
3: Alors, tout va dépendre de la formule d'assurance. Vous avez donc des assurances responsabilité civile, des assurances responsabilité civile incendie et vol, et ce qu'on appelle la tout risque, et professionnellement, nous on appelle ça l'assurance dommage tous accidents. Donc, à partir du moment où vous prêtez votre véhicule, le véhicule, s'il est assuré au minimum en responsabilité civile, c'est-à-dire pour les dommages que le conducteur du véhicule cause à des tiers. Donc ça, c'est l'assurance obligatoire minimale auto.
2: Et comment je peux connaître rapidement les conditions de mon assurance ? C'est plus facile peut-être de leur passer un coup de téléphone.
3: Alors, soit vous passez un coup de téléphone, ça effectivement, c'est une bonne chose. Soit, ce qui est important aussi, c'est de regarder donc son contrat d'assurance. Un contrat d'assurance s'analyse de manière assez simple. Vous avez un document d'information préalable à l'assurance, résumé du contrat. Et puis, vous avez aussi donc les conditions générales qui sont l'ossature du contrat, donc l'ossature juridique du contrat.
2: Dernière question. En cas de contrôle routier, si j'ai emprunté le véhicule à un proche, je dois montrer quel document ?
3: Alors, il y a eu une réforme et donc le certificat d'assurance, la fameuse carte verte, n'est plus obligatoire. On n'est plus obligé de la poser sur le pare-brise. Pourquoi ? Parce que les forces de l'ordre ont un fichier, le fichier des véhicules assurés. Ils peuvent consulter le fichier pour voir si le véhicule est véritablement assuré ou non.
2: L'Observatoire national interministériel de la sécurité routière estime qu'aujourd'hui, en France, environ 700 000 personnes conduiraient sans assurance.

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1: Un bon week-end prolongé de Pentecôte pour vous qui nous écoutez sur Autoroute Info. Ça se passe plutôt bien, il n'y a plus d'attente au tunnel du Mont-Blanc. Le bouchon qui s'était formé dans la rampe d'accès à ce tunnel s'est résorbé. Pour vous qui êtes par contre sur la 410 en direction d'Annecy, une voiture est en panne sur voie de droite et bande d'arrêt d'urgence au kilomètre 143, c'est-à-dire après la sortie 19 La Roche-sur-Foron et l'aire de service de Groisy. Et si vous êtes sur la 43 en direction de Lyon, un accident s'est produit au niveau du péage de Saint-Quentin. Falavier, deux véhicules accidentés au niveau de la plateforme de péage. Et les gendarmes ainsi que les équipes de sécurité sont sur les lieux. On s'intéresse tout de suite à l'actualité en France et dans le monde avec les titres de France Info.
2: Les États-Unis peut-être proche d'un accord.
3: Pour mettre un terme à la guerre au Moyen-Orient, le porte-parole du ministère iranien des Affaires étrangères affirme que Téhéran est en phase de finalisation d'un protocole d'accord avec Washington. Un accord qui, selon lui, ne contient pas de mesures concernant le nucléaire iranien. L'enquête se poursuit en Chine après le très grave accident survenu dans une mine de charbon dans le nord-est du pays. 82 personnes sont mortes suite à une explosion. Les enquêteurs évoquent de graves violations de la part de la société minière. Près de 300 volontaires rassemblés aujourd'hui pour une battue aux alentours de Saint-Étienne-de-Montluc en Loire-Atlantique et dans l'espoir de retrouver Manon Rolando, cette agricultrice de 31 ans est portée disparue depuis près de 2 mois. Et puis pas de 9e trophée de Ligue des Champions pour l'OL Lyon. Les footballeuses lyonnaises ont été lourdement battues tout à l'heure 4-0 en finale de Ligue des Champions féminines, battue donc par le FC Barcelone.
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1: On poursuit la route tout de suite avec Louane sur Autoroute Info. Bonne route à vous.

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1: Sur la 410 en direction d'Annecy, un véhicule en panne est sur la voie de droite et la bande d'arrêt d'urgence au kilomètre 143, c'est-à-dire après la sortie numéro 19 pour La Roche-sur-Foron et l'aire de service de Groisy.

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1: Sur la 41 Nord en direction de Chambéry, un véhicule en panne sur la voie la plus à droite au kilomètre 128, c'est-à-dire dans le secteur de la sortie 16 pour Annecy.

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1: Un véhicule en panne sur la 410 en direction d'Annecy, une voiture sur la voie de droite et la bande d'arrêt d'urgence au kilomètre 143, c'est-à-dire après la sortie 19, la Roche sur Fouron et l'aire de service de Groisy. Les équipes de sécurité, les gendarmes et un dépanneur sont présents sur les lieux. Sur la 41 nord en direction de Chambéry, une voiture sur la voie la plus à droite au kilomètre 128, c'est-à-dire après dans le secteur de la sortie numéro 16 pour Annecy Centre. Côté trafic, pas de bouchon ou de ralentissement, vous signalez à cette heure-ci, ça se passe bien. Le trafic est fluide. En région lyonnaise, je rappelle par contre de la fermeture du tunnel du Fourvière et de l'A7 jusqu'à mardi 6h au plus tard. Le tunnel de Fourvière est fermé dans les deux sens et l'A7, quant à elle, est fermée en direction de Marseille uniquement entre la bifurcation avec la 450 et le boulevard périphérique. Pendant cette période de fermeture, il faut contourner Lyon par l'est, soit par le boulevard périphérique, soit par la rocade est lyonnaise.
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1: L'information trafic reviendra au plus tard à partir de 21h. Ce sera Emma Logerette qui fera la route en votre compagnie. Mais avant cela, de la musique pour les prochaines minutes. On écoutera Benson Boone, The Verve et tout de suite Indochine, un extrait de leur nouvel album Babel, Babel. Bonne route à tous et bonne soirée. Surtout bon week-end de Pentecôte sur Autoroute Info.

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2: On fait la route ensemble ce soir, il est 21h.
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2: Quelques difficultés à vous signaler. Tout d'abord, on va dans le Puy-de-Dôme avec cet obstacle sur l'A75. Ça vous concerne quand vous roulez en direction de Clermont-Ferrand. Au kilomètre 5, on est un tout petit peu avant la sortie 3 de Cournon. Il faut rester prudent, bien ralentir. Et puis une voiture arrêtée en Seine-et-Marne sur l'A6 direction Paris. Kilomètre 72, pas beaucoup d'informations pour le moment. A priori, ce serait au niveau du diffuseur 16 de Nemours. Restez prudent quand vous passer dans ce secteur. Sur la 6 également, mais dans Lyon, un poids lourd est en panne sur la bande d'arrêt d'urgence. La 6 direction Paris, kilomètre 214. C'est après la sortie 23 de Bière-les-Semur. La voie de droite a été neutralisée pour permettre l'intervention des services de sécurité sur place. On parle également d'une chaussée glissante en Côte d'Or sur la 6 au kilomètre 305. C'est dans le secteur de Beaune qu'il faut être particulièrement vigilant. La chaussée peut glisser donc après la sortie 24.1 pour Beaune. Et puis du côté de la Haute-Savoie, une voiture est en panne sur la 41 Nord, direction Chambéry, kilomètre 128. Elle gêne la circulation. Elle est arrêtée sur la voie spéciale véhicule lent qui a été neutralisée par le patrouilleur sur place. On est dans le secteur d'Annecy, juste au niveau du diffuseur 16 de Seno-Centre. Et tout de suite, on s'intéresse à l'actualité générale. On écoute les titres de France Info.
3: Martyr au Sion à la une, 500 personnes rassemblées à Nantes pour une marche blanche cet après-midi.
4: En hommage à Elijah, 15 ans, mort la semaine dernière au cours d'une fusillade probablement liée au narcotrafic. Deux autres adolescents avaient été blessés. Des participants à cette marche blanche qui ont défilé vêtus d'un t-shirt portant la photo de l'adolescent décédé. Au Moyen-Orient, Washington comme Téhéran parle d'un accord proche pour mettre un terme à la guerre qui dure depuis presque 3 mois. Les deux parties évoquent un texte qui comprend parmi les mesures négociées la réouverture du détroit d'Hormuz. Au moins 82 morts en Chine après la très grave explosion survenue dans une mine de charbon dans le nord-est du pays. Les premiers éléments de l'enquête pointent de graves violations de la part de la société minière. Et puis elles peuvent être déçues. Les footballeuses de l'OL Lyon, vaincues par le FC Barcelone tout à l'heure en finale de Ligue des Champions, défaite donc des Lyonnaises. 4-0, c'est le 4e sacre européen pour les Espagnols.
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2: Et retour de l'infotrafic dans 3 minutes sur Autoroute Info. Vous restez avec nous. Avant ça, c'est le duo de DJ français Justice avec la chanteuse belge Angèle. What You Want sur Autoroute Info.

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1: Avec un véhicule signalé en panne en Savoie sur l'A43 quand vous roulez direction Turin au kilomètre 195. Alors c'est juste au niveau du tunnel du Fréjus. Pour le moment, pas beaucoup plus d'informations. On en aura plus dans les prochaines minutes. Restez avec nous sur Autoroute Info, fréquence 107.7. En attendant, n'arrivez pas trop vite si vous êtes sur l'A43 en direction de Turin. Point kilométrique 195, c'est juste au niveau de l'entrée du tunnel du Fréjus qu'il y aurait un véhicule.

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1: Prudence si vous roulez en Savoie sur l'A43, il y a un véhicule en panne en direction de Turin, kilomètre 195, c'est juste au niveau de l'entrée du tunnel du Fréjus, peut-être de la gêne à la circulation. Ça reste à confirmer, restez prudents, n'arrivez pas trop vite dans ce secteur. 21h13, le point complet sur vos conditions de circulation, vous restez avec nous. Avant ça, il y aura Shaggy et tout de suite les Rolling Stones sur Autoroute Info.

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1: L'info trafic à 21h13 ce samedi soir. On parle d'un poids lourd en panne dans le département de l'Yonne. Si vous êtes sur l'A6 en direction de Paris, prudence, kilomètre 214. C'est après la sortie 23 de Bierlis-Semur, un tout petit peu avant l'aire de service de Maison-Dieu. Un poids lourd arrêté sur la bande d'arrêt d'urgence, mais la voie de droite a été neutralisée pour permettre son dépannage. On parle également en Côte d'Or d'une chaussée glissante sur l'A6 direction Paris, kilomètre 305, c'est dans le secteur de Beaune. Restez prudents, il y aurait un liquide qui serait tombé sur les voies après la sortie 24.1 pour Beaune. On parlait d'une voie neutralisée sur l'A41 Nord en Haute-Savoie pour le dépannage d'une voiture, ça c'est terminé. Et puis pas de gêne à la circulation à l'entrée du tunnel du Fréjus au bout de l'A43 direction Turin. Là aussi on parlait d'une voiture en panne, elle ne gêne pas la circulation.
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1: Allez, vous restez avec nous dans quelques minutes. On va parler de ces autoroutes qui sont en péage flux libre. C'est le cas sur l'A79 dans le département de l'Allier. Comment fonctionne ce dispositif? Eh bien, rendez-vous juste après la musique pour la réponse. Tout de suite, c'est Kyo et Superbus.

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1: Prudence si vous circulez en Côte d'Or sur l'A6, que vous êtes en direction de Paris. Il y a du monde en intervention proche des voies de circulation dans le secteur de Beaune, point kilométrique 305 très exactement, donc après la sortie 24.1 de Beaune. La voie de droite a été neutralisée puisqu'il y a un liquide qui a été tombé sur cette voie. Il y a du monde en intervention, donc il ne faut pas rouler trop vite dans ce secteur. Les rendez-vous à 21h30 pour le point complet. Avant ça, il y aura Julien Doré, Joseph Kamel dans la playlist Autoroute Info. Et tout de suite, on part sur la 79 dans l'Allier entre Digoin et Montmarault. Il n'y a plus de barrières de péage, mais uniquement des portiques qui permettent de payer sans avoir à s'arrêter. Alors, comment fonctionne ce système de péage relativement récent? Explication avec Franck Pélissier.
2: Alors certes, il n'y a plus de barrières de péage. Néanmoins, il subsiste différents points de passage matérialisés par des portiques dotés d'équipements permettant d'identifier les véhicules en circulation et le parcours qu'ils ont effectué sur l'axe afin d'établir le montant qu'ils ont à régler. Si vous avez un télébadge, alors c'est très simple. Le péage est directement comptabilisé comme lors du passage à une barrière. Si vous n'en avez pas, il existe alors d'autres moyens de régler son trajet, comme nous l'explique Pierre Méo du groupe autoroutier APRR.
3: Lors de leur parcours sur la 79, ils vont voir différents panneaux de signalisation qui vont leur indiquer le site internet www.liae.com pour effectuer le règlement de leur péage. Ils se connectent au site internet, ils saisissent leur plaque d'immatriculation, les trajets concernés vont s'afficher et ils vont pouvoir régler par carte bancaire ou carte pétrolière.
2: Et si on ne peut tout simplement pas accéder à internet, il y a d'autres moyens ?
3: Alors effectivement, pour les clients qui souhaitent par exemple régler en espèces, on a positionné 16 bornes de paiement à pied réparties le long de la 79, à la fois sur les aires de repos et aires de service. Et donc sur ces bornes, vous saisissez votre plaque d'immatriculation, les trajets concernés vont s'afficher et vous pourrez régler bien entendu par espèce, mais également par carte bancaire. Alors effectivement, avec ce système, soit vous pouvez payer après votre trajet, dans les 72 heures, mais également vous pouvez préparer votre voyage, effectuer un prépaiement sur le site aliae.com. Et si vous avez un contretemps, vous n'effectuez pas votre trajet, il vous sera directement remboursé sur la carte bancaire que vous aurez utilisée pour le prépaiement.
2: Vous pouvez également vous rendre dans l'un des 4000 points de paiement FDJ agréés NIRIO et régler votre trajet en espèces ou par carte bancaire. Dans tous les cas, le règlement devrait être effectué dans les 72 heures après votre passage sur la 79. Au-delà de ce délai, vous serez passible d'une amende. Enfin, sachez que des formules d'abonnement spécifiques à la 79 sont proposées. Elles permettent de bénéficier d'une réduction allant jusqu'à 60%. Renseignements sur le site aliae.com.

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1: Et les 21h30, en effet, on fait la route ensemble ce soir et cette nuit. On parle toujours d'une alerte concernant un piéton qui a été vu en train de marcher très proche des voies de l'A46. C'est dans le Rhône, en région lyonnaise. Vous le rencontrez donc quand vous roulez sur l'A46 direction Paris, kilomètre 10. C'est un tout petit peu avant la sortie 2 de Neuville-sur-Saône. Et puis en Côte d'Or, une voie neutralisée sur l'A6 direction Paris, kilomètre 305. Du monde en intervention, je les vois en retour caméra proche. Des voies de circulation ralentissées, c'est dans le secteur de Beaune après la sortie 24.1 pour Beaune. Et puis dans le territoire de Belfort, une voiture est en panne sur l'autoroute A36 et ça va surtout vous concerner quand vous rentrez sur l'A36 en direction de Mulhouse par le diffuseur 11B Épinal-Vesoul. C'est dans le secteur de Belfort. Pas de gêne a priori à la circulation, mais quand même le patrouilleur est sur place. Ça fait un petit peu de monde en intervention. Vous les voyez peut-être au dernier moment, il faut bien lever le pied. Et tout de suite, l'actualité nationale et internationale avec les titres de France Info.
2: Les États-Unis peut-être proches d'un accord.
3: Pour mettre un terme à la guerre au Moyen-Orient, Washington comme Téhéran parlent d'une percée aujourd'hui dans les négociations pour la paix. Un accord se rapproche grandement, a notamment déclaré Donald Trump. En Ukraine, au moins 18 morts et toujours 3 personnes portées disparues après une frappe de drones ukrainiens dans l'est du pays, une zone contrôlée par la Russie. Un lycée professionnel a été visé. Kiev dément avoir ciblé des civils et affirme avoir frappé une unité de drones russes stationnée dans la région. Une battue cet après-midi en Loire-Atlantique pour tenter de retrouver la trace de Manon Rolando, agricultrice de 31 ans, portée disparue depuis près de 2 mois. Près de 300 volontaires ont cherché des indices potentiels aux alentours de Saint-Étienne-de-Montluc. Le parquet de Nantes a ouvert une enquête pour meurtre et enlèvement. Et puis ça sera un tournoi sans Arthur Fils, le numéro 1 du tennis français, est forfait pour Roland-Garros. Il l'a annoncé tout à l'heure dans la journée, donc en conférence de presse. Arthur Fils qui devait affronter au premier tour le Suisse Stanislas Wawrinka.
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1: Et on se retrouve dans 3 minutes pour l'infotrafic, juste après Alex Warren sur Autoroute Info.
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1: Ce soir, attention, si vous roulez en région lyonnaise sur l'A46, il y a un piéton qui a été aperçu en train de marcher sur la bande d'arrêt d'urgence. L'A46 direction Paris, kilomètre 10. Restez prudent après avoir passé la sortie 2.1 de Villars-les-Dombes. C'est juste avant la sortie 2 de Neuville-sur-Saône. Et on fait le point complet détaillé sur vos conditions de circulation à 21h43. Avant ça, on va retrouver Stéphane Echer dans un instant dans la playlist Autoroute Info. Et puis tout de suite, on retrouve Pink. Bonne route et belle soirée.

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1: Et à 21h43, une toute dernière information, ça vient de me parvenir. Priorité à votre sécurité si vous circulez en Isère sur la 48, que vous êtes en direction de Lyon. Prudence quand vous sortez de l'autoroute par le diffuseur 14 de Saint-Égrève. C'est au kilomètre 91, il y aurait un véhicule arrêté dans la bretelle de sortie de ce diffuseur. Attention, n'arrivez pas trop vite dans ce secteur. Et puis attention également dans l'Ain sur l'autoroute A40 avec plusieurs véhicules arrêtés. Alors tout d'abord, pour ceux qui roulent en direction de Paris et de Mâcon, kilomètre 107. C'est après la sortie 10 pour Bellegarde. C'est juste au niveau du tunnel de Saint-Germain qu'une voiture est arrêtée sur la voie de droite. Elle est en panne. Il n'y a pas de bande d'arrêt d'urgence dans les tunnels, donc elle est arrêtée en pleine voie de droite. Il faut bien serrer à gauche dans ce tunnel de Saint-Germain. C'est le deuxième tunnel après avoir passé la sortie 10 de Bellegarde. Un peu plus loin, toujours sur la 40 en direction de Paris et de Mâcon, un autre véhicule arrêté, kilomètre 125. Il est arrêté juste avant la sortie 8 d'Audeville-Laune. Une voiture qui a, en tout cas un conducteur ou une conductrice, qui a un comportement assez dangereux à son volant, qui parfois bouge un petit peu. Donc il faut être prudent, ne pas arriver trop vite, d'autant plus que c'est un secteur en courbe de l'autoroute. On va dans le Rhône à présent sur la 46. Toujours une alerte concernant un piéton qui avait été vu dernièrement, kilomètre 10. Prudence quand vous approchez le diffuseur 2 de Neuville-sur-Saône. Et puis pour être complet, on va dans le territoire de Belfort sur l'autoroute A36, enfin surtout quand vous rentrez sur l'autoroute A36 dans le secteur de Belfort, il y a plusieurs véhicules arrêtés dans la bretelle d'entrée du diffuseur 11. Et toujours des fermetures du côté de la région lyonnaise. La fermeture du tunnel de Fourvière et de l'autoroute A7 avec une réouverture prévue mardi prochain à 6h.
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1: Allez, vous restez avec nous dans un instant, c'est le retour de notre chronique En route avec. On sera en compagnie d'MC Solar. Avant ça, l'infotrafic et tout de suite, la playlist Autoroute Info avec Pierre Garnier pour faire la route avec vous ce soir.

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1: Je rappelle la présence d'un véhicule en panne sur l'autoroute A40, direction Paris et Mâcon, après la sortie 10 de Bellegarde. Une voiture arrêtée sur la voie de droite dans le tunnel de Saint-Germain, puisqu'il n'y a pas de bande d'arrêt d'urgence dans les tunnels. La voiture est donc immobilisée sur une voie de circulation. Il faut bien serrer à gauche. Je vois en retour caméra que le patrouilleur est arrivé sur place. Prudence, n'arrivez pas trop vite sur la 40, direction Paris, kilomètre 107, après la sortie 10 de Bellegarde dans le tunnel de Saint-Germain. Et on se retrouve à 22h pour le point complet après Olysses et Toto dans la playlist Autoroute Info. Et tout de suite, comme promis, on prend la route avec MC Solar. C'est Xavier Ferrand, notre journaliste, qui l'a rencontré.
2: J'ai des rides et des poches sous les yeux, les cheveux poivre et sel et de l'arthrose m'en veut. À chaque check-up, ça ne va pas mieux. J'ai la carte.
3: Oui, c'est un bonheur d'être sur la route. S'arrêter dans les stations-service. Les sandwichs ont progressé. Je sais pas, c'est des lieux de vie quoi, qui sont mieux qu'il y a 15 ans ou 20 ans. Aujourd'hui, on s'est arrêté, je sais pas, 45 minutes parce que l'endroit était bien. On a croisé dans une station un chien truffier. On a croisé des travailleurs, mais juste en observant. C'est des grands moments de vie.
4: Quel est le pays où vous êtes allé et où vous avez très envie de retourner?
3: Un jour, je suis allé en Indonésie, il y a très longtemps. Je sais pas, j'aimais bien le rythme des gens, la façon dont ils étaient, leur pagne pour les hommes. Je sais pas, leur flow, que ce soit Bali ou Jakarta, j'aime bien l'Indonésie. Bon, c'est peut-être un souvenir de genre les premiers voyages, mais j'ai envie d'y retourner.
4: Quel est le pays que vous n'avez pas encore visité et qui vous fait très envie?
3: Le pays que j'ai pas visité, je peux dire que c'est la France. Hein. Quand je me compare à Pierre Bont, qui suivait le Tour de France et qui était dans le Petit Rapporteur, ça je parle pour les anciens, il allait découvrir plein de paysages, de villages, de cuisines. Donc la France, déjà, je la connais pas assez bien. Il faudrait que je note des choses à aller voir. Et sinon, allez, je vais prendre un pays du froid, la Norvège. Parce que les autres tours, je les ai déjà faits.
4: Merci beaucoup MC Solar pour ce voyage. Merci à vous.
3: Merci.
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1: Le point complet sur vos conditions de circulation, il est 22h.
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1: On parle de plusieurs véhicules en panne sur l'autoroute A40 dans le département de l'Ain. Alors tout d'abord, quand vous roulez direction Paris, kilomètre 107, c'est après la sortie 10 de Bellegarde, c'est dans le tunnel de Saint-Germain, donc le deuxième tunnel après la sortie 10, qu'une voiture est arrêtée sur la voie de droite. Le patrouilleur intervient également sur place. Attention, il faut bien ralentir, plus qu'une voie disponible à la circulation. Et je vois à l'instant, retour caméra, que le dépanneur arrive également sur les lieux. Ça va faire pas mal de monde en intervention, il faut absolument lever le pied. Et puis un peu plus loin sur la 40 direction Paris, il y a là aussi une voiture en panne, kilomètre 125 sur la bande d'arrêt d'urgence à hauteur du diffuseur 8 pour Hauteville, Laune. Et puis prudence en Isère également, une voiture arrêtée sur la 48 direction Lyon, elle est arrêtée dans la sortie 14 pour Saint-Égrève, kilomètre 91. Pour être complet, on parle toujours d'une voie de droite neutralisée en Côte d'Or sur la 6 direction Paris, dans le secteur de Beaune, point kilométrique 305, c'est après la sortie 24.1 pour Beaune avec des agents en intervention proche des voies de circulation. Vous restez avec nous, retour de l'infotrafic, c'est dans un instant et puis tout de suite on va s'intéresser à l'actualité nationale et internationale. On écoute les titres de France Info.
2: Martyrs aux Sions, ils étaient près de 500 à défiler dans les rues de Nantes cet après-midi.
3: Pour une marche blanche qui s'est tenue en hommage à Elijah, adolescent de 15 ans, décédé la semaine dernière au cours d'une fusillade quartier de Port-Boyer à Nantes. Deux adolescents avaient été également blessés. Une fusillade très probablement liée au narcotrafic sans que les victimes soient nécessairement impliquées dans ce trafic de drogue. 25 ans de réclusion criminelle, c'est la peine dont écope Guillaume Bussy. Le quinquagénaire était jugé depuis lundi devant les assises des Alpes-de-Haute-Provence pour viols aggravés, actes de torture et proxénétisme sur son ex-compagne. 5 policiers et un adolescent palestinien tués dans une frappe israélienne sur le nord de la bande de Gaza. Une frappe qui a visé un site de la police. L'armée israélienne dit avoir visé dans cette zone des terroristes du Hamas. Et puis après le froid de ces derniers jours en France, les thermomètres remontent. De nombreux records de température ont été battus pour un mois de mai. 32,7 degrés par exemple en Vendée à Paluau ou encore plus de 32 degrés à La Roche-sur-Yon.
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1: Et on voyage pour ces prochains kilomètres avec Naïka sur Autoroute Info. 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
1: 22h06, on parle toujours d'une voiture en panne dans l'Ain sur l'A40. Situation dangereuse puisque la voiture est arrêtée dans un tunnel. L'A40 direction Paris et Mâcon, kilomètre 107. C'est après la sortie 10 de Bellegarde dans le deuxième tunnel. Après cette sortie, le tunnel de Saint-Germain. Patrouilleurs et dépanneurs interviennent sur place sur la voie de droite. Donc vous ne circulez que sur la voie la plus à gauche. Il faut passer doucement dans ce secteur, bien ralentir. On se retrouve à 22h14 pour le point complet. Ça sera après Talk Talk. Et tout de suite, c'est Charlie Winston sur Autoroute Info. Bonne route!

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1: Il est 22h14, l'info trafic. On parle toujours d'un véhicule arrêté en Isère sur l'A48 direction Lyon, dans la sortie du diffuseur 14 pour Saint-Égrève. C'est au kilomètre 91. On parlait d'une situation dangereuse dans l'Ain sur l'A40 avec cette voiture qui était en panne sur la voie de droite dans un tunnel, le tunnel de Saint-Germain au kilomètre 107. Je vois en retour caméra que tout le monde a bien pu repartir. Plus de difficultés donc de ce côté-là. En revanche, en Côte d'Or, dans le secteur de Beaune, toujours une voie neutralisée à droite sur l'A6 direction Paris, kilomètre 305, c'est après la sortie 24.1 de Beaune. Il y avait un liquide qui était tombé sur les voies de circulation pour nettoyer les voies, et bien la voie la plus à droite a été neutralisée.
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1: Allez, retour de l'info trafic dans 3 minutes, juste après David Guetta sur Autoroute Info.

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1: Ce soir, ça se passe globalement bien sur votre trajet. Prudence tout de même si vous circulez dans l'Ain sur l'A40 en direction de Paris et de Mâcon. Je vois en retour caméra toujours une voiture arrêtée sur la bande d'arrêt d'urgence, kilomètre 105. C'est après la sortie 10 pour Bellegarde, un secteur en courbe de l'autoroute. Donc une raison de plus pour redoubler de vigilance. Il faut ralentir bien serré à gauche sur l'A40. Direction Paris et Mâcon, je rappelle, kilomètre 105. Et le point complet, c'est à 22h30 après Sam Smith, après France Gall également pour la musique. Et tout de suite, un sujet pratique qui peut vous sortir d'un mauvais pas si votre véhicule ne démarre pas en raison d'une panne de batterie. Véronique Voiron, notre journaliste, a mis le nez sous le capot.
2: Le matin, au moment de partir au travail, de préférence, alors qu'on est loin d'être en avance, la voiture ne démarre pas. Et là, on repense soudainement à la batterie qui donnait déjà quelques signes de faiblesse ces derniers jours et on se dit qu'on aurait dû y prêter davantage attention. Bref, l'heure n'est plus au regret, il faut agir. Première chose, mettre la main sur des câbles de démarrage. Et ce n'est pas chose aisée, il semblerait même que l'objet soit devenu une denrée rare. Heureusement, moi, j'ai un frère, merci Eric, il se reconnaîtra, que je peux solliciter pour venir à mon secours. Même si cela peut paraître évident pour certains, voici comment procéder. Placer les deux voitures à proximité sans qu'elles ne se touchent. Les moteurs à l'arrêt et le frein à main enclenché. Ouvrez les capots, dégagez l'accès aux bornes des deux batteries. Vous pouvez alors brancher les pinces pour les relier entre elles. Branchez le câble rouge sur la borne positive de la batterie déchargée, puis l'autre extrémité sur la borne positive de la batterie donneuse d'énergie. Branchez ensuite le câble noir sur la borne négative de la batterie chargée et connectez-le à une surface métallique non peinte du moteur de la voiture en panne. Cela évitera les étincelles près de la batterie. Une fois les deux voitures ainsi reliées, démarrez le véhicule équipé de la batterie en bon état et laissez tourner le moteur quelques instants, puis essayez de démarrer la voiture en panne. Une fois celle-ci démarrée, coupez le moteur de la voiture donneuse et retirez les câbles avec précaution dans l'ordre inverse de la pose. On commence donc par la pince noire de la voiture qui était en panne, puis l'autre extrémité. Ensuite, retirez la pince rouge du véhicule donneur, puis débranchez enfin la dernière pince. Voilà, vous savez à présent utiliser les câbles de démarrage.

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1: Et il est 22h30, en effet, on fait la route ensemble ce soir et cette nuit. On parlait tout à l'heure d'une zone d'accident en Saône-et-Loire sur l'A6 direction Lyon, kilomètre 363. Alors, plus d'informations. Le véhicule accidenté se trouve sur une aire de repos, donc pas de gêne à ce niveau-là, à la circulation. En revanche, en fait, c'est une voiture qui avait percuté un obstacle qui pourrait toujours se trouver sur les voies. Donc, il faut ralentir, un obstacle imposant sur l'A6 direction Lyon, kilomètre 363. C'est après la sortie 27 de Tournu. On est entre Chalon-sur-Saône et Mâcon. Et puis toujours une voiture en panne. On change complètement de secteur. On va dans l'Ain sur l'autoroute A40 en direction de Genève. Kilomètre 105. Voiture arrêtée sur la bande d'arrêt d'urgence dans un secteur en courbe de l'autoroute. Il faut être prudent, bien ralentir après la sortie 9 de Saint-Germain-de-Joux. Et puis on parle également d'un véhicule en panne. Cette fois-ci en Haute-Savoie sur l'A40 en direction de Paris et de Mâcon, kilomètre 59. Là, la voiture est tout feu éteint sur la bande d'arrêt d'urgence, donc c'est assez dangereux la nuit. Vous la voyez vraiment au dernier moment. Ralentissez quand vous approchez le secteur de Genève après la sortie 14 pour Annemasse. À noter qu'on parlait également d'un véhicule arrêté dans une sortie de la 48 en Isère, la sortie 14 de Saint-Égrève, ça c'est terminé. Tout de suite, on s'intéresse à l'actualité générale. On écoute les titres de France Info.
2: Maître roumain du cinéma.
3: Christian Mungiu qui remporte la récompense pour la deuxième fois après 2007. Cette fois, c'est son film Fjord qui a été salué par le jury. Andrei Zviagintsev, lui, décroche le grand prix pour Minotaur. Le cinéaste russe a appelé Vladimir Poutine à mettre fin au carnage en Ukraine. L'armée libanaise annonce avoir été touchée aujourd'hui par une frappe israélienne dans le sud du pays qui a blessé un soldat. Ce soir, les forces israéliennes affirment avoir visé un véhicule sortant d'une infrastructure terroriste et insiste sur le fait qu'elle ne combat que le Hezbollah. Des records de chaleur pour un mois de mai dans l'ouest de la France, plus de 32 en Vendée, 31 dans le Maine-et-Loire. Demain, le Finistère sera en vigilance jaune canicule. C'est une première à cette période de l'année. Et puis la fête s'est poursuivie toute la journée à Lens. Après sa victoire en Coupe de France hier soir, 60 000 personnes se sont rassemblées aujourd'hui dans les rues de la ville, selon la police, pour célébrer les champions venus parader dans un bus à l'Impérial.
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1: Allez, vous restez avec nous. On se retrouve dans moins de 5 minutes pour l'information trafic. Et avant cela, on se trouve celui qui sera très prochainement en concert au Stade de France. C'est dans moins d'un mois, les 18, 20 et 21 juin. C'est Bruno Mars sur Autoroute Info.

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1: Une nouvelle information prioritaire, ça vient de me parvenir. Un piéton a été aperçu en Haute-Marne. Il vous concerne si vous circulez sur l'A31 en direction de Beaune et de Lyon, que vous passez dans le secteur de Langres, quand vous bifurquez en fait sur l'autoroute A5 en direction de Paris et de Troyes. C'est dans la bretelle qui fait la jonction entre les deux autoroutes. Donc quand vous êtes sur l'A31, que vous bifurquez sur l'autoroute A5, vous pouvez rencontrer un piéton qui est dans la bretelle de jonction entre ces deux axes. C'est évidemment très dangereux, d'autant plus la nuit, vous le voyez certainement au dernier moment, donc n'arrivez pas trop vite dans ce secteur, le secteur de Langres. 22h45, le prochain rendez-vous trafic, vous restez avec nous sur Autoroute Info. Avant ça, il y aura Alain Souchon et tout de suite Milo sur Autoroute Info. Bonne route.
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1: À 22h45, on parle d'une alerte concernant un piéton qui a été aperçu en Haute-Marne dans le secteur de Langres. Attention, si vous êtes sur l'A31, que vous roulez en direction de Beaune et de Lyon, ça va surtout vous concerner si vous bifurquez sur l'A5 pour rejoindre Paris, Troyes, Chaumont, puisque ce piéton avait été aperçu dans la bretelle qui fait la jonction entre les deux autoroutes. On parle toujours d'obstacles en Saône-et-Loire sur l'A6 en direction de Lyon, kilomètre 363. C'est après la sortie 27 pour Tournu au niveau de l'aire de repos de Farges. Il s'agirait d'un chevreuil qui a été percuté, hein, qui est donc sur les voies de circulation, un obstacle imposant. Vous l'avez compris, dans l'Ain, toujours un véhicule en panne sur l'A40 en direction de Genève, kilomètre 105. Je vois en retour caméra qu'il y a le patrouilleur qui est arrivé sur place. C'est après la sortie 9 Saint-Germain de Joux. Deux véhicules qui sont donc arrêtés proches des voies, d'autant plus que c'est un secteur en courbe de l'autoroute. Il faut ralentir bien serré à gauche pour respecter un corridor de sécurité. En Haute-Savoie, là aussi, une voiture arrêtée proche des voies de l'A40 en direction de Paris et de Mâcon, kilomètre 59. On est après la sortie 14 d'Annemasse dans le secteur de Genève. Et là, la particularité, c'est que le véhicule est tout feu éteint sur la bande d'arrêt d'urgence. Vous le voyez au dernier moment, là aussi, hein, il faut ralentir et respecter un corridor de sécurité. Cette nuit, et d'ailleurs même en journée, il y a des fermetures en région lyonnaise, notamment le tunnel de Fourvière et l'A7 au sud de Lyon qui sont fermés dans les deux sens de circulation 24 heures sur 24 jusqu'au mardi 26 mai à 6 heures du matin. Ouverture prévue donc dans la matinée.
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1: Allez, vous restez avec nous, retour de l'infotrafic dans moins de 5 minutes, juste après Zao et MC Solar qui revisitent un des titres phares d'MC Solar. C'est comme Caroline sur Autoroute Info.

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1: Prudence si vous circulez en Haute-Marne dans le secteur de Langres. Je rappelle qu'un piéton a été aperçu sur la 31, juste au niveau de la bretelle qui fait la jonction avec l'autoroute A5. Donc n'arrivez pas trop vite dans ce secteur. Ça peut surprendre, c'est dans votre intérêt, dans l'intérêt de ce piéton qu'il faut bien ralentir. Allez, vous restez avec nous, retour de l'infotrafic au plus tard à 23h après Marvin Gaye dans la playlist d'Autoroute Info. Et tout de suite, on quitte l'autoroute pour se rendre au château de Bussy-Rabutin en Côte d'Or, situé à une trentaine de minutes de l'autoroute A6. Un vaste parc entoure l'édifice. Reportage d'Eliott Monod.
2: Pour nous planter le décor et nous décrire ce jardin, François-Xavier Verger nous accueille, administrateur du château de Bussy-Rabutin.
3: Nous sommes dans les collines de Bourgogne, un paysage très vallonné. Nous sommes au cœur d'un vallon. Le vallon a été coupé par un barrage qui crée un étang, ce sont les douves. Au milieu de cet étang, il y a un carré, un quadrilatère, les quatre tours du château sur une plateforme. Le quadrilatère est ouvert pour que depuis le logis, on voit la campagne, on voit le parc des deux côtés. Donc d'un côté, on voit un jardin de prairie avec des grandes allées. Et puis de l'autre côté, on voit le bas du vallon, on voit la colline en face et devant nous on a un parterre de 8 quadrilatères entourés de buis, composés de rosiers, bien sûr d'herbages, et ceci en terrasse sur le vallon. Donc c'est un environnement très doux, en même temps très fort, qui correspond véritablement au paysage de l'Auxois de la Bourgogne.
2: Un parc qui, au fil du temps, va connaître plusieurs transformations.
3: Ce qui est intéressant, c'est que tous les propriétaires ont voulu marquer le parc des modes du moment, ce qui fait qu'on a un parc qui a évolué sous Roger de Bussy-Rabutin, et puis ensuite au cours du XVIIIe siècle.
2: Des aménagements ont aussi été réalisés par les comtes de Sarcus, propriétaire du château au XIXe siècle. Et depuis 1929, l'État a fait l'acquisition du monument et s'occupe donc de l'entretien du parc. François-Xavier Verger.
3: Dans les années 80, il y a eu une campagne importante de chantier dans le domaine. On a donc dû opérer un choix, restaurer le parc, restaurer les allées, mais lesquelles? Et le choix qui a été fait, ça a été de restaurer selon le plan de Madame Dagonot. Donc oui, le plan du milieu du XVIIIe siècle. Ce plan existe, il est conservé aux archives départementales. Et donc c'est celui qui a servi pour la restitution des arbres. Donc ils ont 30 ans aujourd'hui, c'est-à-dire qu'ils sont parfaitement... Ils sont grands, ils sont beaux, les allées sont remarquables.
2: Et remarquable, vous faites bien de le dire, puisqu'en 2012, le jardin justement a été labellisé jardin remarquable.
3: Oui, le parc est un jardin remarquable pour montrer cet effort important de conservation qui a été mené par les différentes générations de propriétaires et puis par l'État depuis 1930.
2: Le château de Bussy-Rabutin et son parc sont à découvrir en Côte d'Or, accès par l'A6 à une trentaine de minutes de la sortie numéro 23.

0: sur vos conditions de circulation, il est 23h.
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0: Et on part tout d'abord en Haute-Marne où un piéton a été aperçu sur l'A31. Prudence quand vous roulez en direction de Beaune et de Lyon. C'est juste au niveau de la jonction avec l'autoroute A5, hein, dans la bretelle qui fait la jonction entre les deux autoroutes, qu'il avait été aperçu pour la dernière fois. Mais globalement, hein, quand vous êtes dans le secteur de Langres, sur l'A31 ou sur l'A5, il faut être prudent. Vous pourriez rencontrer ce piéton sur votre trajet. On va dans l'Ain sur l'A40, direction Genève, kilomètre 105. Toujours une voiture en panne sur la bande d'arrêt d'urgence. C'est après avoir passé la sortie 9 de Saint-Germain-de-Joux, juste après le tunnel de Saint-Germain. Un autre véhicule en panne, cette fois-ci en Haute-Savoie, sur l'A40 en direction de Paris et de Mâcon, kilomètre 59. C'est le secteur de Genève après la sortie 14 Annemasse. Une voiture qui est tout feu éteint, donc que vous voyez au dernier moment. Ralentissez, serrez à gauche pour respecter un corridor de sécurité. Et tout de suite, le point sur l'actualité générale avec les titres de France Info.
2: Nelly, à la une, la cour d'assises des Alpes de Haute-Provence condamne Guillaume Bussy à 25 ans de réclusion criminelle.
3: Assorti d'une peine de sûreté des deux tiers pour les sévices commis à l'encontre de son ex-compagne Laetitia, Guillaume Bussy a désormais 10 jours pour faire appel. À Nantes, environ 500 personnes se sont réunies aujourd'hui selon la préfecture de la Loire-Atlantique pour rendre hommage à Elijah, ce garçon de 15 ans tué à la mi-mai lors d'une fusillade. Laurent Nunez, le ministre de l'Intérieur, avait alors indiqué que ces tirs étaient très probablement liés au narcotrafic, mais rien n'indiquait alors que l'adolescent était impliqué. Tanzanie, Soudan du Sud, Congo, au total 10 pays d'Afrique centrale risquent d'être concernés par l'épidémie d'Ebola selon l'Union africaine. Pour l'instant, le virus circule principalement en République démocratique du Congo. 177 décès suspects ont été recensés pour le moment. Et puis à 3 semaines du coup d'envoi du mondial de foot en Amérique, avec la crise au Moyen-Orient en toile de fond, la fédération iranienne de football annonce ce soir que ses joueurs auront leur camp de base au Mexique et non aux États-Unis.
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0: Allez, vous restez avec nous, on se retrouve juste après la musique sur Autoroute Info avec Joe.

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1: Prudence en Haute-Marne dans le secteur de Langres. Je rappelle qu'un piéton a été aperçu sur l'A31 juste au niveau de la bretelle qui fait la jonction avec l'autoroute A5. Le secteur de Langres sur l'A31 et sur l'A5, c'est là qu'il faut être prudent. Une information qui vient à l'instant de me parvenir, une info prioritaire pour ceux qui circulent en Seine-et-Marne sur l'A77. Un accident se serait produit en direction de Nevers, kilomètre 5. Donc c'est vraiment juste au niveau de la barrière de péage du Val-de-Loing, juste après la jonction avec l'autoroute A6. Pour le moment, pas beaucoup d'informations. On en saura plus dans les prochaines minutes. Restez bien avec nous sur Autoroute Info. Et l'infotrafic est de retour dans tous les cas à 23h13 pour le point complet après Phil Collins. Et tout de suite, c'est Réma sur Autoroute Info.

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1: Et l'info trafic à 23h13, on parle d'obstacles. En Saône-et-Loire, tout d'abord sur l'A6 direction Lyon, kilomètre 342. C'est après la sortie 26 pour Le Creusot, Monceau-les-Mines, juste au niveau de l'aire de service de La Ferté. Puis des obstacles également en Seine-et-Marne sur l'A77 direction Nevers, kilomètre 4. On est juste après la jonction avec l'autoroute A6, un tout petit peu avant la barrière de péage de Val-de-Loing. Donc là aussi, restez prudents. Des patrouilleurs sont en route pour aller ramasser ces obstacles. Toujours une alerte concernant un piéton en Haute-Marne. Il est sur l'autoroute A5. Vous le croisez quand vous roulez en direction de Paris, kilomètre 224. Donc c'est après la jonction avec l'autoroute A31.
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1: Allez, retour de l'info trafic dans 3 minutes, juste après Jérémy Frérot sur Autoroute Info.
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1: Des obstacles sur votre route dans deux secteurs. Tout d'abord en Saône-et-Loire, sur l'A6 direction Lyon, kilomètre 342, c'est après la sortie 26, Le Creusot, Monceau-les-Mines, et puis des obstacles également en Seine-et-Marne, sur l'A77 direction Nevers, kilomètre 4, c'est juste après la jonction avec l'autoroute A6. Quel est le pays d'Europe où il est le plus dangereux de circuler et celui où conduire est le plus sûr? On écoute tout de suite Paulin Caillard.
2: Le numéro 1 de la sécurité routière, c'est le Royaume de Suède, avec 22 morts par million d'habitants sur la route. En 1997, le Parlement suédois s'est donné pour objectif de faire disparaître la mortalité au volant. Le pays a massivement investi dans son infrastructure routière, reconstruisant de larges portions de routes. Avec en prime une répression sans merci de la conduite en état d'ivresse, la stratégie suédoise de sécurité routière est un peu plus subtile que celle de la France. Et oui, dans l'Hexagone, on a plutôt tendance à stigmatiser la vitesse. Notre infrastructure routière est de bonne qualité.
3: Vous pouvez taper dedans, il y a du haut de gamme.
4: Alors j'y vais,
3: allez-y.
2: Mais malgré tout, la France fait partie des mauvaises élèves. Sur route, on compte 48 morts par million d'habitants, soit 2 de plus que la moyenne européenne. Ce n'est pas génial, mais pourtant, on est loin du bas du tableau. Le triste trophée du pays d'Europe dans lequel se produisent le plus d'accidents revient à la Bulgarie.
5: Waouh, c'est un super honneur.
2: Par an, on compte 82 morts par million d'habitants sur route. Le problème, c'est surtout l'infrastructure. Certains axes prévus pour des véhicules pesant au plus 8 tonnes voient désormais passer des poids lourds de 38 tonnes. L'entretien n'est en plus pas optimal et, cerise sur le gâteau, la limitation de vitesse est de 140 km/h sur autoroute. C'est l'une des plus élevées d'Europe. Penchons-nous maintenant sur le cas de l'autobahn.
6: Je ne connais pas ce mot-là.
2: C'est la traduction allemande du mot autoroute. Mais pour les connaisseurs, ça désigne surtout les deux tiers du réseau autoroutier sur lesquels il n'y a aucune limitation de vitesse. Certains y voient d'ailleurs un challenge, le record de vitesse étant de 417 km à l'heure.
7: Combien ?
2: En roulant normalement, se faire dépasser par quelque chose qui va plus vite qu'une Formule 1, vous vous doutez bien que c'est extrêmement dangereux. Ça a failli valoir 2 ans de prison au pilote, puisque le code de la route allemand stipule qu'il faut tout de même avoir la maîtrise de son véhicule, même sur ses axes sans limitation. On pourrait croire donc que l'autobahn générerait plus d'accidents qu'ailleurs. Mais pourtant, chez nos amis d'Outre-Rhin, on ne compte que 34 morts par million d'habitants sur les routes, et c'est en dessous de la moyenne européenne.

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1: Et il est 23h30, en effet, on fait la route ensemble cette nuit. On parle obstacles en Saône-et-Loire tout d'abord sur l'A6, direction Lyon, kilomètre 342, un obstacle imposant après la sortie 26 de Le Creusot, Monceau-les-Mines. Et puis obstacle également signalé en Seine-et-Marne sur l'A77 en direction de Nevers, c'est vraiment dans les premiers.

0: On s'intéresse à présent à tout ce qui se passe en France, dans le monde. Le résumé de l'actualité, c'est depuis la rédaction de France Info.
1: Accord largement négocié pour mettre fin à la guerre entre les États-Unis et l'Iran.
2: C'est en tout cas ce qu'affirme Donald Trump, qui ajoute que cet accord doit encore être finalisé. Selon le président américain, ce texte inclut la réouverture du détroit d'Ormuz. L'agence sanitaire de l'Union africaine met en garde. L'épidémie d'Ebola risque de toucher 10 pays supplémentaires, du Soudan du Sud à l'Angola. Le virus a fait 3 nouveaux cas aujourd'hui en Ouganda et presque 200 décès suspects en République démocratique du Congo. La RDC, d'où est partie l'épidémie. Près de 300 volontaires rassemblés aujourd'hui pour une battue aux alentours de Saint-Étienne-de-Montluc en Loire-Atlantique, dans l'espoir de retrouver Manon Rolando. Cette agricultrice de 31 ans est portée disparue depuis près de 2 mois. Le parquet de Nantes a ouvert une enquête pour meurtre et enlèvement. Et puis le doublé pour les joueurs de l'UBB. Les rugbymen bordelais ont remporté leur 2e Champions Cup consécutive après leur victoire cet après-midi 41-19 face aux Irlandais du Leinster. L'UBB qui est donc la 6e équipe à gagner 2 titres de suite dans cette compétition.
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0: Et l'infotrafic qui évolue en direct, une information prioritaire. Attention, si vous êtes en Saône-et-Loire, sur l'A6 en direction de Lyon, il y a un patrouilleur qui intervient pour ramasser des obstacles au point kilométrique 353. C'est après la sortie 26, Le Creusot, Monceau-les-Mines, après encore l'aire de service de La Ferté. Le patrouilleur qui intervient dans votre intérêt afin de ramasser des obstacles. Donc pensez à lui, il faut absolument ralentir. Je rappelle, sur l'A6, quand vous êtes en direction de Lyon, kilomètre 353. Et l'infotrafic est de retour dans moins de 3 minutes sur Autoroute Info. Ça sera juste après Vanessa Paradis. Bonne route!

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1: Des obstacles et un patrouilleur sur place pour les ramasser en Saône-et-Loire sur l'A6 direction Lyon. Point kilométrique 353, c'est après la sortie 26, Le Creusot, Montceau-les-Mines. Levez le pied si vous passez par ce secteur. Nous on se retrouve à 23h43 pour le point complet. Ça sera après les 400 tristes dans un instant sur Autoroute Info. Et tout de suite, Jermaine Jackson. Bonne route.

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1: À 23h44, on parle toujours d'obstacles. Tout d'abord en Saône-et-Loire, sur l'A6 direction Lyon, kilomètre 353, avec un patrouilleur sur place pour les ramasser. Après la sortie 26, Le Creusot, Monceau-les-Mines. Des obstacles également en Seine-et-Marne, sur l'A77, en direction de Nevers, au kilomètre 4. C'est vraiment dans les tout premiers kilomètres de cette autoroute, juste après la jonction avec l'autoroute A6. Et on parle fermeture sur votre route du côté de la région lyonnaise. À l'ouest de Lyon, il y a le tunnel de Fourvière ainsi qu'une partie de l'autoroute A7 qui reste fermée 24 heures sur 24 jusqu'au mardi 26 mai, mardi prochain. Réouverture prévue à 6 heures du matin.
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1: Dans un instant, cap sur le cœur du Morvan, on vous emmènera à la Maison des Hommes et des Paysages, un lieu étonnant où nature, histoire et tradition se rencontrent. Une escale culturelle qui vaut le détour. Ce sera après l'infotrafic évidemment et après la musique avec Julien Lib sur Autoroute Info.

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1: Et je vous rappelle la présence d'obstacles sur votre route si vous êtes en Seine-et-Marne sur l'A77 en direction de Nevers, kilomètre 4. Un obstacle plutôt imposant juste après la jonction avec l'autoroute A6. Et le point complet, c'est à minuit. Après Sia, après Kiss également pour la musique. Et tout de suite, direction Saint-Brisson dans la Nièvre pour découvrir la maison des hommes et des paysages. Ce musée nous plonge dans l'âme du Morvan entre forêt, mémoire et savoir-faire. Reportage de Jérémy Esclavard.
2: La visite débute avec une première salle où une bande dessinée retrace l'histoire du Morvan de l'Antiquité à nos jours. Maud Marchand, responsable du pôle éducation patrimoine.
3: Ce qui est à retenir absolument, ce sera d'abord la première occupation à l'époque gauloise et romaine, et ensuite l'époque importante du Moyen-Âge, qui est une époque de beaucoup de bouleversements, où le territoire est défriché. Il y a plein de petits habitats qui s'installent de manière très dispersée. Et ensuite, la grande époque qui va changer le Morvan, c'est la période du 19e siècle, où beaucoup d'échanges et de migrations se développent, ramènent des nouvelles idées dans le Morvan, il y a beaucoup de déplacements, des nouvelles personnes.
2: Après avoir fait quelques pas, on se retrouve avec Maud Marchand devant une maquette géante du territoire et on se rend compte que le Morvan, eh bien, ce n'est pas plat du tout.
3: C'est une zone de petites montagnes qui en a toutes les caractéristiques, à la fois en altitude, en forte pente. Il y a beaucoup de forêts aussi qu'on remarque sur cette carte-là. On voit aussi le paysage de bocage qui est très important pour le Morvan et cet habitat très très dispersé avec beaucoup de hameaux, de petites clairières et de centre-bourgs.
4: Cette altitude, toutes ces forêts, je suppose que ça a une incidence sur les conditions de vie dans le Morvan.
3: Complètement. Le musée, il est vraiment dédié à cette interaction entre le paysage, l'environnement et les conditions de vie humaine, et inversement, la façon dont l'homme a façonné ces paysages et ce lieu. C'est vraiment toute cette salle qui est devant nous qui évoque ça à travers un zoom sur l'agriculture, un zoom sur la forêt, un zoom sur le flottage du bois aussi, qui a été une activité très importante pour le développement du Morvan.
4: C'est quoi le flottage du bois?
3: C'est une activité qui s'est développée à partir du 15e siècle dans le Morvan, qui avait pour but de fournir Paris en bois de chauffage à une époque où, autour de Paris, il n'y en avait plus. L'idée, c'était de jeter des dans les cours d'eau qui flottaient ainsi jusqu'à Clamecy et Vermenton. On les ressortait, on les triait et on les assemblait en radeaux de bois qui naviguaient ensuite jusqu'à Paris où ils étaient démontés et mis à sécher.
2: La visite se termine dans un espace dédié au savoir-faire du Morvan, toujours d'actualité aujourd'hui, comme la pléchie ou encore la pierre sèche. Et si ces termes ne vous disent rien, eh bien il faut aller à la maison des hommes et des paysages pour en savoir plus. Le site est accessible notamment via la sortie 22 de l'autoroute A6.

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1: Avec un véhicule qui gêne la circulation en Haute-Savoie sur la 41 Nord quand vous roulez en direction de Genève, prudence kilomètre 115. Un véhicule arrêté sur la voie spéciale, véhicule lancé juste avant la sortie 15 pour

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1: Et on fait la route ensemble cette nuit, il est minuit.
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1: Et on parle d'une voiture en panne qui gêne la circulation en Haute-Savoie sur l'A41 Nord. Prudence, quand vous roulez direction Genève, kilomètre 115, un véhicule arrêté sur la voie spéciale véhiculant. C'est juste avant le diffuseur 15 de Romy. Et puis toujours des obstacles signalés en Seine-et-Marne sur l'A77, direction Nevers, kilomètre 4. C'est juste après la jonction avec l'autoroute A6, un tout petit peu avant la barrière de péage du Val-de-Loing. Puis ça vient temps de me parvenir une information pour ceux qui circulent en Savoie sur l'A43. Tout au bout de l'A43 en direction de l'Italie, il y a le passage du tunnel du Fréjus, un tunnel qui est momentanément fermé pour des raisons techniques. Évidemment, on vous tiendra au courant quant à la réouverture. Vous restez avec nous, retour de l'infotrafic au plus tard d'ici un quart d'heure. Avant cela, il y aura la playlist d'Autoroute Info avec Tina Turner, Sin Semilla ou encore Taylor Swift. Ce sera dans un instant et tout de suite, on vous emmène dans les coulisses de l'autoroute. Une opération impressionnante s'est déroulée de nuit près de Besançon. Une passerelle piétonne a été remplacée en seulement quelques heures. Reportage de Fabrice Aubry.
2: Une cinquantaine de personnes mobilisées, une portion d'autoroute fermée. Pendant deux nuits, les grands moyens ont été engagés pour installer la nouvelle passerelle qui enjambe la 36 au niveau de l'aire de Besançon-Marchaux. La première chose a bien sûr été de sécuriser la zone. Baptiste Janin est chef de district du comptoir.
3: Le rôle des équipes du comptoir, ça a été de poser l'ensemble des balisages et des fermetures de voies. Et à 22h, on a procédé à la fermeture de l'ensemble de la zone entre Besançon-Nord et Besançon-Est.
2: Après la sécurisation du secteur, les travaux ont pu commencer, mais pourquoi fallait-il changer cette passerelle? Julie Rollin est chef de pôle ouvrage d'art chez APRR.
4: On avait une passerelle en bois avec des poutres en lamellés collés qui dataient des années 90 et qui était pas mal dégradée, notamment à cause des UV. Le soleil a provoqué la dégradation des peintures de protection.
2: Voilà donc pourquoi il fallait remplacer cette vieille passerelle en bois avec une nouvelle plateforme en métal, un matériau qui a d'ailleurs simplifié les opérations.
4: Le fait que la passerelle soit métallique aujourd'hui nous permet de la poser en une seule fois. Elle a été soulevée en un seul morceau de 80 mètres et posée sur l'intégralité des appuis.
2: Et pour ce faire, APRR a fait appel à des entreprises compétentes. Damien Janter travaille chez Est Ouvrage. Il nous explique déjà l'opération au moment de la réception de la nouvelle passerelle.
5: Elle est arrivée en plusieurs morceaux. On l'a assemblée donc sur place. On a créé une aire spécifiquement donc justement pour cet assemblage. Et ensuite, on l'a amenée donc à l'aide de porteurs pour l'acheminer donc jusqu'à son aire de préhension pour le grutage.
2: Et c'est maintenant Yannick Grimaud de la société Mediaco qui nous explique la suite des opérations.
6: On a un grutier qui est dans la cabine. Lui-même travaille pas à l'aveugle mais presque et donc il est guidé par un chef de manœuvre qui lui est au sol et qui lui permet d'ajuster les commandes pour poser la passerelle qui est une technicité un peu particulière. Elle doit reposer sur un premier côté avant de toucher les autres appuis.
2: Un travail de finition doit être effectué par la suite pour que les piétons puissent emprunter cette passerelle de manière sécurisée.

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1: Et à minuit 14, on parle de plusieurs véhicules en panne. Tout d'abord en Haute-Savoie sur l'A40, direction Chamonix, kilomètre 24. Un véhicule qui sera arrêté dans la sortie 18 pour Cluse, La Sardagne, Morzine, Avoria. Restez prudents si vous empruntez ce diffuseur. Et puis toujours en Haute-Savoie, mais sur l'A41 Nord, une voiture est en panne sur la voie spéciale véhicule lent. L'A41 Nord, direction Genève, kilomètre 115. Ça se passe donc à hauteur un tout petit peu avant la sortie 15. Pour Rumilly, je rappelle qu'en Savoie, il y a toujours le tunnel du Fréjus qui est fermé. C'est le tunnel qui est tout au bout de la 43 qui permet notamment d'accéder à l'Italie. Un tunnel fermé pour raison technique. Et puis prudence, on change complètement de secteur en Seine-et-Marne. Sur la 77, il y a toujours des obstacles en direction de Nevers, kilomètre 4. C'est après la jonction avec la 6. À noter également sur votre route une fermeture en région lyonnaise, la fermeture du tunnel de Fourvière ainsi qu'une partie de l'autoroute A7 au sud de Lyon. On va en parler dans le détail.
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1: C'est avec Raphaël Giudicelli.
2: Durant les week-ends de mai, c'est le tunnel de Fourvière qui ferme dans les deux sens de circulation. L'autoroute A7 ferme également au sud de Lyon, uniquement en direction de Marseille. Des fermetures nécessaires au-delà du réseau APRR, des travaux entrepris par la direction interdépartementale des routes Centre-Est. Il s'agit de rénover et d'entretenir ces infrastructures très fréquentées pour permettre la deuxième phase des travaux de réparation des deux viaducs de Pierre-Bénite. Et forcément, ça complique la circulation. Il est impossible de traverser Lyon normalement avec des déviations mises en place. En direction du sud, des ralentissements parfois conséquents sont à prévoir. Il faut donc emprunter l'A46 pour contourner Lyon.

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1: Il est minuit 30, en effet, on l'a fait ensemble, la route cette nuit. On parle de plusieurs véhicules en panne, tout d'abord en Haute-Savoie, pour vous qui êtes sur l'A40, qui roulait direction Chamonix, kilomètre 24. C'est dans la sortie 18 pour Cluses-la-Sardagne qu'il y a un véhicule arrêté. Donc évidemment, n'arrivez pas trop vite si vous empruntez ce diffuseur. En Haute-Savoie, sur l'A41 Nord, un véhicule arrêté là aussi, en direction de Genève, kilomètre 115. La voiture est sur la bande d'arrêt d'urgence. C'est un tout petit peu avant la sortie 15 pour Rumilly. Et puis prudence, on change complètement de secteur cette fois-ci en Seine-et-Marne, en région parisienne, sur l'A5B direction Melun, à partir du kilomètre 8. La voie la plus à gauche est

0: plage qui longe le canal de Bourgogne. Carole Fournier de l'Office de tourisme de Saint-Florentin nous décrit le concept.
1: La vélo-voie du canal de Bourgogne rejoint les nombreux itinéraires vélo et fromage. Ici, entre Serein et Armance, donc c'était là qu'a démarré le label en 2019, avec une vingtaine de kilomètres de vélo-voie qui nous permettait de s'échapper par des petites routes vers les fermes, vers aussi les caves d'affinage, les crèmeries, les marchés, les restaurants qui proposent des spécialités autour du fromage. En partant de Saint-Florentin, on a un itinéraire qui permet de passer dans les fermes qui sont plutôt sur la vallée de l'Armance, comme nous venons de le faire. Et donc, on part sur la vélo-voie et ensuite on a des échappées, c'est très agréable, on passe à travers les prairies, on voit les vaches, c'est très rural bien sûr, mais c'est sympathique.
0: Justement, empruntons-nous aussi une de ces échappées, toujours à vélo. On prend donc la direction de l'exploitation du GAEC Leclerc en compagnie d'Anne Boucheron.
2: Ici, c'est un élevage laitier et on transforme des fromages Sumatrin, Chaous AOP, Camembert, fromage blanc et des petits fromages frais à Yves-Finzer.
3: Qu'est-ce qu'il est possible de faire quand on s'arrête ici à la ferme?
2: Acheter déjà. On fait découvrir le Sumatrin parce qu'il est encore bien méconnu en France. On explique notre exploitation, comment on fonctionne et ils ont le droit de visiter la ferme.
3: Pendant cette visite de la ferme, qu'est-ce qu'ils voient exactement? Qu'est-ce qu'ils font?
2: Ils peuvent voir la traite et poser des questions à la personne qui traite les vaches et puis voir les autres bâtiments où il y a les petits veaux.
0: À présent, retour au port de plaisance de Saint-Florentin pour parler cette fois-ci de l'aspect technique.
1: Il est possible de louer des vélos au port de plaisance de Saint-Florentin, mais on peut louer aussi dans les offices de tourisme dans Lyon. Ce qui est très bien, c'est que si on ne veut pas revenir à vélo, on peut louer le vélo par exemple à Migène et ensuite le laisser à Tonnerre et revenir par un autre moyen de locomotion.
3: C'est plutôt pratique ça.
1: C'est bien, oui. Ici, il n'y a pas de difficulté. On peut y aller tranquillement et on peut le faire aussi en famille, donc il n'y a pas de problème.
0: Pour télécharger l'itinéraire, rendez-vous sur le site www.tourisme-yonne.com, une balade que vous pourrez réaliser seul ou accompagné d'un guide.

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1: Minuit 45, on parle obstacle sur votre trajet dans le territoire de Belfort. Si vous êtes sur l'A36, que vous roulez en direction de Mulhouse, cela vous concerne. Point kilométrique 25, il y aurait donc un obstacle à l'approche de la barrière de péage de Fontaine. Donc entre la sortie 14 de Colmar-Mulhouse et la barrière de péage de Fontaine, c'est là qu'il faut être particulièrement vigilant. On parle également d'un agent en intervention en région parisienne sur l'A5B. Quand vous roulez direction Melun, vous le croisez kilomètre 8, c'est après la sortie 13 pour Réau, un patrouilleur qui intervient sur la voie de gauche, une voie qui a été neutralisée. Et puis on parle toujours d'une voiture en panne en Haute-Savoie sur l'A40 direction Chamonix, kilomètre 24, un véhicule qui est arrêté dans la bretelle de sortie du diffuseur 18 pour Cluses-la-Sardagne. Une fermeture toujours sur votre route, c'est en région lyonnaise avec le tunnel de Fourvière et l'A7 au sud de Lyon qui sont fermés 24 heures sur 24 ce week-end. Une réouverture prévue mardi 26 mai, donc mardi prochain à 6 heures du matin.
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1: Et oui, n'hésitez pas à aller faire un tour sur cette page Facebook. Il y a aussi tout un tas de conseils et pour bien préparer votre voyage, évidemment. On se retrouve, nous, pour l'infotrafic dans quelques instants, une quinzaine de minutes après Trio, après Lynn Rimes, Tom Walker ou encore This Is et Théodora dans la playlist Autoroute Info. Tout de suite, on s'intéresse à ceux qui sont adeptes du petit café avant de prendre la route. Quels sont les bons conseils à suivre? On écoute Ilyes Jamlaoui.
2: Ah, vous aurez sûrement reconnu ce bruit, car pour beaucoup d'entre vous, qui dit trajet sur autoroute, dit forcément café obligatoire. Et c'est vrai, la caféine aide à rester éveillé. Une récente étude montre qu'une tasse de café améliore la vigilance pendant 2 heures et réduit les micro-sommeils. Mais attention, ce n'est pas une solution miracle, car la fatigue reste un véritable danger. Rien qu'en 2024, la somnolence a été responsable de près de 19% des accidents mortels sur autoroute. Et prudence aussi avec le gobelet, car boire en conduisant peut vous distraire, limiter votre attention et donc vous rendre dangereux. Alors oui, un double expresso avant de prendre la route, ça peut aider, mais la règle numéro 1 reste la même. Dès que vous sentez les premiers signes de fatigue arriver, faites une pause sur une des nombreuses aires de service ou de repos qui sont présentes tout au long de votre trajet.

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1: On fait la route ensemble cette nuit, il est 1h.
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1: Pas mal de difficultés à cette heure-ci sur votre route avec une principale perturbation. Une voiture qui a été vue roulant à contresens en Haute-Marne.
2: Alerte. Véhicule à contresens.
1: Ah oui, dans le département de la Haute-Marne, une voiture signalée roulant à contresens sur l'autoroute A31 entre la sortie 8 de Bourbonne-les-Bains et la sortie 4 de Dijon-Centre. Il faut ralentir, ne pas dépasser les autres véhicules et bien garder les distances de sécurité, les augmenter. Dans la mesure du possible, arrêtez-vous sur une aire de service, sur une aire de repos ou bien sur un des parkings disponibles aux gares de péage, puisque je rappelle qu'il y a une voiture signalée roulant à contresens. Elle pourrait arriver face à vous sur la 31 entre la sortie 8 de Bourbonne-les-Bains et la sortie 4 de Dijon-Centre. Vous êtes concerné dans les deux sens de circulation. Et puis on l'a appris il y a quelques minutes, un accident s'est produit dans le Doubs sur l'autoroute A36. Il y a gêne à la circulation, la 36 direction Bonnet-Paris, kilomètre 52. C'est après la sortie 8 de Montbéliard, il y aurait une voiture sur le toit et qui serait immobilisée donc sur la voie la plus à gauche. Potentiellement des débris un petit peu partout, donc vraiment ralentissez, la zone n'est pas encore sécurisée. Il y a un patrouilleur qui se rend sur place au plus vite. On va dans le territoire de Belfort, un obstacle sur la 36 direction Mulhouse, kilomètre 25, c'est à l'approche de la barrière de péage de Fontaine. Allez, vous restez avec nous. La musique est de retour dans le prochain quart d'heure avec Gorillaz, avec Bronski Beat ou encore Miles Smith dans un instant. Et tout de suite, on parle de véhicules électriques. L'un des freins au passage à l'électrique, ça peut être la méconnaissance des différents moyens de paiement selon la station dans laquelle on s'arrête pour recharger son véhicule. Mais vous allez l'entendre, les choses sont en réalité bien plus simples qu'on ne le croit. Reportage de Franck Pellissier.
3: Faut-il disposer par exemple de cartes d'abonnement pour chacun des opérateurs du marché? Peut-on payer simplement avec une carte bancaire? Marie-Pierre Macariot, en charge du déploiement du réseau Evadea, nous rassure sur ces interrogations.
4: Alors vraiment, avec le réseau Evadea, on a déployé l'ensemble des connecteurs sur toutes nos stations, donc pas de crainte, on est compatible avec 100% des véhicules électriques, et on a déployé l'ensemble des moyens de paiement, donc on n'a pas besoin d'abonnement, on n'oblige pas, il n'existe pas d'abonnement Evadea, on permet aux gens de charger avec une carte bleue, avec l'application mobile, avec l'application mobile ou la carte de leur opérateur habituel. Et notre force, c'est qu'on a un call center qui assiste les personnes qui en sont dans leur première expérience et qui est vraiment challengé sur l'accompagnement de l'automobiliste et surtout pas sur le nombre d'appels pris à la minute. Donc ils ont une consigne d'apporter de la pédagogie et d'obtenir l'adhésion des conducteurs sur le véhicule électrique.
5: Autre simplification aujourd'hui, il y a moyen de savoir grâce à différentes applications où se trouvent les points de charge les plus proches ou sur son trajet?
4: Oui, alors l'ensemble de nos points de charge Evadea est référencé sur la plupart des navigateurs et également sur l'ensemble des applications mobiles de nos partenaires fournisseurs de services de recharge, donc les plus grands fournisseurs de recharge, les Fully, la PRR, le ChargeMap, le Total. On est partenaire et on accepte leur carte pour lancer une recharge sur une station Evadea et sur leur application mobile, comme sur celle d'Evadea, comme sur l'ensemble des navigateurs. Les stations sont référencées. Vous pouvez choisir une station et elle vous basculera sur le navigateur pour vous conduire jusqu'à la station.
3: Quant à savoir où se trouvent les stations de recharge sur le réseau des autoroutes APRR et AREA, c'est très facile. Toutes les aires de service sont dotées de bornes à très haute puissance, capables de recharger votre véhicule en une vingtaine de minutes.

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1: À 1h15 cette nuit, on parle d'une information prioritaire, une voiture qui a été vue roulant à contresens.
2: Alerte. Véhicule à contresens.
1: À la limite entre la Haute-Marne et la Côte d'Or, une voiture signalée à contresens sur l'A31 entre la sortie 8 de Bourbonne-les-Bains et la sortie 4 de Dijon-Centre. Il faut ralentir, n'effectuer aucun dépassement et bien augmenter la distance de sécurité avec le véhicule qui se trouve devant vous. Et dans la mesure du possible, vous arrêtez sur une aire de service ou sur une aire de repos ou bien encore sur un des parkings disponibles aux gares de péage. Il vaut mieux s'arrêter, sortir des voies de circulation de l'autoroute le temps que cette alerte soit levée. Je rappelle qu'il y a une voiture qui a été vue roulant à contresens. Elle peut toujours arriver face à vous sur l'A31 entre la sortie 8 Bourbonne-les-Bains et la sortie 4 de Dijon-Centre. Et puis Redance également dans le département du Doubs. Il y a eu un accident de la gêne à la circulation sur l'A36. C'est en direction de Mulhouse que vous êtes concerné. Kilomètre 52. On est juste après la sortie 7 pour Audincourt et Valentinier. Au moins deux véhicules impliqués dans l'accident de la gêne. Sur place, il y a pompiers et patrouilleurs qui interviennent. Donc vraiment ralentissez sur l'A36. Je rappelle, en direction Mulhouse, point kilométrique 52. Et puis pour être complet, on va en Seine-et-Marne sur la 5B où un agent intervient toujours sur la voie de gauche. La 5B direction Melun, kilomètre 8, c'est après la sortie 13 pour Réau, voie de gauche neutralisée. On parle chantier à présent, toujours une fermeture, celle du tunnel de Fourvière qui vous concerne donc en région lyonnaise. Il y a aussi une partie de l'autoroute A7 au sud de Lyon qui est fermée dans le prolongement de ce tunnel de Fourvière. On fait le point tout de suite sur ces travaux.
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1: Des travaux qui occasionnent quelques perturbations, notamment en journée puis la nuit également. On fait le point avec Raphaël Giudicelli.
3: Durant les week-ends de mai, c'est le tunnel de Fourvière qui ferme dans les deux sens de circulation. L'autoroute A7 ferme également au sud de Lyon, uniquement en direction de Marseille. Des fermetures nécessaires au-delà du réseau APRR. Des travaux entrepris par la direction interdépartementale des routes Centre-Est. Il s'agit de rénover et d'entretenir ces infrastructures très fréquentées pour permettre la deuxième phase des travaux de réparation des deux viaducs de Pierre Bénite. Et forcément, ça complique la circulation. Il est impossible de traverser Lyon normalement avec des déviations mises en place. En direction du sud, des ralentissements parfois conséquents sont à prévoir. Il faut donc emprunter l'A46 pour contourner Lyon.

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1: Il est 1h30, des difficultés cette nuit sur votre trajet, tout d'abord en Haute-Marne, avec une voiture qui roule à contresens.
2: Alerte, véhicule à contresens.
1: Dans le département de la Haute-Marne, c'est là qu'une voiture est signalée roulant à contresens. Ça peut vous concerner sur l'A31 et sur l'autoroute A5. Donc si vous êtes sur l'autoroute A31, il faut être particulièrement prudent entre la sortie 8 de Bourbonne-les-Bains et la sortie 6 pour Grès. Et si vous êtes sur la 5, attention entre la sortie 23 de Colombey-les-Deux-Églises et la jonction avec l'autoroute A31. Il faut ralentir, n'effectuer aucun dépassement et bien augmenter la distance de sécurité avec le véhicule qui se trouve devant vous et dans la mesure du possible, vous arrêter sur une aire de service ou de repos, bien sûr un des parkings disponibles aux gares de péage. Je rappelle, un véhicule a été vu roulant à contresens. Il peut arriver face à vous en Haute-Marne, sur l'A31 ou sur l'autoroute A5. Et puis on revient également cette nuit sur cet accident qui s'est produit dans le Doubs sur l'autoroute A36. Vous êtes concerné quand vous roulez direction Mulhouse au kilomètre 52. Plusieurs véhicules accidentés après la sortie 7 d'Audincourt-Valentinier. Il y a du monde en intervention sur place. Les pompiers, les services de sécurité de l'autoroute qui ont fermé une partie des voies. Donc les voies qui se trouvent les plus à gauche. C'est assez particulier dans ce secteur d'autoroute-là. C'est-à-dire que les voies de circulation sont un petit peu séparés. Il y a une partie à gauche, une partie à droite. Pourtant, vous roulez dans le même sens de circulation. Bon, bah là, à présent, c'est impossible de passer sur le côté gauche. Il sera obligatoire de rester sur la partie la plus à droite. On est dans le secteur de Sochaux.

0: Sainte à Xavier Ferrand. Il a expliqué le concept d'impermanence qui est aussi le titre de son dernier album.
1: J'aime bien cette idée de l'impermanence, qui est une idée bouddhiste. Quand on vit avec cette idée en tête, on prend les choses d'une manière un peu plus légère, puisqu'on sait que tout est fait pour être remplacé par autre chose, et qu'une tournée, c'est d'une ville à l'autre, etc. Même si on fait le même programme, ça ne se passe pas toujours de la même manière tous les soirs. Il y a quand même des parts d'improvisation, des moments de surprise, il peut arriver n'importe quoi. Et quand on vit avec ce sentiment que nos vies sont faites d'impermanence, on traverse les moments plus difficiles avec un peu plus d'acceptation, parce qu'on sait qu'ils vont être remplacés par des moments différents qui sont plus agréables.
2: Vous conduisez, quel conducteur êtes-vous ?
1: Je suis devenu un conducteur prudent, je ne l'étais pas avant, je n'avais pas de limite. Je prenais la voiture dans les années 70 sans mettre de ceinture et sans limitation de vitesse, et en prenant dans les petites routes et en dormant quelques heures par nuit, en prenant le vent le matin, enfin, on se comportait comme des ados, quoi. Et c'était extrêmement dangereux, avec le recul bien sûr. Voilà, et donc petit à petit, je me suis plié à observer les règles et à les respecter, tout simplement. Donc je mets la ceinture, je reste à 130, j'ai un limiteur de vitesse comme ça qui me permet de réguler ma vitesse, et j'en suis tout à fait satisfait. Voilà, je laisse les fous me doubler quand ils ont envie, et je leur laisse la place.
2: Quel est le comportement qui vous énerve le plus, justement, quand vous conduisez ?
1: Je pense que c'est ceux qui, justement, se trouvent plus malins que les autres, quoi. Ceux qui refusent de respecter les règles et qui vous doublent sur la droite, qui vous font des coups de poisson, qui vous incitent à accélérer.
2: Merci beaucoup, Alain Chamfort. Merci.
1: Merci à vous.

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1: À 1h46, une information prioritaire si vous circulez en Isère sur la 49, que vous êtes en direction de Grenoble. Il y a un obstacle sur votre trajet, kilomètre 18. C'est après la sortie 10 pour Vinet. Et puis une bonne nouvelle sur votre trajet en Haute-Marne. On parlait tout à l'heure d'une voiture qui roulait à contresens sur la 31 ou sur l'autoroute A5. Une alerte qui a été levée. On parle toujours en revanche d'une zone d'accident dans le Doubs sur la 36, direction Mulhouse, kilomètre 52. Plusieurs véhicules accidentés. Il y a pompiers, patrouilleurs qui interviennent sur place. Ça fait beaucoup de monde dans le secteur de Sochaux-Montbéliard juste après la sortie 7 pour Audincourt-Valentinier. Une partie de l'autoroute un peu particulière où les voies de circulation se séparent un petit peu en deux. Eh bien, la partie la plus à gauche a été neutralisée. Vous roulez uniquement sur la droite, sur la 36 direction Mulhouse, kilomètre 52. Et toujours une fermeture en région lyonnaise, celle du tunnel de Fourvière et de l'autoroute A7 dans le prolongement, qui sont fermés en ce moment 24 heures sur 24 pendant ce week-end et jusqu'à mardi matin, mardi 26 mai, et ouverture prévue à 6 heures.
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1: La musique est de retour dans le prochain quart d'heure avec Kyo, Nuit Incolore, Supertramp ou encore MC Solar et Zao. Ça, ce sera dans un instant. Tout de suite, on va parler de ceux qui sont peut-être adeptes d'escapades en fourgon aménagé ou en camping-car. Voici des astuces pour réduire votre consommation de carburant et donc économiser de l'argent. Jérémy Esclavard.
2: Tout d'abord, gardez une allure régulière. Anticipez au maximum pour éviter les brusques coups de frein et les accélérations soudaines. L'utilisation du régulateur de vitesse est donc recommandée. Pensez ensuite à le désactiver dans les montées et les descentes. Si possible, faites le plein le matin. En effet, plus la température est faible, plus la densité du carburant est élevée. En conséquence, vous en mettrez moins dans le réservoir. Cette astuce peut vous permettre d'économiser environ 2 litres. Regardez bien le compte tour. Certains camping-cars disposent d'indicateurs de changement de passage de rapport. Suivez ces informations. Il est recommandé de changer les vitesses entre 1800 et 2000 tours minute. Même s'il fait chaud, n'utilisez pas tout le temps la climatisation, car cela augmente grandement la consommation de carburant. Enfin, pensez à vérifier la pression de vos pneus. S'ils sont sous-gonflés, vous allez consommer davantage de carburant. De plus, des pneus mal gonflés s'abîment plus vite et ont plus de risques d'éclater.

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1: Le point complet sur vos conditions de circulation, il est 2h.
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1: Et cette nuit, on parle d'un accident dans le Doubs sur l'autoroute A36. Quand vous roulez direction Mulhouse, c'est au kilomètre 52 qu'il y a plusieurs véhicules accidentés après la sortie 7 Audincourt-Valentinier. Sur place, les services de sécurité de l'autoroute, les pompiers qui interviennent. Restez prudents, il y a les voies les plus à gauche qui ont été neutralisées. Ça passe uniquement sur la droite de la chaussée dans le secteur de Sochaux-Montbéliard. Sur l'A36, il y a également un cycliste qui a été aperçu en train de rouler en direction de Mulhouse, kilomètre 5 pour la dernière fois. Évidemment, il se déplace, donc restez prudent quand vous êtes dans le secteur de Mulhouse après la sortie 15 pour Colmar et Alkirch. On parle également obstacles cette nuit sur votre route sur la 40. Tout d'abord, direction Genève, kilomètre 132, avec potentiellement un chevreuil sur les voies de circulation, un chevreuil qui avait été percuté par un automobiliste un peu plus tôt. C'est juste avant l'aire de service de Seigne Cerdon, et puis un obstacle également en Isère sur l'autoroute A49 direction Grenoble, kilomètre 18 après la sortie 10 pour Vinet. Là aussi, il faut ralentir. Vous avez déjà entendu ou peut-être même propagé des clichés sur la conduite des Parisiens, des Marseillais ou encore des Bretons. Mais en creusant pour trouver l'origine de ces préjugés, on obtient des réponses surprenantes. Paulin Caillard.
2: En France, quand il s'agit de conduite, nos régions ont du talent. Chacune a un type d'infraction préférée comme une sorte de spécialité locale. Tenez, prenons Paris. La capitale du Love est aussi la capitale du dépassement par la droite. Près d'un habitant sur deux avoue régulièrement commettre cette infraction. Et en plus, selon une étude d'Olivier Assurance, l'Île-de-France est la championne des accidents avec 11% de plus que la moyenne française. De quoi renforcer ce cliché qui a déjà la peau dure que les Parisiens conduisent moins bien qu'ailleurs. Dans le match de qui a le moins d'accidents entre Paris et Marseille,